Ils m'ont appris bien d'autres leçons, eux les malades, à moi en général bien portant. Mais ils ont fait plus encore. Ils m'ont réconforté, ils m'ont encouragé, ils m'ont aidé, comme personne ici-bas peut-être n'a pu le faire. Ô pauvre roseau froissé, misérable lumignon, vous ne l'avez pas su alors. Je n'ai sans doute pas su vous le dire. J'étais venu pour vous faire du bien, et vous m'avez donné des trésors que je ne soupçonnais pas. Voyez-vous, j'ai peur d'une chose. Quand j'ai été malade, ou quand je le serai, j'ai peur de vous trahir. Mais que dis-je? Celui qui vous soutient est aussi mon soutien. Votre Dieu est mon Dieu, et c'est lui qui vous redit et qui me redit qu'il ne brisera pas le roseau froissé, et qu'il n'éteindra pas le lumignon qui fume. Au contraire, en Jésus-Christ et par lui, ils deviennent une colonne dans son temple et une étoile brillante.

Quel précieux rappel nous découvrons au travers de cette interprétation du sextuor belge « Croire et chanter ». En toi, Jésus, mon cœur a salué son maître. À ta lumière, je me sens renaître. Sous ton regard, je marche vers la paix, car auprès de toi, là-haut, la douleur aura pris fin pour jamais. Je puis donc l'affirmer parce que la Bible le dit, si vous avez mis votre main dans celle du Seigneur Dieu, ce qui est devant vous est infiniment plus désirable que ce que vous laissez derrière vous. Saint Paul, qui avait cependant éprouvé les plus grandes tribulations, estimait que les souffrances du temps présent ne sauraient être comparées à la gloire que Dieu nous révélera. Et puis, sujet complémentaire d'encouragement, nous avons besoin de vous, de votre exemple, de vos prières, vous l'avez entendu. Courage donc, ami malade. Dieu ne brisera pas le roseau froissé. Vous pouvez devenir dans sa main un instrument d'épreuve.

Merci à Claude et Judith Brockeville pour ces deux chants évangéliques. C'est toujours un plaisir d'entendre une petite table ronde de la part de nos amis luthériens. C'est Marcus Planka, pasteur, et Marie-France et leurs amis qui vont nous entretenir à propos d'un sujet, la prière. Je crois que tous les hommes prient, mais ils vont discuter ce sujet un petit peu pour nous aider à mieux mettre en pratique la prière. Tout de suite après cette petite plage musicale.

0: L'ambiance de ce chant de nos amis de Chine dit assez qu'il s'agit d'un appel lancé à des jeunes, disons à des jeunes un peu paumés, à ne pas perdre courage, mais à rejoindre les jeunes chrétiens pour avancer avec eux dans la clarté.
1: Marc, nous avions terminé notre précédent entretien consacré à la prière en rappelant notre privilège de pouvoir nous adresser à Dieu en toutes circonstances sans craindre jamais d'importuner Dieu ou d'être précédé par d'autres dans notre rencontre avec lui. J'aimerais que, et je suis sûre que bien des auditeurs partageront mon désir, donc j'aimerais que nous allions plus avant dans nos réflexions en répondant à des questions plus pratiques. La première concerne le lieu où il est convenable de prier.
2: Oui, je pense comme vous que c'est une bonne chose de rappeler certains aspects élémentaires de la prière. Où prier, comment prier, quand prier, qu'est-ce qu'on peut dire à Dieu et qu'est-ce qu'on ne doit pas dire. Si tant est qu'il y ait des choses qu'on ne doit pas dire à Dieu, de quelle manière aller au-delà de son embarras à prier, puis aussi, comment laisser Dieu répondre quand nous lui avons parlé. Voilà, bien des questions auxquelles il est intéressant de laisser la parole de Dieu répondre. Mais je crains que nous ne puissions pas les examiner toutes aujourd'hui, et si ce n'était pas le cas, eh bien, nous y reviendrions une autre fois.
1: Je propose que nous commencions par nous demander où il est convenable de prier, car je suppose qu'il y a des endroits plus favorables que d'autres.
2: Sans doute. Mais je pense qu'il est intéressant que nous nous laissions guider par l'exemple du Christ. Jésus, lui, avait l'habitude d'aller à la synagogue, c'est ainsi qu'on appelait les églises et les chapelles de son temps. Il y allait pour écouter la parole de Dieu et pour prier.
1: Oui, mais quand il n'y avait pas de synagogue à proximité, il me semble qu'il est intéressant de savoir ce que le Christ faisait dans ce cas-là, parce que s'il était facile dans le passé d'entrer dans une église pour s'y recueillir, c'est plus difficile aujourd'hui parce que les églises sont presque toujours fermées.
2: Eh bien, il est vrai que si Jésus aimait à se rendre dans les synagogues sur tous les jours de sabbat, il connaissait aussi certains endroits particulièrement paisibles où il pouvait rester longtemps dans la communion de son Père Céleste.
1: Par exemple ?
2: Eh bien, l'un des lieux qu'il fréquentait le plus souvent était le jardin de Gethsémané. C'est d'ailleurs là qu'il passera dans la prière les heures qui ont précédé son arrestation. Mais il allait souvent aussi dans la montagne où il restait tard dans la nuit. Il lui arrivait aussi de se lever tôt, bien avant le lever du soleil, précise l'Évangile, pour aller prier dans un lieu solitaire. D'ailleurs, il conseille à ceux qui veulent prier de rechercher le calme de leur chambre.
0: Lorsque tu veux prier, entre dans ta chambre, ferme la porte et prie ton Père qui est là dans cet endroit secret, et ton Père qui voit ce que tu fais en secret te récompensera.
1: Mais pourquoi cette insistance sur la solitude et le calme comme milieu favorable à la prière?
2: Pour la raison très simple que pour bien prier, il faut pouvoir se concentrer, se ramasser intérieurement. Il faut un endroit dans lequel on soit aussi peu dérangé que possible, où on puisse s'exprimer librement et dire à Dieu tout ce qu'on a sur le cœur. Ça demande tout juste de faire le petit effort de ménager chaque jour un court instant au cours duquel on peut parler tout à fait librement à Dieu.
1: C'est vrai. Et pour ce qui me concerne, j'ai conservé un souvenir extraordinaire de ce camp qui nous avait à quelques-unes rassemblés au bord d'un lac. Le quart d'heure que nous y consacrions chaque matin à la prière totale avant le petit déjeuner constitue pour moi l'une des expériences les plus mémorables de ma vie.
2: Oui, je le comprends. Mais il faut aussi prier en dehors des périodes de loisirs, tout au long de l'année. Quand nous allons au travail ou quand nous en revenons, les sujets sont si nombreux. Je connais un représentant produit diététique qui s'est fixé chaque jour de la semaine un sujet de prière particulier. Un jour sa famille, le lendemain son église, le jour suivant son pays avec ses problèmes particuliers, le quatrième jour ses affaires, et puis encore les malades de son entourage. Je me souviens de l'avoir entendu dire qu'à chaque fois qu'il quittait un client, il adressait à Dieu une courte prière avec le thème qu'il avait choisi pour la journée.
1: Je me demande si certains de ceux qui nous écoutent ne vont pas penser que nous les appelons à mener une vie de moine. Et pourtant, c'est tout le contraire. Tenez, moi je connais un ouvrier maçon, très actif, un bon professionnel, qui, après le déjeuner, s'isole dans une baraque de chantier où il lit quelques versets bibliques qu'il médite silencieusement avant de prier.
2: Et moi, je pourrais vous citer bien des exemples du même genre. Mais je voudrais que nos amis se persuadent que quel que soit l'endroit où ils se trouvent, dans l'autobus ou dans le train, ce peut être un bon endroit pour prier. Et simplement en le voulant, et avec un peu de pratique, qu'ils parviendront, quand ils le désireront, à faire taire les bruits du monde qui les entoure pour s'adresser à Dieu dans le silence. La mère de famille dans sa cuisine, le chef de service dans son bureau, l'épicier derrière son comptoir, le paysan en train de traire ses vaches, le poseur de câbles téléphoniques, voilà des gens qui travaillent dans des décors différents, mais chacun d'eux peut être un bon endroit pour prier.
0: C'est d'ailleurs ce que dit l'apôtre Paul. « Je veux donc, écrit-il, qu'en tout lieu les hommes prient, qu'ils lèvent les mains avec pureté de cœur. »
2: Mes amis, il ne faut plus penser que nous ne pouvons prier qu'agenouillés dans une église. Le bon endroit pour prier, eh bien c'est l'endroit où vous vous trouvez.

certainement, si tu agis bien, tu relèveras ton visage. Et si tu agis mal, le péché se couche à la porte et ses désirs se portent vers toi. Mais toi, domine sur lui. » Dieu disait ça à Caïn, qui était énervé contre son frère. Et aujourd'hui, Dieu nous le dit, à nous aussi. Caïn n'a pas résisté, et le péché a dominé sur lui, au lieu que lui domine sur le péché. Et c'est des fois le constat que l'on doit faire dans nos vies. Réjouissons-nous, la bonne nouvelle, aujourd'hui sur Radio Bonne Nouvelle, c'est ce que nous dit le psaume 110 au verset 2. « L'Éternel transmettra de Sion le sceptre de sa force, en disant « Domine au milieu de tes ennemis ». Oui, Dieu, en Jésus, nous a donné la force de dominer sur le péché, pour que nous marchions, non comme Caïn, mais comme Enoch, avec Dieu. »

Psaume 5. Au chef des chantres, avec les flûtes, psaume de David. Prête l'oreille à mes paroles, ô Éternel, écoute mes gémissements. Sois attentif à mes cris, mon roi et mon Dieu. C'est à toi que j'adresse ma prière. Éternel, le matin tu entends ma voix, le matin je me tourne vers toi et je regarde. Car tu n'es point un Dieu qui prenne plaisir au mal. Le méchant n'a pas sa demeure auprès de toi. Les insensés ne subsistent pas devant tes yeux. Tu hais tous ceux qui commettent l'iniquité. Tu fais périr les menteurs. L'Éternel abhorre les hommes de sang et de fraude. Mais moi, par ta grande miséricorde, je vais à ta maison. Je me prosterne dans ton saint temple avec crainte. Éternel, conduis-moi dans ta justice à cause de mes ennemis. Aplanis ta voix sous mes pas, car il n'y a point de sincérité dans leur bouche. Leur cœur est rempli de malice, leur gosier est un sépulcre ouvert, et ils ont sur la langue des paroles flatteuses. Frappe-les comme des coupables, ô Dieu, que leur dessein amène leur chute. Précipite-les à cause de leurs péchés sans nombre, car ils se révoltent contre toi. Alors tous ceux qui se confient en toi se réjouiront. Ils auront de l'allégresse à toujours, et tu les protégeras. Tu seras un sujet de joie pour ceux qui aiment ton nom, car tu bénis le juste, ô Éternel. Tu l'entoures de ta grâce comme d'un bouclier.

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J'étais toujours au chômage. Je prenais conscience petit à petit, après avoir donné mon cœur au Seigneur, que le Seigneur s'occupait de moi, mais j'avais le sentiment que ça allait à son rythme. C'était pas moi qui maîtrisais les choses, et ça me déplaisait énormément. Alors il se trouve que, pour vous donner un exemple, chaque fois que je recevais une réponse négative à une demande d'emploi que j'avais faite, ma femme, qui est profession libérale, rentrait 5 ou 6 clients nouveaux dans la journée. Idem pour quand on recevait la note de l'URSSAF, quoi. C'est-à-dire qu'à la fois le Seigneur me montrait qu'il fallait pas trop s'inquiéter, qu'il s'occupait de nous, mais à la fois il continuait à travailler avec moi. Et ça a duré longtemps. Et il y a eu 2 choses aussi qui m'ont semblé très importantes. La première des choses, c'est que petit à petit, il a fallu que je reconnaisse, à partir de

quelqu'un qui m'avait dit un jour, mais est-ce que tu crois qu'il y a des chômeurs devant Dieu? Je m'étais dit, bah, pour lui, c'est peut-être facile de dire ça, mais moi qui suis chômeur, c'était pas très entendable. Et puis, petit à petit, je me suis rendu compte, en définitive, bien que, c'est vrai, j'étais chômeur. Et petit à petit, j'ai commencé à prendre conscience que le chômage, c'était peut-être une bénédiction pour moi. Parce que jusqu'à 30 ans, j'étais directeur d'un IME, tout marchait bien, j'étais sur la voie du succès, marié, 4 enfants, à l'aise, pas de problème. Et puis à partir d'une épreuve, je commençais à rencontrer le Seigneur, et il était en train de me montrer que dans l'épreuve, lui, il était fidèle, lui, il était à côté de moi, et je n'avais qu'à lui demander. Ceci étant, il m'a quand même demandé quelque chose de très très important. Pendant tout un temps, j'ai demandé à des frères autour de moi si le pardon, il fallait que je règle ça avec le Seigneur. Il me disait, oui, tu règles ça avec le Seigneur, mais fais attention parce qu'il y a des fois le Seigneur, il te dit, peut-être qu'avec cette personne, tu devrais demander pardon. Et cette personne, c'était ma femme. Et un soir, je me suis dit, bon, bah Seigneur, j'étais mal à l'aise. J'ai dit, Seigneur, si tu veux que je lui parle, tu m'envoies un signe. On était sur l'autoroute en rentrant d'une réunion d'un groupe de prière. Il faisait de l'orage, il pleuvait. Et puis ma femme, je sais pas trop pourquoi, me dit, tiens, le ciel se dégage. J'ai cherché pendant 5 minutes où elle avait pu voir que le ciel se dégageait. Il pleuvait toujours autant. Et je me suis dit, si le ciel se dégage, c'est peut-être bien la réponse que j'attendais. Alors à partir de ça, j'ai décidé de demander pardon à ma femme. Il se trouve que j'ai pleuré beaucoup et qu'instantanément, elle m'a pardonné. Et je crois que quand elle m'a pardonné, elle m'a permis de recevoir pleinement le Seigneur et pleinement l'Esprit Saint. Et ça, je vous assure, c'est une expérience fabuleuse, j'en ai encore des frissons. Et à partir de là, il s'est passé un certain nombre de choses, dont une autre chose que j'ai envie de vous partager là rapidement, c'est que le Seigneur, bien que je sois chômeur, il s'occupait de moi, il me donnait ce que j'appelle moi des brocantes, des petits boulots, des sessions de formation. J'apprenais à des gens comment passer des entretiens d'embauche, comment faire de l'animation d'équipe, comment passer des entretiens de sélection. Donc il y avait une chose à cette époque-là que je savais assez bien faire, c'était les entretiens. Un soir, je rentre d'une séance où j'avais fait des entretiens et ma femme me dit « Tu es convoqué demain pour un travail à Douai. » Elle me dit le nom de l'association dans laquelle je vais travailler qui s'appelait « Rencontres et loisirs ». J'y vais le lendemain, je suis reçu par la direction régionale, je commence l'entretien, qui se passe très très bien. J'étais, non seulement je formais les gens à faire des entretiens, mais j'étais hyper motivé. Et au bout de 3 quarts d'heure, j'estimais avoir fait un entretien en béton. Et la direction régionale, la personne qui me recevait, me dit « Mais vous avez des questions à me poser ?» Ben, je dis « Oui, pourquoi vous appelez-vous Rencontrer Loisirs ?» La personne me dit « Rencontrer Loisirs, qu'est-ce que c'est ça ?» Ben, je dis « C'est la lettre... que vous m'avez envoyé, et je pense que c'est l'intitulé de votre association. » Ah non, pas du tout, qu'elle me dit. Nous, on s'appelle pas Rencontrer Loisirs. Alors là, je prends conscience, au bout de 3 quarts d'heure d'entretien, que je leur avais expliqué que j'étais tout à fait le plombier dont ils avaient besoin, alors qu'ils cherchaient un électricien, pour vous donner une idée, quoi. Non seulement je passais tout mon temps à former des gens, à réussir des entretiens d'emploi, mais moi, je venais de me planter lamentablement, je n'avais même pas vérifié à quel endroit et pour quel travail j'étais appelé, quoi. C'est pas grave, je reprends mon entretien, je leur explique que je suis aussi l'électricien dont ils ont besoin. Et je rentre, penaud. Claire, ma femme, m'accueille, me dit comment ça s'est passé. Ben, je dis pas très bien. Et elle me dit, bah, tu vois, c'est peut-être encore une leçon que te donne le Seigneur, là. Tu as encore compté sur toi. Tu as compté sur tes compétences. Et peut-être que tu ne t'en es pas remis assez à lui. L'après-midi, je vais à la direction locale, puisque j'ai été convoqué quand même. Le gars me reçoit, il me dit comment ça s'est passé ce matin. Je dis bah pas très bien, je me suis trompé d'emploi. Il me dit c'est pas grave, peut-être mieux comme ça. Je m'assieds, je discute, 5 minutes. Puis il me dit vous m'avez l'air de quelqu'un de passionné. Qu'est-ce que vous faites? Bah, je lui dis j'ai 4 enfants, je fais du sport. Il me dit il manque quelque chose. À ce moment-là, je sens quelque chose monter en moi et je me dis un jour ou l'autre, il faudra bien que t'arrives à dire que t'es chrétien et que ça te prend du temps. D'autant plus que comme tu t'es planté ce matin, quel risque tu prends à dire que t'es chrétien? Je dis bah oui, je suis chrétien, ça commence à me prendre pas mal de temps. À ce moment-là, celui qui est mon patron maintenant retire ses lunettes, se passe la main dans les cheveux et me dit mais monsieur, moi aussi, je suis chrétien. Et puis pendant 1 heure, on a discuté que de la foi.

guise de concert de musique classique, cette fois, Johann Sebastian Bach, comme il faut le dire, Bach. Compositeur allemand, né à Eisenach, en Saxe, le 23 mars 1685, et mort à Leipzig en 1750. Il était issu d'une famille, d'une lignée de musiciens ménétriers, organistes et cantors, fixés à Thuringe depuis le XVIe siècle, dont l'un, au moins, Johann Christoph, cousin germain de son père, avait été un compositeur d'une importance particulière. Son père, Ambrosius Bach, était musicien des villes d'Erfurt et d'Eisenach. Johann Sebastian Bach fit ses études générales, qui étaient brillantes, au Gymnasium d'Eisenach. Il eut l'occasion d'entendre son cousin, Johann Christoph, au clavecin et à l'orgue. Une œuvre de ce dernier, Christoph, une œuvre lui fut attribuée. Un motet à 8 voix, Ich lass dich nicht. En 1708, Bach devint musicien de chambre et organiste à la cour de Weimar, où en Thuringe, depuis 1707, son cousin Johann Gottfried Walther était organiste et enseignait la musique au jeune prince. Cette ville devint plus tard, sous le règne de Charles Auguste, une cour qui devait devenir l'Athènes de l'Allemagne, le lieu de résidence de Goethe et de Schiller, et attira les hommes célèbres dans tous les domaines de la culture. Du temps de Bach, elle s'est distinguée déjà des autres cours allemandes, en particulier par une atmosphère d'austérité qui contrastait fortement avec le faste et la frivolité de la mise ailleurs. Tout tournait autour de la religion, et Bach eut la chance de trouver là un patron dont les idées musicales étaient en gros dans le même sens que les siennes. Bach conçut la plupart de ses œuvres instrumentales à Weimar et à Köthen, où ses activités lui permirent d'acquérir la maîtrise des formes, du style, des combinaisons instrumentales. Il exploita les perfectionnements techniques apportés à la fonction du violon, du violoncelle ou de la flûte. Le concerto à l'italienne l'intéressa particulièrement. Il transcrivit de nombreux concertos d'auteurs italiens, en écrivit lui-même pour violon, il fut aussi le premier à concevoir de véritables concertos pour clavecin et orchestre. Ceux-ci sont presque tous des transcriptions. Cependant, pour le cinquième Brandebourgeois, il confia au clavecin non seulement un rôle de soliste, mais une audacieuse cadence de 65 mesures. On a pu dire de cet ouvrage qu'il était le premier en date de tous les concertos pour clavecin. Ce sera pour un autre concert de musique classique. Sur les 6 Brandebourgeois, 3, la 1, 3 et 6 font dialoguer chœurs instrumentaux d'égale importance, alors que les 3 autres, la 2, la 4 et la 5 donc, opposent aux cordes un groupe d'instruments solistes, et à ceci un soliste principal. Pour le numéro 2, que nous entendrons après le concerto numéro 1, la trompette. Pour la 4, la flûte, et pour la 5, le clavecin. Concerto brandebourgeois numéro 1, 2 et 3 de Johann Sebastian Bach. Concerto brandebourgeois numéro 1 en fa majeur de Jean-Sébastien Bach. 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

interprété de Jean-Sébastien Bach, qui est le concerto brandebourgeois numéro 1 en fa majeur. Orchestre philharmonique de Slovénie, Karel Brazda à la baguette. Nous continuerons avec le concerto numéro 2 en fa majeur aussi de Jean-Sébastien Bach, concerto brandebourgeois. Honneur à la trompette. 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

0: Bonne Nouvelle, votre concert de musique classique. C'était le premier mouvement du concerto numéro 2 brandebourgeois de Jean-Sébastien Bach, la trompette à l'honneur, concerto numéro 2 en fa majeur, allegro. Nous continuerons avec l'andante et l'allegro essai tout de suite après ce petit message inspiré par la Bible. 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
1: Vous connaissez sans doute, et peut-être presque par cœur, le psaume 23, qui dit ceci, celui, donc, ce psaume qui commence par ces mots, « Je ne manquerai de rien, car l'Éternel est mon berger. » Ce psaume est vrai. Par conséquent, vous ne manquerez pas de repos, car Dieu, votre berger, vous fait reposer dans de verts pâturages, si vous êtes sa brebis. Vous ne manquerez pas de satisfaction non plus, car il vous mène près des eaux paisibles. Vous ne manquerez pas de direction, de conseil, car il vous conduit dans des sentiers, est-il dit, des sentiers de justice. Vous ne manquerez pas non plus de compagnie, car il sera avec vous jusque dans la vallée de l'ombre de la mort. Vous ne manquerez pas de réconfort, car sa houlette et son bâton vous rassurent. Vous ne manquerez pas de nourriture, puisqu'il dresse devant vous une table garnie. Vous ne manquerez pas de joie, car il oint votre tête d'huile. Vous ne manquerez pas d'abondance, puisque votre coupe déborde. Vous ne manquerez de rien, ici-bas, puisque le bonheur et la grâce vous accompagneront tous les jours de votre vie. Et vous ne manquerez de rien, même pas dans l'éternité, puisque vous habiterez pour toujours dans la maison de votre Dieu. Tenez pour vrai ces affirmations de la parole de Dieu. Tenez-les pour vraies, car dans le cas contraire, vous manqueriez alors de tout.

nouvelle, votre concert de musique classique, c'était en bon français de Jean-Sébastien Bach ou Johann Sebastian Bach en allemand, concerto brandebourgeois numéro 2 en fa majeur, andante, allegro, esse. Nous continuerons. Concerto brandebourgeois, dite brandebourgeois, numéro 3 en sol majeur. 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Allegro moderato, adagio, cadenza, allegro.

la baguette, c'était Karel Brazda, Orchestre Philharmonique de Slovénie. Concerto Brandebourgeois numéro 3 en sol majeur de Johann Sebastian Bach. Radio Bonne Nouvelle, votre concert de musique classique continue avec quelques œuvres vocales. Vous les reconnaîtrez sûrement. Jésus, que ma joie demeure. C'est un rempart que notre Dieu, suivi d'un hymne triomphal à la louange de Dieu. De superbes chœurs. 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

0: Votre concert de musique classique sur Radio Bonne Nouvelle, c'était de superbes chants, les hymnes de Jean-Sébastien Bach, à la gloire de notre Dieu. 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

0: Fable de La Fontaine, le lièvre et la tortue. Rien ne sert de courir, il faut partir à point. Le lièvre et la tortue en sont un témoignage. Gageons, dit celle-ci, que vous n'atteindrez point, sitôt que moi, ce but.
1: Sitôt, êtes-vous sage, repartit l'animal léger. Ma commère, il vous faut purger avec 80 d'allébord.
0: Sage ou non, je parie encore.
2: Ainsi fut fait. Et de tous deux, on mit près du but les enjeux. Savoir quoi, ce n'est pas l'affaire, ni de quel juge l'on convainc. Notre lièvre n'avait que 4 pas à faire. J'entends de ce qu'il fait, lorsque près d'être atteint, il s'éloigne des chiens, les renvoie aux calandes et leur fait arpenter les landes. Ayant, dis-je, du temps de reste pour brouter, pour dormir et pour écouter d'où vient le vent, il laisse la tortue aller son train de sénateur. Elle part, elle s'évertue. Elle se hâte avec lenteur. Lui, cependant, méprise une telle victoire. Tiens, la gageure a peu de gloire. Croit qu'il y va de son honneur de partir tard. Il broute, il se repose. Il s'amuse à toute autre chose qu'à la gageure. À la fin, quand il vit que l'autre touchait presque au bout de sa carrière, il partit comme un trait. Mais les élans qu'il fit furent vains. La tortue arriva la première.
0: « Eh bien, lui cria-t-elle, avais-je pas raison ?» De quoi vous sert votre vitesse? Moi, l'emporter? Et que serait-ce si vous portiez une maison?
3: Dans la vie, ce qui importe, ce n'est pas d'arriver rapidement vers le but, rapidement vers le bonheur. Non, c'est de s'y diriger. Ça me rappelle l'histoire de Joseph, qui, bien que sachant qu'un bel avenir lui était réservé, parce qu'il voulut agir justement, on fut écarté, il termina en prison et là rien ne semblait le prédestiner au bonheur. Parce qu'il avait refusé de tromper son maître, il était dans ce que les gens diraient le malheur. Mais parce qu'il fit preuve de patience et de persévérance dans la justice, il finit par connaître ce bonheur auquel, comme nous tous, il aspirait. Dans la course du salut, nous savons que le but est là au bout, mais nous ne sommes pas pressés de l'atteindre. Nous choisissons de marcher lentement dans la direction de ce but, de nous hâter avec lenteur pour profiter en même temps du chemin et avec cette certitude que même si ça peut prendre du temps, la récompense nous atteint au bout de la course. Soyez bénis en cette journée.

Jésus marche vers Jérusalem, entouré d'une foule de disciples transportés de joie, louant Dieu à haute voix pour tous les miracles qu'ils ont vus. Mais lui, Jésus, embrassant Jérusalem du regard, il pleure. Il pleure sur cette ville tant aimée, qui sera dans quelques jours le théâtre de sa mise à mort. Il pleure sur ce peuple qui ne l'a pas reconnu. De sa poignante douleur coulent des paroles comme des larmes d'amour. Ô Jérusalem,

Je ne suis pas née dans une famille chrétienne. À l'origine, ma mère s'est convertie juste à l'âge de 26 ans et mon père n'était pas du tout croyant, enfin catholique, mais pas du tout pratiquant. Et au bout d'un moment, donc mes parents se sont mariés, j'ai eu un petit frère, une petite sœur, et il y a eu beaucoup de problèmes dans le couple de mes parents. Mes parents ont fini par divorcer et ma mère a fait une tentative de suicide. Et malheureusement, moi, j'étais embarquée un petit peu dans toute cette histoire. Et je suis descendue vraiment très profond. J'avais entre 12 et 13 ans. C'était assez difficile parce que mon père est assez n'était pas toujours à la maison. Ma mère travaillait de nuit, donc j'ai dû m'occuper de mon petit frère et élever un petit peu ma petite sœur parce qu'elle avait 3 mois. Et donc ma mère a fait sa tentative de suicide. Et moi, j'étais vraiment sans espoir. Je savais pas quoi faire. Et comme ma grand-mère est quelqu'un de... Elle s'est convertie assez jeune. Elle nous a parlé de Dieu, en nous essayant de nous remonter le moral pour nous aider à nous en sortir, surtout ma mère. Et on a suivi un petit peu le rythme. C'est difficile pour moi, puisque moi, je connaissais pas du tout Dieu. C'était un Dieu comme pour tous les jeunes, quoi. Quelqu'un qui n'existe, mais on n'est même pas sûr qu'il existe. Voilà. J'avais la certitude qu'il y avait quelqu'un au-dessus de moi. Qui prenait soin, qui avait mon destin entre ses mains, puisque j'avais quand même été une petite partie de ma jeunesse, c'est-à-dire de mon enfance plutôt, à l'école du dimanche, quand ma mère s'est convertie au tout début. Mais on n'est pas resté très longtemps parce que mon père n'a pas du tout aimé ça. Il a voulu que ma mère arrête. Donc j'ai dû aller un an à peu près, et ça m'a un petit peu ouvert l'esprit, mais pas vraiment. Donc j'avais quelques bases, mais c'était pas suffisant pour vraiment avoir quelque chose dans le cœur. Mais après j'ai écouté ma grand-mère parler. C'est vrai que c'était quelqu'un. Ma grand-mère est quelqu'un de formidable qui a vraiment la foi dans tout ce qu'elle fait, dans tout ce qu'elle entreprend. Elle s'est toujours reposée sur Dieu et elle a toujours dit c'est le Seigneur qui m'a aidée, c'est le Seigneur qui m'a guérie. Elle s'est jamais elle-même. Elle n'est jamais sortie par elle-même. C'était toujours le Seigneur qui l'aidait. Et moi, de voir ça, ça m'a beaucoup encouragée. Et au début, j'étais un petit peu, j'étais lointaine quand même. Mais je me suis laissée guider un petit peu. J'ai voulu changer de chemin et je me suis laissée emporter. Et j'ai donc été dans une église. Et là, j'ai vraiment réalisé l'amour de Dieu pour moi. Tout ce qu'il avait essayé de faire. D'où j'étais sortie, parce que c'était des moments très difficiles, et j'ai rencontré beaucoup de gens qui m'ont apporté l'affection que j'avais jamais reçue. Dans mon enfance, dans ma jeunesse, j'ai pas vraiment reçu assez d'affection de mon père ni de ma mère, puisqu'ils étaient pas là. Et c'est vrai que quand je suis rentrée dans cette église, j'ai vraiment ressenti l'amour de Dieu, et c'est quelque chose que j'avais jamais vécu, quelqu'un qui m'aime pour ce que je suis, qui regarde mon cœur et pas mes défauts, qui regarde juste la personne que je suis, c'est-à-dire Hélène, tout simplement. Et là, j'ai compris à quel point c'était un vrai père, quelque chose que j'aurais aimé avoir, mais que j'avais jamais eu. Et c'est comme ça que j'ai réalisé à quel point Dieu était un père pour toute personne et qu'il nous aimait, tout simplement. C'est à partir de là que j'ai commencé à faire le pas et je me suis vraiment engagée à le remercier pour tout ce qu'il faisait dans ma vie, tout ce qu'il avait fait déjà auparavant et tout ce qu'il va faire. L'amour qu'on n'a pas reçu, je crois que c'est vraiment Dieu est là pour nous le donner, au centuple même.

1000 ans, le Moyen-Âge, sombre. 2000 ans, la cybertechnologie. Intéressant. Mais on va pas attendre quand même...

Georges Duhamel disait « Si l'on nous disait d'un homme âgé, celui-ci fut parfaitement heureux toute sa vie, et il va mourir sans avoir jamais souffert, nous serions d'abord incrédules, puis, s'il nous fallait admettre la véracité de tels propos, nous ressentirions, pour ce vieillard, encore moins d'envie que de pitié. » C'est qu'un être qui ignorerait la souffrance demeurerait en soi incomplet. Car la souffrance fait partie de notre lot, elle est l'école de la vie, école indispensable à notre formation d'homme et de femme mûre. La souffrance nous amène à nous connaître d'abord nous-mêmes. Elle nous amène aussi à connaître Jésus-Christ, que la Bible appelle l'homme de douleur. Il nous apparaît alors, non pas comme un être lointain, ce Jésus-Christ est inaccessible, mais comme un sauveur aux compassions infinies qui, pour pouvoir nous sauver, a partagé notre condition humaine, a souffert comme nous et plus que nous, pour achever son existence terrestre par la mort sur la croix. Il invite donc tous les souffrants à venir à lui, à le considérer, lui, dans ses souffrances. C'est à la croix que nous aurons la preuve de son immense amour, c'est là que nous recevrons la force de supporter nos propres souffrances, et c'est là encore, si telle est la volonté de Dieu, que nous recevons aussi la guérison.

te vois dans ce jardin, l'angoisse perlant sur ton front, te préparant à vivre la plus terrifiante humiliation. Père, si tu veux que cette coupe s'éloigne de moi, mais chaque seconde qui passe te rapproche de cette croix. Et te voilà au tribunal, on essaye tant bien que mal d'inventer une accusation justifiant la peine capitale. Tu ne cherches pas à te défendre, leur décision est prise, et tes bourreaux fondent sur toi et tirent au sort ta chemise. Des coups en inverse, des clous qui te transpercent et les moqueries sévissent. Ton corps est une plaie ouverte et chaque battement de cœur est un supplice.

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0: retrouvons nos amis de la Voix de l'Évangile qui vont nous parler aujourd'hui avec leur invité d'une armée bien particulière. Radio Bonne Nouvelle.
1: C'est la Voix de l'Évangile. Une émission présentée par Bruno Godelet et réalisée par Ray Cornbeau à la technique. Bonjour à vous, chers amis à l'écoute. Nous vous rejoignons, comme promis, lors de notre dernière émission pour passer, encore une fois, dans votre compagnie, quelques instants autour de la Bible. Il existe une armée qui n'a pas de fusil ni de territoire à défendre. Elle n'a pas de nationalité particulière. Elle ne défile jamais au pas le jour du 14 juillet, mais les enfants la suivent lorsqu'elle marche en fanfare dans les rues de nos villes. Cette armée originale, vous l'avez compris, c'est l'armée du salut. Et c'est Monsieur Bataille, qui occupe la fonction de capitaine dans la ville de Marseille, qui vient aujourd'hui pour nous en parler. Monsieur Bataille, bonjour.
2: Bonjour.
1: Alors, vous avez un nom intéressant pour un salutiste, Bataille. Est-ce que c'est facile à porter lorsqu'on est à l'armée du salut?
2: Ah, c'est un nom prédestiné. Tout à fait, mais pas plus difficile à porter qu'un autre.
1: Très bien, vous avez choisi de nous faire écouter un morceau typiquement salutiste.
2: Oui, c'est tiré d'une comédie musicale, Le sang de l'agneau, écrite par John Gowans et John Larson, qui sont deux officiers de l'armée du salut.
1: Eh bien, juste après ce morceau, vous nous expliquerez tout ce que l'on a toujours voulu savoir sur votre mouvement, mais que nous n'avons jamais osé ou pu demander.

0: Alors, capitaine Bataille, je vais vous demander de sacrifier à la tradition et de bien vouloir vous présenter auprès de nos auditeurs.
1: Eh bien, j'ai 50 ans. Je suis marié, j'ai deux enfants, un grand-fils de 28 ans, une fille de 26 ans. Et depuis pratiquement un an maintenant, nous avons une petite fille qui s'appelle Ludivine et qui a été placée chez nous par décision de justice.
0: Est-ce que votre épouse partage votre vocation d'officier de l'armée du salut ?
1: Tout à fait. N'importe comment, c'est la règle. Un officier de l'armée du salut est obligatoirement marié à une officière de l'armée du salut. Ceci parce que nous partageons le même ministère.
0: Alors, bien sûr, une question que l'on se pose généralement, c'est qu'est-ce que l'armée du salut ? Nous vous voyons en train de faire la collecte sur les trottoirs à l'époque de Noël. Est-ce que vous pouvez nous expliquer ce qu'est finalement l'armée du salut ?
1: L'armée du salut, c'est d'abord un mouvement évangélique. Les hommes et les femmes qui composent l'armée du salut sont des pécheurs sauvés par grâce. C'est-à-dire, sont des hommes et des femmes sauvés par Jésus-Christ, lavés par le sang de l'agneau. Pour ça, le morceau de musique que j'ai choisi tout à l'heure.
0: Très bien, donc vous voulez dire que tous les membres de l'armée du salut sont des chrétiens engagés.
1: Tout à fait.
0: Qui professent cette foi évangélique dont les évangiles nous parlent.
1: Tout à fait.
0: Mais comment est-ce que l'armée du salut s'est constituée? Comment est-ce qu'elle fonctionne? Puisque vous avez des uniformes, vous avez des grades, vous-même vous êtes capitaine. Pouvez-vous nous expliquer son fonctionnement et sa nature?
1: Alors l'armée du salut a vu le jour il y a un peu plus de 120 ans, en Angleterre, fondée par William et Catherine Booth. Et les fondateurs ont donné des grades pour stimuler un petit peu les hommes et les femmes appartenant à ce mouvement. L'uniforme, eh bien, c'est parce qu'à cette époque-là, tout était en uniforme. C'est le début du scoutisme avec Baden-Powell, l'uniforme. Même encore maintenant, vous allez en Angleterre, le club de boules du coin a son uniforme, les lycées ont leur uniforme. Donc, je veux dire, pour la mentalité anglophone, anglo-saxonne, ce n'est pas une hérésie que d'être en uniforme. Et pourquoi ne pas mettre la religion en uniforme? Et dans notre monde actuel, combien de fois des gens catholiques, pratiquants, me disent « Quel bonheur que vous ayez gardé votre uniforme, vous êtes au moins le signe visible qu'il y a encore des hommes et des femmes de foi dans notre monde. »
0: Alors, l'armée du salut, tout le monde la connaît finalement, mais à quel public s'adresse-t-elle au juste? Quel est son auditoire?
1: À tous les publics, à tous les auditoires. Vous avez fait allusion tout à l'heure aux collectes au moment de Noël. Mais lorsque vous avez un groupe de salutistes en cercle sur une place publique, ils sont pas là pour faire la quête. Ils sont là pour interpeller les gens et pour dire aux hommes, aux femmes, aux enfants qui passent, que faites-vous de Dieu dans votre vie? Quelle est la place, aujourd'hui nous sommes dimanche, c'est dimanche après-midi ou c'est samedi soir, quelle est la place que vous donnez à l'évangile dans votre vie de tous les jours? Et le message de l'armée du salut n'est pas de dire aux gens, vous êtes dans telle église, ah, c'est affreux, vous êtes perdus pour l'éternité, venez chez nous à l'armée du salut, au moins là vous allez être dans la vérité, pas du tout. C'est de dire aux gens, est-ce que vous vivez avec Dieu? Est-ce que vous prenez conscience que ce Dieu vous aime? Si tel est le cas, tant mieux, c'est formidable, c'est merveilleux. Mais si tel n'est pas le cas, sachez que Jésus-Christ est mort pour vous et qu'il est ressuscité pour vous et qu'il y a possibilité d'une vie nouvelle. Et c'est comme cela que moi, j'ai été interpellé il y a plus de 30 ans maintenant par un plein air sur la place publique. J'étais un voyou, j'étais un blouson noir et j'ai rencontré un groupe de jeunes qui m'a interpellé. Et j'ai répondu, et il y a 33 ans que cela dure. Et voilà, et puis c'est formidable.
0: Alors justement, lorsque je vous ai téléphoné en vue de préparer cette émission, vous avez réagi très vivement lorsque je vous ai demandé si l'armée du salut était une œuvre sociale chrétienne. Vous m'avez répondu, non, non, elle est d'abord une œuvre chrétienne sociale.
1: Bien sûr.
0: Pouvez-vous nous expliquer un peu la différence que vous faites dans ces mots?
1: Eh bien, si nous étions une œuvre sociale chrétienne, cela voudrait dire que nous mettons le social en premier, le christianisme en second. Non, nous sommes une œuvre chrétienne. Mais on ne peut pas parler de Dieu à quelqu'un qui a faim et qui a froid. On ne peut pas aller en prison, dire aux prisonniers ou aux femmes détenues que le bon Dieu les aide, et qu'il les aime, et puis lorsqu'ils sortent de prison, c'est plus notre problème. Non. Pour nous, salutistes, l'homme c'est un corps, une âme et un esprit. Pour soigner le corps et l'âme, il faut aussi annoncer l'évangile. Et ça, c'est important. Donc, le fondement de l'armée du salut, la mission première de l'armée du salut, c'est d'annoncer l'évangile. Et ce n'est seulement parce que nous annonçons l'évangile que nous risquons de voir se tourner vers nous des hommes et des femmes. Je vais prendre un exemple très concret, très précis. au début de l'Armée du Salut, une des missions premières, nous n'avions pas de salle de culte, d'où nos fanfares, pour pouvoir accompagner les chants en plein air. Lorsque un alcoolique se convertissait, lorsqu'une prostituée se convertissait, qu'est-ce qu'il fallait faire? Elle acceptait Jésus-Christ comme son sauveur personnel, il acceptait Jésus-Christ comme son sauveur personnel, et il fallait la laisser retourner sur le trottoir, le laisser retourner, lui, à sa bouteille? Non. Alors, les salutistes de l'époque ont créé des maisons d'accueil, et c'est comme cela qu'est née notre œuvre sociale. Mais notre œuvre sociale est née qu'en deuxième, j'allais dire en deuxième main. La première main, c'était d'abord l'annonce de l'évangile, la prédication de l'évangile dans des bistrots, sur des places publiques, dans des cinémas, sous la tente, hein, le cirque. Nos prédécesseurs n'avaient pas peur du ridicule, et j'espère que les salutistes d'aujourd'hui n'ont toujours pas peur du ridicule.
0: Est-ce qu'un salutiste ne se dit pas finalement quand même, au fond de lui-même, qu'il n'est pas possible d'annoncer l'évangile sans tendre la main à l'autre?
1: Tout à fait. Donnez-leur vous-même à manger, a dit le Christ. Donnez-leur vous-même à manger. Et notre œuvre sociale n'est qu'une réponse à cette injonction du Christ lorsqu'il était sur cette terre de donner nous-mêmes à manger à ceux qui se tournent vers nous.
0: Alors, sur vos uniformes, on voit dessiner un S. Et j'ai entendu dire que chez vous, il y avait le slogan des 3 S. Pouvez-vous expliquer à nos auditeurs ce qu'est ce slogan des 3 S?
1: Le slogan des 3 S n'a rien à voir avec les S que nous portons sur notre col.
0: Ah bon?
1: Le slogan, c'est soupe, savon, salut. Soupe, savon, salut.
0: 3 S.
1: 3 S. Et les S que nous portons sur nos cols, c'est tout un programme. Cela veut dire sauver par Jésus-Christ pour servir Jésus-Christ. Sauver pour servir.
0: Eh bien, Monsieur Bataille, merci pour vos réponses et nous aurons le plaisir de vous accueillir bientôt pour d'autres émissions. D'ici là, eh bien, à bientôt.
1: À bientôt.

C'était Monsieur Alain Bataille, capitaine de l'armée du salut à Marseille, et juste après, un extrait du dernier album de Dany et Moïse, Jésus l'a fait. Eh bien, avant de rendre l'antenne, je rappelle qu'il est toujours possible de nous écrire, soit pour réagir à cette émission, soit pour nous demander un exemplaire de la brochure gratuite du jour, dont le titre est « La nouvelle vie en Christ ». La nouvelle vie en Christ. Il s'agit d'une petite brochure qui regroupe différents textes bibliques sur différents thèmes. Voici donc notre adresse. La Voix de l'Évangile, 13202 Marseille. La Voix de l'Évangile, 13202 Marseille. Vous pouvez aussi nous téléphoner aux heures de bureau au 42 22 43 55. 42 22 43 55. C'est le moment de se séparer. Je vous donne rendez-vous pour une prochaine émission. D'ici là, portez-vous bien. À très bientôt. Au revoir.

Oui, vous l'aurez reconnu, c'était la belle voix de Martine Harbour, tirée de l'album de la famille Harbour, Histoire d'amour, nos amis québécois. Tout de suite sur Radio Bonne Nouvelle, Parole de vie, avec un sujet qui nous concerne tous, encore aujourd'hui, notre santé mentale.

Vous écoutez Paroles de vie, soyez les bienvenus. Voici pour commencer 36 secondes de musique et de paroles qui trahissent un mal-être.

C'était Niagara, je ne suis pas comprise, j'aime parler de travers et me rouler par terre. Bref, docteur, qu'est-ce qu'on peut faire? Le docteur pour nous ce matin, c'est Daniel Dejardin. Il s'interroge sur la place de l'homme dans l'univers, sur les raisons qui le font vivre et sur les philosophies qu'il s'érige en confortable appui mental. Daniel Dejardin nous dira s'il peut exister une psychiatrie chrétienne. Farid Djilani a lu son exposé.

La philosophie contemporaine se penche particulièrement sur la signification interne des choses et des phénomènes. L'homme apparaît comme donateur de sens. C'est l'homme qui éclaire la signification, l'orientation, la direction de sa propre vie. Tout le courant existentialiste, dont vous avez certainement entendu parler avec Camus, Sartre, etc., a mis au centre de ses recherches l'existant humain, l'homme, et il a donné au sens une place privilégiée. Il fallait que l'homme donne un sens à sa vie. Au-delà des cercles philosophiques ou psychopathologiques, pointe une pensée où s'efface de nos jours l'homme, sujet universel, donateur de sens. Le réel apparaît tissé de règles et de structures qui le dominent et où disparaît l'homme, l'essence humaine, créée à l'image de Dieu, faite de liberté, de sens, capable de choix personnels. C'est ceci qui est en cause aujourd'hui. Un deuxième danger qui nous semble aujourd'hui menacer le champ psychiatrique, en dehors de ses considérations philosophiques et de leur incidence sur la psychothérapie, c'est l'invasion des courants biologiques et comportementalistes. Quand on nous annonce triomphalement que l'on a découvert le gène de l'alcoolisme, que l'on peut réduire la dépression à un déficit en neuromédiateurs, je crains à nouveau pour l'homme. Son identité disparaît, il est manipulé par ses gènes, par la biologie moléculaire. Comme l'écrivait l'éditorialiste d'une revue récente de psychiatrie, l'homme, après avoir été insensé, puis aliéné, névrosé, puis neuronal, devient digital, c'est-à-dire soumis à toutes les techniques d'investigation assistées par ordinateur. Ne risquons-nous pas de réduire le comportement humain à des enjeux moléculaires ? Je tremble quand je découvre la pensée jusqu'au boutiste de Jean-Pierre Changeux, cet homme qui a écrit « Dans l'homme neuronal », c'est le titre de son ouvrage, les possibilités combinatoires liées au nombre et à la diversité des connexions du cerveau de l'homme paraissent effectivement suffisantes pour rendre compte des capacités humaines. Le clivage entre activité mentale et neuronale ne se justifie plus. Désormais, à quoi bon parler d'expression ? Autrement dit, il réduit l'homme, comme le titre de son ouvrage l'indique, l'homme neuronal, il réduit l'homme à un pur cerveau, à une pure mécanique. Mais comme nous le montre la réalité de la maladie, la souffrance psychique brise tous ces triomphalismes. Bien sûr, la recherche est fondamentale. Comme le souligne très justement un auteur dans son excellent ouvrage intitulé « Les jardiniers de la folie », beaucoup de grandes découvertes médicales qui ont eu des conséquences thérapeutiques sont dues à des observations cliniques faites sans a priori et sans contrainte. Un des meilleurs exemples les plus récents est l'utilisation de la carbazépine comme normothermique très utile pour la prévention des rechutes maniaco-dépressives. Cherchons, oui, mais que l'atome ne nous cache pas la condition de l'homme dans sa souffrance. C'est tellement moins dérangeant de prendre un médicament ou de dresser un comportement plutôt que de s'interroger sur le sens d'une conduite à la lumière d'une personnalité. Je me souviens de cette mère rencontrée lors d'une contre-visite en pédiatrie. Elle avait entendu parler d'une possible hypoglycémie pour sa fille, avec qui elle entretenait des relations extrêmement difficiles. Elle disait « Oh, combien j'aimerais que ce soit de l'hypoglycémie !» Le sucre s'équilibre assez bien, pensait-elle. Mieux en tout cas que ses relations avec sa fille.

En conséquence, et après tous ces détours, faut-il inventer une psychiatrie chrétienne? Je répondrai d'emblée que je ne le crois pas. Il ne semble pas qu'il existe un savoir spécifique chrétien ou christianisé du psychisme. De même, il n'existe pas de pédiatrie chrétienne ou de mathématiques chrétiennes. Mais en conscience, nous avons à nous situer face à des modèles théoriques de compréhension que nous propose l'histoire de la discipline et les recherches d'aujourd'hui, autant neurobiologiques que psychopathologiques. Ne soyons pas dupes, notre approche de la souffrance n'est jamais neutre, elle se fait toujours à travers le prisme déformant mais nécessaire du savoir, et je crois que nous avons toujours eu dans nos milieux médicaux une crainte par rapport à nos modèles conceptuels. Ainsi, si on critique beaucoup les milieux psychiatriques pour leur a priori théorique, je crois que nous nous singularisons plutôt par un a priori sur la psychiatrie. Pourtant, en psychiatrie, on ne peut pas se contenter d'une approche intuitive, avec une amitié qui, de surcroît, pourrait tout guérir. Nous avons besoin d'une connaissance médicale, psychiatrique, et d'une expérience que forge la pratique pour exercer honnêtement ce métier. Je ne crois pas qu'il soit justifié d'inventer une psychiatrie chrétienne, car le risque de confusion entre les différents niveaux d'interprétation que j'avais rappelé précédemment serait trop grand. Comme nous l'avons déjà souligné, le passage se fait vite entre le psychique et le spirituel. Cependant, je crois fondamentalement à l'identité du psychique, sain ou souffrant, qui est une réalité nécessitant des soins spécifiques. Et c'est pour l'avoir nié que bien les chrétiens se sont emmurés dans une auto-culpabilité sans répit. Tel ce chrétien dépressif que je connais, et qui probablement développait une psychose maniaco-dépressive de forme monopolaire, avec des rechutes uniquement sur le mode dépressif, et qui trouva pour seule consolation le conseil de chers amis chrétiens, qui disaient « rechercher le péché de sa vie ». Il lui fallait donc se repentir du péché inconnu pour voir fondre le symptôme. On peut imaginer les dégâts que ce raisonnement peut causer dans les consciences. Et même si le psychiatre n'est pas renié, le danger d'en faire l'autre ami, l'autre pasteur, lui refusant ainsi sa spécificité et la spécificité de son domaine. En revanche, je dis oui à une pratique chrétienne de la psychiatrie, c'est-à-dire une psychiatrie qui ne fait pas l'économie de l'histoire des recherches antérieures de la spécialité. Oui à une psychiatrie qui prend le risque d'un choix théorique mais en restant critique par rapport à ce modèle. Une psychiatrie qui sait utiliser cet outil de compréhension sans pour autant valider toute la philosophie de l'homme qui la sous-tend. Cela nécessite un travail d'accommodation permanent entre la réalité de la souffrance d'une part et la pensée biblique d'autre part. Mais gardons-nous d'adorer la théorie, car nous risquerions de ne plus voir la souffrance.

En préparant cette causerie, il m'est venu l'image d'un manteau. On pourrait comparer le savoir psychiatrique à un grand manteau de plusieurs pièces. Une étoffe s'appelle la psychanalyse, l'autre la biologie, l'autre encore le comportement, etc. Pour que le manteau tienne au corps, ne flotte pas et protège, il doit être tenu par la ceinture de la vérité. Que la parole de Dieu saigne nos reins, donne cohésion à notre compréhension, purifie nos pensées. Je dis aussi oui à une psychiatrie sans œillères, qui sait replacer son champ d'étude dans l'univers création de Dieu. En tant que chrétien, croire qu'en Dieu se résume toute la connaissance, toute la sagesse, c'est confesser la seigneurie de Christ sur tous les savoirs. Un auteur comme Francis Schaeffer a bien montré comment, à travers l'histoire des sciences, l'esprit de l'homme s'est progressivement détaché de l'empreinte biblique. Puisse le Seigneur susciter des hommes qui, tel Schaeffer, aujourd'hui disparu, se place au bout du quai pour scruter le mouvement des courants dans la météorologie des idées. Schaeffer explique bien pourquoi ce Dieu qui n'est pas en tout a à nous apprendre sur tout, car toutes choses ont été créées par un Dieu à la fois infini et personnel. Dieu créa le monde en dehors de lui-même, c'est pourquoi le monde est une réalité objective, soumise à un développement historique, ayant ses causes et ses effets. L'histoire de l'univers est donc bien une réalité, et le moi en est une autre. L'univers est

0: créatures de Dieu. C'est pas parce que nous connaissons l'origine créationnelle de ces choses que nous avons le monopole des recherches ou que nous pourrions prétendre au droit de réécrire la science. Sachons, dans les disciplines qui nous sont propres, utiliser les connaissances que nous offrent les chercheurs en psychologie, en neurologie, en psychopharmacologie, sous l'autorité de Dieu et dans un esprit de service à la rencontre de l'autre. Une psychiatrie n'a pas peur d'une vraie rencontre. Je crois de plus en plus qu'au-delà de sa compétence professionnelle, les qualités humaines du psychiatre ont une grande importance. La psychiatrie à laquelle je crois ne nie pas l'importance des recherches tant psychopathologiques que biologiques. Elle croit à la dignité de l'homme, porteur de valeurs, capable de donner sens à sa vie et à l'existence. Et enfin, je crois à une psychiatrie qui, au-delà des soins, au psychisme souffrant, sait que Dieu seul peut restituer à l'homme le vrai sens de la vie. Et en terminant, je citerai ce cri d'un psychanalyste viennois contemporain, Viktor Frankl, qui écrit ceci: « Si dans le monde viennois contemporain de Freud, on avait refoulé la sexualité, on a aujourd'hui refoulé le sens de la vie. Il faut aider nos contemporains à en retrouver le chemin. »
1: Salomon et Job ont le mieux connu et le mieux parlé de la misère de l'homme. L'un le plus heureux et l'autre le plus malheureux. L'un connaissait la vanité des plaisirs par expérience, l'autre la réalité des maux.
2: C'est le philosophe et scientifique chrétien Pascal qui, dans ses pensées, s'exprimait ainsi. Salomon et Job ont trouvé, retrouvé le chemin qui mène à Dieu au travers même de la souffrance. Nous entendons pour terminer le pari, ce n'est pas celui de Pascal, mais celui du groupe Ellar. Pascal, qui dans ses pensées s'exprimait ainsi. Salomon et Job ont trouvé, retrouvé le chemin qui mène à Dieu au travers même de la souffrance. Nous entendons pour terminer le pari, ce n'est pas celui de Pascal, mais celui du groupe Ellar. Pascal, qui dans ses pensées s'exprimait ainsi. Salomon et Job ont trouvé, retrouvé le chemin qui mène à Dieu au travers même de la souffrance. Nous entendons pour terminer le pari, ce n'est pas celui de Pascal, mais celui du groupe Ellar. Pascal, qui dans ses pensées s'exprimait ainsi. Salomon et Job ont trouvé, retrouvé le chemin qui mène à Dieu au travers même de la souffrance. Nous entendons pour terminer le pari, ce n'est pas celui de Pascal, mais celui du groupe Ellar. 502 75 666 Paris. Au revoir et à bientôt.

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Oui, c'était sur Radio Bonnevel, les mains magiques de Ferrante Tascher avec un morceau très célèbre, Feelings. Ferrante Tascher était très célèbre et jouait souvent en duo outre-Atlantique il y a quelques années de cela. Visa, un groupe bien français avec une promesse de Dieu. Je serai là toujours. Radio Bonnevel, tout de suite après votre émission avec le pasteur Cayan, Perspective réformée.

Chers auditeurs, vous écoutez Perspectives réformées du pasteur Kayayan. Voici un texte de l'Évangile selon Luc au sujet de la conversion. Il s'agit de la parabole de l'enfant prodigue racontée par Jésus-Christ. Un homme avait deux fils. Le plus jeune dit à son père, « Mon père, donne-moi la part de bien qui doit me revenir. » Le père leur partagea son bien. Peu de jours après, le plus jeune fils, ayant tout ramassé, partit pour un pays éloigné, et il y dissipa son bien en vivant dans la débauche. Après qu'il eut tout dépensé, une grande famine survint dans le pays, et il commença à être dans l'indigence. Alors il s'en alla, se mit au service d'un des habitants du pays, qu'il envoya dans ses champs pour paître les pourceaux. Il eut bien voulu se rassasier des caroubes que les pourceaux mangeaient, mais personne ne les lui en donnait. Étant donc rentré en lui-même, il se dit, « Combien de gens au gage de mon père ont du pain en abondance, et moi ici je meurs de faim. Je me lèverai, j'irai vers mon père, et je lui dirai, « Mon père, j'ai péché contre le ciel et contre toi, et je ne suis plus digne d'être appelé ton fils. Traite-moi comme l'un de tes mercenaires. » Il se leva donc et alla vers son père, et comme il était encore loin, son père le vit, fut ému de compassion, et courant à lui, il se jeta à son cou et l'embrassa. Son fils lui dit, « Mon père, j'ai péché contre le ciel et contre toi. Je ne suis plus digne d'être appelé ton fils. » Mais le père dit à ses serviteurs, « Apportez vite la plus belle robe et l'en revêtez. Mettez-lui un anneau au doigt et des souliers aux pieds. Amenez le veau gras et tuez-le, mangeons et réjouissons-nous, parce que mon fils, que voici, était mort, et il est revenu à la vie. Il était perdu et il est retrouvé. » Ils commencèrent à se réjouir. Nous prions Dieu. Père Céleste, voilà donc comment tu traites le pécheur repentant qui vient à toi. Tu l'attends sans jamais te lasser, et tes bras sont toujours ouverts pour le recevoir. Ô profondeur infinie de l'amour divin, quel cœur n'en serait pas touché et pourrait hésiter à revenir à toi. Amen.

Mes chers auditeurs, c'est le pasteur Kayayan de l'émission Perspective Réformée qui s'adresse à vous. Il s'adresse à vous chaque jour dans un programme différent. Le programme que vous venez d'entendre constitue une brève méditation et elle s'appelle « L'Esprit et la Parole ». Mais outre celui-ci, comme vous savez, nous avons un programme varié pour chaque jour. Ainsi, si vous êtes à l'écoute régulièrement de nos émissions, les dimanches, nous avons un programme dit liturgique, c'est-à-dire un programme qui comporte de la lecture biblique, des prières, ainsi que des chants ou de la musique religieuse. Après cela, vous avez, sans doute, vous avez été intéressé, si ce n'est passionné, par notre programme d'histoire biblique, c'est-à-dire nous avons commencé une longue série qui va du livre de la Genèse, du premier livre de la Bible, jusqu'à la fin de l'Ancien Testament, et qui explique toute l'histoire de la relation de Dieu avec un peuple, le peuple d'Israël, afin qu'à partir de ce peuple d'Israël, il prépare l'avènement de son fils et la constitution de son Église. Il y a également la longue et passionnante série de l'histoire de l'Église, l'Église au cours de l'histoire. Nous avons des cours de catéchisme, nous avons des sujets qui traitent de la morale biblique et chrétienne, nous avons des messages d'évangélisation et d'autres sujets qui enrichissent la vie chrétienne, qui fortifient la foi et qui éclairent donc notre vie afin que nous puissions vivre sous le regard de Dieu pour sa gloire et en son honneur. Si vous avez des questions à nous poser au sujet de ces programmes, n'hésitez pas à nous écrire. Prenez note bien régulièrement de nos adresses, il vous sera donné tout à l'heure, et écrivez-nous clairement votre nom et votre adresse, et nous nous ferons un grand plaisir de vous envoyer nos textes, nos méditations, toutes nos publications. J'espère que vous serez à l'écoute de notre prochaine émission, et que vous écouterez aussi la suite de l'émission d'aujourd'hui.

par le Seigneur. Chers auditeurs, je voudrais vous lire dans le livre du prophète Jérémie, au premier chapitre, quelques versets. La parole de l'Éternel me fut adressée en ces mots. « Que vois-tu, Jérémie ?» Je répondis, « Je vois une branche de l'amandier hâtif. » Et l'Éternel me dit, « Tu as bien vu, car je me hâte d'accomplir ma parole. » La parole de l'Éternel me fut adressée une seconde fois en ces mots. « Que vois-tu ?» Je répondis, « Je vois une marmite bouillonnante du côté du nord. » L'Éternel me dit, « C'est du nord que le malheur éclatera sur tous les habitants du pays. » Car voici que je vais appeler tous les peuples, les royaumes du nord, oracle de l'Éternel, ils viendront et chacun d'eux placera son siège à l'entrée des portes de Jérusalem, devant ses murailles tout autour et devant toutes les villes de Juda. Je prononcerai mes jugements contre eux à cause de toute leur méchanceté, parce qu'ils m'ont abandonné, qu'ils ont offert de l'encens à d'autres dieux et qu'ils se sont prosternés devant l'ouvrage de leurs mains. Et toi, mets une ceinture à tes reins. Lève-toi et déclare-leur tout ce que je t'ordonnerai. Ne tremble pas en leur présence, de peur que je ne te fasse trembler devant eux. Voici que je t'établis en ce jour sur tout le pays comme une ville forte, une colonne de fer, des murs de bronze contre les rois de Juda, contre ses ministres, contre ses sacrificateurs et contre le peuple du pays. Ils te feront la guerre, mais ils ne l'emporteront pas sur toi, car je suis avec toi pour te délivrer, oracle de l'Éternel. » Qui ose affirmer, mes amis, que Dieu est mort? Certainement pas le Dieu de Jérémie. Les autres, oui, ses succédanés, ses caricatures. Dieu se présente à nous dans sa souveraineté. L'image que nous nous faisions de lui peut disparaître à jamais. Nous ne pourrons jamais la servir à nos projets, le rendre docile à nos désirs. Il ne se débarrasse de tous les nuages que nous créons autour de lui. Il déchire les voiles dont nous l'enveloppons. Dieu vient vers nous, tel est l'extraordinaire message que nous annonce Jérémie. Il est notre Dieu et veut être notre lumière. Dieu vient à moi dans ce message du prophète. Il est totalement Dieu, celui que je dois et peux connaître. Il veille, il dénonce, il juge, il intervient pour exécuter ses projets. Dieu se révèle en exhortant et en consolant. Ma foi saisira-t-elle ce qu'il y a de troublant et ce qu'il y a de rassurant dans cette rencontre au moyen de sa parole? Parle, parle Seigneur, ton serviteur écoute. Je dis ton serviteur car enfin je le suis, je veux l'être et marcher dans ta route et les jours et les nuits. Amen.

Oui, sur Radio Bonne Nouvelle, c'était deux morceaux tirés de leur dernier album, le dernier album du groupe Visa, Un peu d'amour. 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

On ne méritait rien, et c'est pour ça que je suis là aujourd'hui. Vous avez quelqu'un devant vous qui ne méritait rien. Et si je suis là, c'est vraiment par la grâce de Dieu et uniquement par sa grâce. J'ai découvert Jésus, j'étais toute petite, j'avais 4 ans, 5 ans, quand mes parents ont eux-mêmes fait cette démarche. Et mes parents étaient catholiques, mais voilà, c'était un nom, une étiquette. Et ils ont rencontré véritablement Jésus, non pas en personne, comme on pourrait rencontrer quelqu'un, ils n'ont pas serré la main, mais c'était une véritable expérience pour eux de changement de vie radical. Et donc j'ai été bercée avec Jésus, avec la Bible, avec un enseignement de la part de mes parents depuis toute petite. Et j'ai grandi comme ça, et vraiment avec un amour vraiment toute petite pour Jésus. Je me sentais aimée par Jésus. Et je ne sais pas si certains ont connu un petit évangile de Jean il y a 40 ans en arrière. Il y avait ce chant à la fin, attaché à la croix pour moi. Et ce chant m'a toujours touchée, émue depuis toute petite. Et de voir Jésus, je comprenais pas encore la notion du sacrifice de Jésus, pourquoi il avait été attaché, cloué sur une croix. Mais j'ai grandi vraiment avec ça qui touchait mon cœur. Et donc j'ai suivi les réunions, etc. J'ai été dans des colonies chrétiennes. Et je vivais ma foi quelque part à travers celle de mes parents. C'est pour ça que je dis souvent, on a besoin de faire notre expérience personnelle. Même aux adolescents, je leur dis, demandez au Seigneur vraiment que vous puissiez faire cette expérience personnelle avec lui. Et vers l'âge de 15 ans, lors d'un rassemblement de jeunes, j'ai vraiment, au cours de la prédication, enfin du pasteur, j'ai vraiment réalisé le sacrifice de Jésus. Pourquoi il était mort? À cause de mon péché. Et vraiment, je ne méritais rien, effectivement. J'étais vraiment misérable à mes yeux. Mais pour lui, j'avais du prix. Et j'ai compris que si Dieu avait donné Jésus, son fils, pour moi, c'était pour me sauver. C'était vraiment pour que je puisse accéder à son trône de grâce, pour que je puisse bénéficier de la vie éternelle. Et depuis ce jour, je peux dire que Dieu est bon. Il ne m'a jamais déçu. Moi, j'ai dû le décevoir, je l'ai déçu, ça c'est certain. Par moment, j'ai peut-être lâché sa main, mais lui, je sais qu'il est là, qu'il est toujours prêt à m'ouvrir ses bras. Et vraiment, je vous souhaite, si quelqu'un ici ne connaît pas Dieu vraiment, véritablement, comme un ami, comme un père, comme un sauveur, je vous invite vraiment à le découvrir et vraiment avoir un cœur sincère. Et mettez Dieu à l'épreuve, n'hésitez pas à essayer Jésus, entre guillemets, parce que ça s'essaye pas, ça se jette pas. Mais vraiment, faites cette expérience, demandez-lui d'un cœur sincère et vous allez voir que vous ne serez jamais déçus, ça c'est certain.

Je m'appelle Marc, je suis le quatrième d'une famille de quatre, une famille sans problème. Très jeune, mon père m'a fait faire du sport. Et bon, bah, assez vite, je me suis révélé assez bon. On est vite monté au niveau national. Et j'aimais beaucoup ça. Mais vers 17 ans, je me suis vraiment posé la question pourquoi vivre, à quoi ça servait. Et je me disais, mais si on vit pour mourir un jour, c'est vraiment bête. Ça sert à rien du tout, c'est complètement absurde. Mais plus cette idée de mort grandissait en moi, parce que je voyais des choses qui étaient vraiment moches, comme quand j'ai appris tout ce qui s'est passé au niveau des camps de concentration, par exemple, on se demande comment ça a pu exister, comment on a pu faire ça un jour, c'est incroyable. Il y a vraiment de quoi être écœuré. Mais tout comme cette idée dans mon cœur grandissait de mort, de suicide, et ben il y avait des j'étais obligé de réaliser qu'il y avait des choses qui étaient belles, un paysage ou bien un enfant ou une amitié. J'ai continué à faire du sport de plus en plus parce que il y avait que ça qui comptait dans ma vie. Tous les soirs on avait un entraînement, je faisais beaucoup de gymnastique, donc on faisait pas mal de compétitions. Et puis en même temps, j'ai fait du kendo, un art martial. Et j'aimais beaucoup ça aussi. Je m'y donnais à fond. Mais je réalisais quand même toutes les limites du sens que je donnais à ma vie. Un jour, j'avais un de mes amis qui faisait de la gymnastique avec moi, qui était meilleur que moi. Enfin, on avait beaucoup de points communs parce qu'on faisait, on était, enfin, moi, je faisais ce qu'il faisait, mais en plus casse-cou. Et un jour, on faisait un double saut périlleux au bar parallèle. Il a eu un accident très grave. Il s'est cassé deux vertèbres. Et pendant un bon bout de temps, pendant plusieurs mois, on s'est demandé s'il pourrait recommencer les entraînements. Et c'était le type de garçon qui était, quand il venait sur les plateaux, enfin, dans les compétitions, il était vraiment très, très admiré parce qu'il était très fort. Et à partir de ce jour-là, quand on l'a revu dans les compétitions, presque plus personne venait lui adresser la parole. Les gens étaient gênés et c'est là où j'ai vu un petit peu qu'on l'aimait bien, non pas pour lui-même et pour ce qu'il était, enfin, de par le sport. Alors je me demandais si une amitié vraie était possible. Et un jour j'ai rencontré des chrétiens. Alors je me disais chrétien, hein, j'avais reçu une éducation chrétienne, donc j'étais chrétien, je croyais en Dieu. Mais dans ma vie, il y a des choses qui passaient bien avant Dieu, enfin, en l'occurrence, le sport. Et j'ai entendu des gens, donc, qui ont parlé de l'évangile. Et j'ai compris qu'être chrétien, c'était pas de se dire chrétien, d'avoir reçu une éducation religieuse, mais c'était un engagement, un oui total qu'on disait à Dieu. C'est-à-dire qu'on lui laissait vraiment, on lui laissait vraiment la première place. Et là, je savais qu'il avait pas la première place. Je lui avais pas dit un oui clair. J'avais encore ce que je voulais faire moi. Je connaissais pas d'ailleurs bien l'évangile. Il y a vraiment des paroles de Jésus qui me parlaient vraiment beaucoup, comme s'aimer les uns les autres ou quand on te frappe sur la joue droite, tends la joue gauche. C'était complètement impossible pour moi de vivre ça. Mais je savais que celui qui tendait l'autre joue était plus fort que celui qui frappait. Parce que un jour on meurt et s'il y a rien après, bah, ça sert à rien. Mais s'il y a une vie éternelle, ben, faut pas la louper. Si Dieu existe, faut pas le louper non plus. Alors, ben, j'ai dit oui, ce oui à Dieu et ça a changé beaucoup de choses. D'abord, bon ben, j'ai senti fort que le sport était à la première place dans ma vie, que ce n'était pas juste. J'ai donc arrêté. J'ai senti très fort que c'était bon que j'arrête. Je me suis occupé de jeunes. Au niveau des ambitions professionnelles aussi, où bon ben, souvent on a le désir de faire de grandes choses. Et là, bon ben, j'ai pu accepter une place d'agent hospitalier. Je suis dans un hospice. D'ailleurs, où je rencontre toutes sortes de gens, où je vois mourir des tas de sortes de gens, des anciens directeurs de banque, des anciens notaires, des boxeurs. Ça fait drôle d'ailleurs de voir ces gens qui meurent. Mais ce qui est merveilleux, c'est surtout cette vie éternelle qu'on peut avoir quand on a donné notre vie à Jésus. Et c'est quelque chose de très simple. Et c'est ça être chrétien.

J'ai grandi dans une famille catholique qui était non pratiquante et à la maison on ne parlait pas de Dieu. Mais je suis quand même allée au catéchisme, j'ai fait ma communion et j'ai fait ensuite partie de la JOC, c'est-à-dire c'est la jeunesse ouvrière chrétienne. La JOC, j'aimais bien. C'est vrai que je me sentais utile. On fait de bonnes actions, mais je n'avais pas forcément compris qui est Dieu. J'étais, je pense, enfin une personne agréable et facile à vivre, mais j'avais parfois des moments de déprime où je me sentais incomprise, insatisfaite. Je me posais beaucoup de questions sur le sens de ma vie et je voyais que, enfin pour Gérard, je n'étais pas une épouse si facile et je m'en voulais. Enfin, quelque part, je lui en voulais aussi parce que, bon, je me disais qu'il avait sans doute une part de responsabilité. Enfin, le temps passait. Et puis, il y a eu plusieurs décès dans la famille qui m'ont beaucoup affectée. Alors, surtout le décès subi de mon père en 84. Je ne pouvais pas l'admettre et j'étais révoltée contre les médecins que je rendais responsable de sa mort. Enfin, c'est cette même année, en 84, que Sylviane, ma petite sœur, a découvert le Seigneur. Au début, je n'ai pas très bien saisi le changement qu'il y avait en elle. J'ai même eu peur qu'il s'agisse d'une secte. Et puis, après, disons que Gérard et moi, on a compris. C'est vrai que j'étais heureuse pour elle. Il y avait une telle joie qui émanait d'elle, mais je l'enviais. Mais pour moi, je n'y croyais pas. Et je pensais encore, de toute façon, beaucoup trop à mon père. Sa mort m'a perturbée davantage. Et 3 mois après son décès, je suis tombée malade. Je tremblais beaucoup, j'étais angoissée. Je n'avais même plus la force de conduire Isabelle en classe. Et puis la vie a repris petit à petit. Je pensais pas encore vraiment à Dieu. J'essayais de profiter, mais je n'étais pas heureuse. Notre couple n'allait pas fort. Je me sentais coupable. Et là, j'avais vraiment l'impression que c'est moi qui étais responsable. Et puis en août 87, notre deuxième enfant est né. Et début 88, nous avons quitté Dunkerque et nous sommes retournés dans le Pas-de-Calais où nous avons la famille. Et là, j'ai beaucoup vu Sylviane et nous avons bien entendu beaucoup parlé de Dieu. Elle m'avait d'ailleurs offert une Bible. Un an après, en 89, donc, nous avons dû de nouveau partir, toujours à cause du travail de Gérard, cette fois pour Dijon. C'est là que nous avons eu notre troisième enfant, Marc. J'avais toujours des états d'âme. Mais je prenais conscience de plus en plus que c'est le Seigneur qui manquait à ma vie. Que de ma propre initiative, je ne pouvais rien faire, rien changer, ni faire le bien que je voulais. Et d'ailleurs, les versets 14 à 25 dans Romains 7 me le rappelaient. Alors, ce qui est bon, je sais, n'habite pas en moi, c'est-à-dire dans ma chair. J'ai la volonté, mais non le pouvoir de faire le bien. Car je ne fais pas le bien que je veux, mais je fais le mal que je ne veux pas. J'avais donc un réel désir de trouver Dieu et d'être pardonnée. Et un jour de grande détresse, je l'ai trouvé. Ce jour-là, j'étais vraiment au bout du rouleau. Je me rendais compte, je voulais rendre ma famille heureuse, je n'y arrivais pas. Je voulais connaître la paix, je ne l'avais pas. Je savais que je ne pouvais pas continuer ainsi. J'en avais assez et je pensais au verset 28 dans Matthieu 11. Venez à moi, vous tous qui êtes fatigués et chargés, et je vous donnerai du repos. Alors j'ai crié au Seigneur. Si tu existes vraiment, bien, montre-le-moi. Et là, il a enfin répondu à mon appel, et moi au sien, et j'ai trouvé la paix. Il m'a fallu du temps pour comprendre, des années de lutte, de conflits intérieurs, pour accepter Dieu dans ma vie. Et Sylviane a toujours été là, bien sûr, pour m'aider et m'encourager dans ma recherche. Elle me disait, si tu cherches sincèrement, tu trouveras. Et les versets 7 et 8 dans Matthieu le disent bien. Demandez et l'on vous donnera. Cherchez et vous trouverez. Car quiconque demande reçoit, celui qui cherche trouve, et l'on ouvre à celui qui frappe. C'est donc en 1989 ou 90, en fait, maintenant ça fait tellement longtemps que je suis avec le Seigneur, je ne sais même plus, mais je sais qu'il a changé ma vie, ma façon d'être et d'agir. Il m'a ouvert les yeux, il m'aide à faire face aux difficultés de la vie. Parce que c'est vrai, c'est pas parce qu'on est chrétien que les difficultés nous sont épargnées, les épreuves sont toujours là,
mais il est une force. Enfin, il est ma force, en tout cas. Et j'ai confiance en lui. Et je voudrais terminer par le proverbe 8. Celui qui me trouve, trouve la vie.

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2: C'est avec joie que je vous retrouve dans cette émission quotidienne du 20 septembre. Et c'est le chapitre 20 des Proverbes qui va retenir notre attention aujourd'hui. Merci Michel de nous lire ce chapitre.
3: Proverbes chapitre 20. Le vin est plein d'insolence et l'alcool rempli de tapage. Celui qui s'en laisse griser ne pourra être sage. La colère du roi est comme le rugissement d'un jeune lion. Celui qui l'excite se nuit à lui-même. Rester loin des querelles fait honneur à l'homme, mais tout insensé s'y jette à corps perdu. À la saison froide, le paresseux n'a pas envie de labourer. Au temps de la moisson, il cherche à récolter, mais ne trouve rien. Les projets que forme l'homme dans son cœur sont comme des eaux profondes, mais l'homme intelligent sait y puiser. Beaucoup de gens font état de leur bonté, mais où trouver un homme sincère ? Le juste vit de façon intègre, quel bonheur pour ses enfants après lui. Lorsque le roi siège au tribunal, d'un coup d'œil, il dissipe tout ce qui est mal. Qui osera dire « J'ai purifié mon cœur, je suis pur de toute faute ». Ceux qui ont deux poids différents et ceux qui utilisent deux mesures différentes sont l'un et l'autre en horreur à l'Éternel. Le jeune enfant manifeste qui il est par ses actes. On voit si sa conduite sera pure et droite. L'Éternel nous a donné des oreilles pour entendre et aussi des yeux pour voir. N'aime pas trop le sommeil pour ne pas finir dans la pauvreté. Garde tes yeux ouverts et tu auras de quoi te rassasier. L'acheteur dit toujours « c'est une bien mauvaise affaire », mais dès qu'il est parti, il se félicite de ce qu'il a obtenu. Il existe quantité de perles et de bijoux en or, mais les joyaux les plus précieux sont des lèvres qui dispensent la connaissance. Si quelqu'un s'est porté garant des dettes d'un étranger, prends-lui son vêtement, et s'il a cautionné des inconnus, exige qu'il te donne des gages. Au premier abord, le pain mal acquis est savoureux, mais, par la suite, ta bouche se trouvera pleine de cailloux. Lorsque tu fais des projets, prends conseil et ne te lance pas dans une bataille sans une stratégie bien conçue. Celui qui va colportant des racontars trahit des secrets, n'est donc pas de relation avec un bavard. Si quelqu'un maudit son père ou sa mère, sa vie s'éteindra en pleine ténèbre. Il n'y a pas de bénédiction durable sur une propriété acquise d'emblée avec précipitation. Ne dis pas « je me vengerai ». Confie-toi en l'Éternel et il te délivrera. L'Éternel a horreur des poids truqués. Les balances faussées lui déplaisent. C'est l'Éternel qui trace la voie d'un homme. Comment un humain pourrait-il comprendre par quel chemin il passe ? Il est dangereux pour l'homme de consacrer précipitamment quelque chose à l'Éternel et de ne se mettre à réfléchir qu'après avoir fait son vœu. Un roi sage chasse au loin les méchants et n'hésite pas à les vanner à la roue. L'esprit de l'homme est une lampe que l'Éternel a donnée et qui sonde les profondeurs de l'être. La bonté et la fidélité du roi assurent sa protection. Oui, par sa bonté, il a fermé son trône. La fierté des jeunes gens, c'est leur force. Mais l'honneur des vieillards, ce sont leurs cheveux blancs. Les plaies d'une blessure sont un remède contre le mal et les coups que l'on reçoit purifient l'être intérieur.

Il est écrit au verset 7, « Le juste vit de façon intègre. Quel bonheur pour ses enfants après lui !» J'ai eu l'immense privilège d'avoir des parents intègres. Intègres dans leur foi, mais aussi intègres dans leur travail et avec leurs relations. C'était des gens simples, craignant Dieu, qui se sont efforcés d'être justes. Et aujourd'hui qu'ils ne sont plus là, avec mes frères et sœurs, nous avons de très bons souvenirs et notre vie a été marquée par beaucoup de leurs bons exemples. Ils aimaient Dieu et se sont efforcés de nous apprendre à avoir une relation vraie avec lui grâce à son fils Jésus. Devenus adultes, chacun de leurs 5 enfants a dû faire ses choix, mais leur exemple a été quelque chose de très positif pour nous tous. Malheureusement, il n'en est pas de même dans toutes les familles. Et je sais combien c'est difficile pour des enfants ou petits-enfants de subir les conséquences des dérivations de leurs parents. Assumer les résultats de leurs mauvais agissements ou mauvaise gestion est souvent source de nombreux conflits familiaux. Ce n'est pas quand on arrive au bout de notre voyage sur Terre qu'il faut se poser la question « Comment vais-je impacter ma génération ? Que vais-je laisser après moi ?» Nous avons tous une responsabilité à assumer envers ceux qui viennent après nous. Lorsque quelqu'un nous témoigne de la bonté, nous ne l'oublions pas vite. Une parole encourageante, un sourire bienveillant, une écoute attentive ou encore une grande disponibilité sont des attitudes qui nous marquent, qui nous donnent du courage et de l'espoir. Alors est-ce que ceux qui nous entourent voient la lumière divine de la vérité briller en nous ? Lorsque nous confessons nos péchés à Dieu et les uns aux autres lorsque c'est nécessaire, et que nous prenons l'engagement d'être intègres dans tous les domaines de notre vie, la paix et la présence de Dieu rayonnent au travers de nous parce que notre conscience est libre. Et cela fait envie aux autres, à ceux qui sont autour de nous. J'aimerais aujourd'hui vous encourager à lire ou à relire les évangiles et à prendre modèle sur Jésus qui ne s'est jamais lassé de faire du bien, d'encourager, de pardonner, de guérir les malades et de faire connaître Dieu son Père. Jésus nous a révélé la bonté de Dieu et il nous invite aujourd'hui à avoir un comportement qui donne envie à ceux qui nous entourent de se tourner vers ce Dieu d'amour. Ce ne sont pas nos paroles ou nos théories qui vont le plus marquer nos enfants et ceux que nous côtoyons et les aider à faire les bons choix. Mais c'est plutôt notre façon de vivre l'évangile, notre attitude et nos réactions dans tous les événements de la vie. Alors que notre exemple les aide à accepter personnellement la grâce de Dieu pour leur donner une vie nouvelle sur la base du sacrifice de Jésus-Christ, mort et ressuscité. Soyez bénis. Au revoir et rendez-vous à demain.

Nous voici arrivés à la fin de cette émission Graines de Vie et ça fait plaisir bien sûr d'avoir de vos nouvelles. Vous pouvez donc nous dire ce que cette émission vous a apporté. Demandez la prière, voici l'adresse, Edith Pett. Boîte postale 21 30 310 Vergèze, ça s'écrit V-E-R-G-E-Z-E, Vergèze, France. Par courriel, edith.tremplin@gmail.com. Je répète, edith.tremplin@gmail.com. Faites connaître cette émission autour de vous et puis rendez-vous à demain. Au revoir.

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1: Radio Bonne Nouvelle, bienvenue à vos émissions du dimanche matin, avec aujourd'hui l'heure de la décision de l'association Billy Graham, nos amis luthériens de la Voix du Christ, notre ami le pasteur Kayayan, que nous allons retrouver dans quelques instants avec un culte et une étude biblique, ainsi que nos amis de la Voix de l'Évangile que vous connaissez bien, bien sûr.

Chers amis, vous êtes à l'écoute du programme Perspectives réformées. Aujourd'hui, le pasteur Karajan préside à votre intention un culte liturgique.

La grâce, la miséricorde et la paix sont avec vous de la part de Dieu le Père et de la part de Jésus-Christ, le Fils du Père, dans la vérité et dans l'amour. Invoquons le Seigneur notre Dieu. Seigneur, c'est toi qui es Dieu, et il n'y a point d'autre Dieu que toi. Nous sommes le peuple dont tu es le berger, le troupeau que ta main conduit. À toi la gloire, dans l'Église et en Jésus-Christ. Amen.

Écoutons, mes frères, comment Dieu veut être servi. Je suis l'Éternel ton Dieu qui t'ai libéré de l'esclavage. Tu n'auras pas d'autre Dieu devant ma face. Tu ne te feras pas d'image taillée ni de représentation des choses qui sont là-haut dans les cieux, ici-bas sur la terre ou dans les eaux plus bas que la terre, pour te prosterner devant elles, pour les servir, car je suis le Seigneur ton Dieu, un Dieu jaloux qui punit l'iniquité des pères sur les enfants et ni de représentation des choses qui sont là-haut dans les cieux, ici-bas sur la terre ou dans les eaux plus bas que la terre, pour te prosterner devant elles, pour les servir, car je suis le Seigneur ton Dieu, un Dieu jaloux qui punit l'iniquité des

du repos pour le sanctifier. Tu travailleras 6 jours et tu feras tout ton ouvrage. Mais le 7e jour est le repos de l'Éternel, ton Dieu. Honore ton père et ta mère, afin que tes jours soient prolongés dans le pays que te donne l'Éternel, ton Dieu. Tu ne commettras pas de meurtre, tu ne commettras pas d'adultère, tu ne commettras pas de vol, tu ne diras pas de faux témoignages contre ton prochain. Tu ne convoiteras point la maison de ton prochain, tu ne convoiteras point la femme de ton prochain, ni son serviteur, ni sa servante, ni son bœuf, ni son âne, ni rien qui appartienne à ton prochain. Amen.

Mes frères, après avoir entendu la loi sainte, sage et bonne de notre Dieu, confessons humblement nos fautes. Seigneur Dieu, Père éternel et tout-puissant, nous reconnaissons et nous confessons devant ta sainte majesté que nous sommes de pauvres pécheurs, nés dans l'esclavage du péché, enclins au mal, incapables par nous-mêmes de faire le bien. Nous transgressons tous les jours et de plusieurs manières tes saints commandements, attirant sur nous par ton juste jugement la condamnation et la mort. Mais Seigneur, nous avons une vive douleur de t'avoir offensé. Nous nous condamnons, nous et nos vices, avec une vraie repentance. Nous recourons à ta grâce et te supplions de nous venir en aide dans notre misère. Veuille donc avoir pitié de nous, Dieu très bon, Père miséricordieux, et nous pardonner nos péchés pour l'amour de Jésus-Christ, ton Fils, notre Sauveur. En effaçant nos souillures, accorde-nous aussi et nous augmente continuellement les grâces du Saint-Esprit, afin que, reconnaissant de plus en plus nos fautes, nous en soyons vivement touchés, nous y renoncions de tout notre cœur et nous portions des fruits de justice et de sainteté qui te soient agréables par Jésus-Christ, notre Seigneur. Mes frères, écoutons aussi l'Évangile qui annonce la bonne nouvelle du pardon. C'est Jésus-Christ qui déclare « Dieu a tellement aimé le monde qu'il a donné son Fils unique, afin que quiconque croit en lui ne périsse point, mais qu'il ait la vie éternelle. Car le Fils de l'homme, c'est-à-dire Jésus-Christ, est venu chercher et sauver ceux qui étaient perdus. À tous ceux qui se repentent et qui croient, je le déclare au nom du Père, au nom du Fils et au nom du Saint-Esprit, Dieu vous accorde le pardon de vos péchés. Amen.

0: Dans la joie et avec reconnaissance, confessons la foi de l'Église universelle en disant « Je crois en Dieu, le Père Tout-Puissant, Créateur du ciel et de la terre. Je crois en Jésus-Christ, son Fils unique, notre Seigneur, qui a été conçu du Saint-Esprit et qui est né de la Vierge Marie. Il a souffert sous Ponce Pilate, il a été crucifié, il est mort, il a été enseveli, il est descendu aux enfers. Le troisième jour, il est ressuscité des morts, il est monté au ciel. » Il siège à la droite de Dieu, le Père Tout-Puissant. Il viendra de là pour juger les vivants et les morts. Je crois en l'Esprit Saint. Je crois à la Sainte Église universelle, la communion des saints, la rémission des péchés, la résurrection de la chair et la vie éternelle. Amen. Mes frères, avant d'entendre ensemble la parole de Dieu, je vous invite à vous recueillir en sa présence. Seigneur, nous te remercions de nous avoir réunis en ta présence pour nous révéler ton amour et nous soumettre à ta volonté. Fais taire en nous toute autre voix que la tienne, et de peur que nous ne trouvions notre condamnation dans ta parole entendue sans être reçue, connue sans être aimée, écoutée sans être mise en pratique, ouvre par ton Saint-Esprit nos esprits et nos cœurs à ta vérité, au nom de Jésus-Christ. Amen.
1: Écoutons les béatitudes prononcées par Jésus-Christ. Voyant la foule, Jésus dit « Heureux les pauvres en esprit, car le royaume des cieux est à eux. Heureux les affligés, car ils seront consolés. Heureux les débonnaires, car ils hériteront la terre. Heureux ceux qui ont faim et soif de la justice, car ils seront rassasiés. Heureux les miséricordieux, car ils obtiendront miséricorde. Heureux ceux qui ont le cœur pur, car ils verront Dieu. Heureux ceux qui procurent la paix, car ils seront appelés fils de Dieu. Heureux ceux qui sont persécutés pour la justice, car le royaume des cieux est à eux. Heureux serez-vous lorsqu'on vous outragera, qu'on vous persécutera et qu'on dira faussement de vous toutes sortes de mal à cause de moi. Réjouissez-vous et soyez dans l'allégresse, parce que votre récompense sera grande dans les cieux, car c'est ainsi qu'on a persécuté les prophètes qui ont été avant vous. »

Je vous invite à vous unir dans l'intercession. Seigneur, toi qui nous commandes d'aimer de ton amour, triomphe de tous ceux qui nous divisent afin que nous pardonnant les uns aux autres, nous t'adressions d'un même cœur notre prière. Dieu de toute miséricorde, nous te présentons les pauvres et les affligés, les malades et les mourants, les prisonniers et les isolés, les victimes de la guerre, de l'injustice et du désordre, et tous ceux qui souffrent de quelque nom que s'appelle leur souffrance. Souviens-toi des êtres qui nous sont chers et de ceux qui ont demandé le secours de notre prière. Nous te le nommons dans le secret de nos cœurs. Souverain maître du monde, toi qui tiens dans ta main la destinée des nations, nous te prions pour notre pays. Assiste dans leur charge tous ceux qui exercent l'autorité parmi nous, dirige les chefs des peuples et accorde la paix au monde, afin que chacun puisse vivre et te servir dans la justice et dans la liberté. Veille sur ton Église qui combat sur la terre, prends pitié de sa faiblesse, mets fin à ses divisions, dissipe ses craintes, augmente son audace, affermis sa foi, inspire son témoignage au sein de notre peuple et jusqu'aux extrémités du monde. Notre Père qui es aux cieux, que ton nom soit sanctifié, que ton règne vienne, que ta volonté soit faite sur la terre comme au ciel. Donne-nous aujourd'hui notre pain de ce jour. Pardonne-nous nos offenses comme aussi nous pardonnons à ceux qui nous ont offensés. Et ne nous soumets pas à la tentation, mais délivre-nous du malin, car c'est à toi qu'appartiennent le règne, la puissance et la gloire au siècle des siècles. Et je vous invite à présent à entendre l'exhortation de la part du Seigneur et à recevoir sa bénédiction. Soyez en paix entre vous, soutenez les faibles, soyez patients envers tous, soyez toujours joyeux, priez sans cesse, rendez grâce en toutes choses, car c'est à votre égard la volonté de Dieu en Jésus-Christ. Et que la grâce de notre Seigneur Jésus-Christ, l'amour de Dieu le Père et la communion du Saint-Esprit soient avec vous tous, avec tous ceux qui croient, d'un cœur sincère, dès maintenant et à jamais. Amen.

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étudions le ministère du Seigneur Jésus-Christ. Et aujourd'hui, je vous propose d'étudier, d'après Matthieu, chapitre 5, 6, 7, le sermon dit sur la montagne. Jean-Baptiste avait déjà déclaré que le royaume de Dieu était imminent. Le Seigneur Jésus recourt au même terme pour prêcher dans la Galilée. Le royaume allait s'établir par l'effusion de l'Esprit. Mais l'esprit de vie du royaume pourrait déjà se comprendre, car il consistait dans la vie, dans la foi et en la grâce, dans le pardon des péchés aussi. Un jour, une grande foule s'assembla autour de lui pour l'entendre. Jésus voulut s'adresser aussi bien à ses disciples qu'aux foules qui le suivaient. Il monta donc sur les flancs d'une colline et ensuite appela les disciples auprès de lui. Il a d'abord parlé des sujets du royaume. Les sujets de ce nouveau royaume, dit-il, doivent vivre dans la foi et se soumettre à la grâce, au lieu de se fier à leur propre mérite ou à leur vertu. Ils doivent donner des signes de leur dépendance à l'égard du Père Céleste et aller jusqu'à l'imiter. Ces sujets-là sont des gens pauvres en esprit, mais qui remercient Dieu qu'ils connaissent comme Père, et ils reçoivent de lui, jour après jour, le nécessaire. Ils n'ont aucune prétention de vivre parfaitement, selon les exigences de Dieu, mais se déclarent pécheurs, indignes. Ils éprouvent aussi une faim et une soif pour la justice. Et parce qu'ils ne se confient pas en eux-mêmes, ils seront capables de voir Dieu. Nous aussi, mes amis, à notre tour, nous serons à même de voir Dieu à la lumière de sa seule grâce dans la foi, en ses faveurs manifestées par Jésus-Christ. Mais les sujets du royaume reflètent également l'image du Père. Ils savent que Dieu leur manifeste sa bonté, et en retour, ils deviennent bons et miséricordieux envers les autres. Ils participent aux compassions de Dieu. Jadis, il y avait une hostilité entre Dieu et les hommes, mais Dieu a conclu une paix et offre son Fils Jésus-Christ. Du fait que les croyants désirent devenir enfants de Dieu, ils doivent à leur tour être des artisans de la paix. Ils ne cherchent et ne revendiquent pas leur profit, mais ils cherchent d'abord le royaume de Dieu et sa justice. Cet esprit qui motive les sujets du royaume est tout autre que l'esprit du monde. C'est pourquoi ces sujets seront haïs et même persécutés. Ils ne devraient pas être surpris. Car dans le passé, dit Jésus, des prophètes de Dieu ont connu le même sort. L'incrédulité s'oppose toujours à la foi. Néanmoins, quelle que soit l'intensité de la persécution subie, les sujets du royaume sont la clé même de la préservation du monde présent. S'il n'y était pas, l'Esprit du Christ en serait absent. La grâce de Dieu y ferait défaut. Les croyants et leurs descendants doivent donc tenir fermement à ce qu'ils ont reçu du Seigneur. Autrement, il ne servirait à aucun but divin. Il ne faudra donc pas dissimuler l'évangile du royaume. Ils auront, au contraire, à le proclamer en toutes choses, afin que d'autres aussi comprennent et reviennent au Père Céleste. À l'instar d'autres royaumes, le royaume de Dieu est régi par une loi. C'est la loi de Dieu, celle que Dieu avait déjà donnée à Israël. Mais avant Israël, à la création. Malheureusement, la tradition rabbinique avait profondément déformé la loi de Dieu, les 10 commandements par exemple. Le Seigneur Jésus vint pour révéler le sens véritable, original de cette loi. Si, selon les rabbis, il était interdit de tuer, on permettait quand même l'abus de langage, la haine, l'injustice, la colère. Mais d'après Jésus, tout ceci sont aussi mauvais. Selon Jésus, nous devons demander le pardon même de nos péchés cachés, les péchés de l'esprit. À cette condition, nous trouverons la paix avec Dieu. Quoique nous pourrions supprimer le désir d'un péché, nous sommes toujours coupables devant lui parce que l'existence du désir, de la convoitise, prouve que notre cœur est profondément corrompu et pécheur. Nous n'avons par conséquent pas à subordonner la volonté de Dieu à nos intérêts. À ne pas user le nom de Dieu, dit Jésus, comme le faisaient des Juifs qui juraient en son nom, afin de défendre leurs profits, leurs intérêts.
Nous n'avons pas à affermir nos droits au détriment de l'honneur divin. Toute action doit se faire pour cet honneur de Dieu. Si on nous rend une injustice, il ne faudrait pas nous opposer avec violence. Si quelqu'un frappe à une joue, il lui faut tourner l'autre. La loi de ce royaume va plus encore que celle des incrédules qui demandent qu'on aime uniquement ceux qui nous aiment et de haïr nos ennemis. Notre Père Céleste n'ignore pas qu'il a des ennemis, mais il ne les hait pas. Il est bon à leur égard. Il leur envoie aussi bien qu'au juste, au bon, son soleil et la pluie. C'est pourquoi nous devons aussi aimer nos ennemis. Il ne suffit pas non plus une obéissance partielle à la loi. Les sujets du royaume doivent être parfaits comme leur Père Céleste est parfait. C'est ce que dit Jésus dans ce sermon sur la montagne. Même s'ils ne seront jamais tout à fait parfaits sur terre, ils doivent rechercher autre chose que la perfection, et celle-ci n'est jamais un combat qui s'arrête à mi-chemin. Parlons aussi avec Jésus de la vie intérieure. Le but de la vie dans le royaume ne consiste pas à se faire accepter par le vaste public. Son intention profonde est la communion intime avec Dieu. Notre vie intérieure cherchera d'abord cette communion-là. Au retour de Jésus-Christ, Dieu couronnera publiquement tout ce qui à présent est caché, mais qui est agréable à lui et qui sert à sa gloire. Il ne faut rien donner aux hommes pour se faire voir, car les pharisiens n'agissaient ainsi. Eux, ces pharisiens, ne vivaient que pour avoir l'approbation des hommes. Ils avaient tout ce qu'ils désiraient. Pour eux, il n'y avait pas de gloire dans l'avenir parce qu'ils n'avaient pas de vie cachée, de communion intime avec le Seigneur. Les pharisiens priaient longuement et en public, voulant apparaître très pieux au regard des profanes. Il n'est pas difficile de gagner la réputation d'homme religieux, mais alors la réputation humaine reste la seule récompense. Méfiez-vous, dit Jésus. Quiconque connaît la richesse de la communion de Dieu ne fera rien pour se faire voir ou pour se faire admirer par les autres. Il ne faut pas davantage prononcer de longues prières ainsi que font les païens, comme si Dieu était un être éloigné ou sourd et même hostile. Ceux qui se joignent au cercle des intimes de Dieu savent que celui-ci est leur Père céleste et il connaît leurs besoins. Une prière croyante, celle des enfants, en peu de mots, reçoit ce que Dieu offre. Jésus a donné d'ailleurs un exemple d'une telle prière. Vous savez comment nous appelons cette prière, le Notre Père, l'oraison dominicale. Les pharisiens s'enorgueillissaient de leur jeûne aussi. Les jours où ils l'observaient, ils montraient des visages défaits, des mines abattues pour se faire voir et admirer. Mais pour ceux qui vivent dans l'intimité de Dieu, le jeûne est une pratique continuelle. L'essentiel est la demande du pardon, le repentir sincère. Alors, on peut se vêtir et se oindre dans la joie pour ne rien laisser voir de la pratique, d'une pratique ascétique. Dieu connaît ce qui se passe dans nos cœurs. Et enfin, la foi en le royaume. Le sujet du royaume doit montrer une grande confiance envers Dieu. Lui qui est leur Père s'occupe de leur vie. Une confiance exclusivement en lui. Il faut renoncer alors à amasser des trésors sur terre pour s'assurer ou pour assurer sa vie, son avenir, car des richesses terrestres disparaissent. Il existe pourtant un autre trésor qui demeure pour toujours. Ce trésor de la communion de la foi qui bénéficie des richesses de la grâce divine. Les bénédictions reçues ne doivent pas s'amasser à nous, mais passer vers autrui. Condamner le mal fait par autrui, mais ne jamais juger leur personne. C'est envers nos personnes que nous devons rester critiques, sévères. Ne gaspillons pas non plus les trésors de l'Évangile devant ceux qui le méprisent. Cherchons des occasions positives pour les répandre afin d'édifier la foi les uns des autres. Si nous prions avec foi, nous recevrons. Si nous cherchons, nous trouverons la grâce. Si nous frappons à la porte de Dieu, elle s'ouvrira devant notre confiance et notre insistance. La foi est comme un chemin étroit qui mène à une porte étroite. Or, beaucoup de gens ne voient, ne trouvent le chemin étroit parce qu'ils ne veulent pas le trouver. Alors, ils empruntent des avenues larges, mais qui, fatalement, les conduisent à leur perdition. Après avoir terminé son discours, Jésus a
prononcer une petite histoire, une parabole. Il y a ceux qui croient en l'Évangile et qui sont sauvés par la grâce. Ils sont assurés de leur salut. Alors, il ressemble à l'homme qui creusa profondément pour jeter les fondations de la maison qu'il bâtit, et cette maison résista à la tempête survenue. Tandis que celui qui ne croit pas ressemble, dit-il, à celui qui bâtit sa maison dans le sable, mais lorsque l'orage vient, elle est emportée, elle ne résiste pas. Lorsque Jésus termina son sermon, les foules furent étonnées de son enseignement, car il parlait avec compétence et autorité, contrairement à l'enseignement des rabbis qui s'appuyaient uniquement sur leur savoir fallacieux.

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0: Oui, merci. Et ce sont nos amis luthériens que nous retrouvons tout de suite.
1: Amis d'ici et d'ailleurs, bonjour. Marie-France, quand les chrétiens veulent évangéliser, ils se lancent dans le porte-à-porte et essaient de convaincre leurs interlocuteurs en leur prouvant qu'ils ont tort de ne pas encore avoir rejoint leur église. Erreur. Ce qui emporte la conviction, c'est souvent le spectacle de l'amour qui règne entre les chrétiens. À vous.
2: Dans les premiers temps des missions chrétiennes à Madagascar, lorsqu'on questionnait les adultes qui demandaient le baptême sur les raisons de leur conversion, quelle est la principale raison de votre désir de devenir chrétien? Est-ce un sermon particulier que vous avez entendu? Ou bien avez-vous été frappé par un passage particulier de la Bible? On entendait le plus souvent affirmer que c'était les changements intervenus dans la vie des convertis qui avaient au début attiré leur attention. J'ai connu un tel qui était voleur, un autre qui était un ivrogne, et un troisième qui se comportait comme une brute avec sa famille. Ils sont tous changés. Le voleur vit en honnête homme. L'ivrogne mène une vie sobre et respectable. Quant au troisième, il est devenu le plus doux des pères de famille. J'en connais qui disent qu'ils croiront en Dieu le jour où ils le verront. Eh bien moi, j'affirme que je vois Dieu de mes yeux dans la vie de ceux qui croient en lui.

Priez avec nous. Ô Dieu, nous t'avouons que nous succombons facilement aux tentations du démon de l'argent et que nous savons mal résister aux suggestions de ce monde. Nous te prions d'oublier notre incapacité à bien vivre et de couvrir nos fautes par les mérites de ton Fils bien-aimé, notre Sauveur et Seigneur Jésus-Christ, mort pour nous tous. Accorde-nous le don de ton Esprit Saint, afin que toute notre vie soit éclairée par l'adoration que nous te devons. Aide-nous à faire dans nos journées la part plus petite à ce qui concerne la vie ici et maintenant, en sorte que nous avancions plus fermement vers le royaume où tu nous attends. Nous t'en prions, au nom de notre Seigneur Jésus-Christ. Amen.

0: Je suis dans la joie, chantent les Gédéons, et ils veulent le dire à leurs amis. C'est peut-être ce qui manque le plus au témoignage des chrétiens, l'aveu de leur joie. On discute, on argumente, on veut prouver aux non-croyants qu'ils ont tort, ce qui est certainement vrai, mais ils seront surtout convaincus par le spectacle de la joie présente dans la vie des croyants.
1: La dernière fois, nous avons vu que notre travail, notre métier ou profession dans le monde n'est en fait que le prolongement du travail de Dieu pour la conservation et l'équilibre de sa création. Cela me fait penser que pour bien faire notre travail, pour bien exercer notre métier, il est primordial d'observer Dieu, de voir comment lui s'y prend.
2: Effectivement, Marie-France, l'original céleste peut être le modèle et l'exemple pour tous ceux qui se passent ici-bas. Jésus ne nous a-t-il pas appris à prier de façon générale, donc aussi pour notre vie professionnelle, que ta volonté soit faite sur la terre comme au ciel?
0: Tout à fait, Jean. Le tout est de découvrir comment Dieu travaille, et cela, nous ne l'apprendrons pas par des expériences isolées et individuelles. Rappelons-nous les échecs lamentables de Pierre, de belles confessions, là il avait compris, suivi de moments d'aveuglement qui font dire à Jésus « Tes pensées ne sont pas celles de Dieu, mais celles des hommes. » Il a fallu que Pierre multiplie beaucoup ses expériences avec Dieu avant d'avoir enfin une vue globale de sa façon d'agir.
1: Je reviens à mon idée du début, Marc. Pour que notre travail soit vraiment accompli dans l'Esprit de Dieu, qui en est l'initiateur, il nous faut continuellement l'observer avec soin. Nous ne pouvons pas avoir une vue d'ensemble de sa façon d'agir si nous ne jetons que de temps en temps un regard plus ou moins distrait sur lui.
2: Le problème, c'est que tant de choses détournent notre attention de Dieu et nous empêchent de consacrer beaucoup de temps à méditer sa façon de travailler. Aussi est-il important de réserver des moments pour avoir avec lui, notre employeur divin, des entretiens à propos de notre travail. Ces moments de concertation avec Dieu devraient au moins être quotidiens. Pour mener notre vie, y compris professionnelle, selon sa volonté, il est important de le rencontrer là où son travail devient visible pour nous.
0: Et pourquoi ne pas parler une fois de plus de Daniel ? Avec lui, nous voyons que notre service visible à notre lieu de travail ne peut être plus grand que nos rapports intimes avec Dieu. La clé de la réussite de Daniel comme fonctionnaire d'État à Babylone est certes aussi à rapprocher dans la grande intelligence dont Dieu l'a doté, mais surtout dans ses rencontres quotidiennes avec Dieu pour le concerter sur la façon d'accomplir ses tâches. Trois fois par jour, il priait et louait son Dieu.
2: Stressé comme nous le sommes souvent par la multiplicité de nos tâches, nous pensons parfois avoir plus urgent à faire que de consacrer une partie de notre temps si précieux à nous isoler pour rencontrer Dieu seul à seul. Évidemment que le temps peut manquer. Il faudrait cependant veiller à ce que cela ne devienne pas une habitude. N'oublions pas, la sagesse et la connaissance spirituelle nous viennent de Dieu, y compris pour l'exercice de notre métier selon sa volonté.
1: Nous parlerons à notre employeur divin lors de ces entretiens. Dans la prière, nous pouvons appeler à l'aide celui qui possède tout pouvoir. Jésus l'avait compris et avait souvent prié. Au ciel, il continue maintenant son travail d'intercession. Comment, nous, ses serviteurs, pourrions-nous nous payer le luxe de faire autrement? Que sa volonté se fasse sur la terre comme au ciel. En tant que citoyens des cieux, nous devrions lui permettre d'être aux commandes dans tous les domaines de notre vie.
2: Si Daniel commençait ses rencontres régulières avec Dieu par la prière, il savait aussi que ses réponses, Dieu les donne dans la Bible. Aussi la méditait-il et conservait-il ses paroles dans son cœur. Il laissait à la parole de Dieu le temps de croître en lui et de porter du fruit. Nous sommes si accaparés par nos tâches quotidiennes que nous avons vraiment besoin de moments de calme et de recueillement où nous pouvons assembler le puzzle de paroles bibliques éparses, nous concentrer sur ses promesses et directives, sur ses réprimandes et ses paroles de réconfort.
0: Tant il est vrai que c'est dans sa parole que nous avons l'occasion de découvrir Dieu à l'œuvre. Vous pensez peut-être parfois ne pas avoir le temps pour cela. Vous savez cependant qu'il est primordial de vous mettre à l'écoute de Dieu dans sa parole si votre travail doit aussi, dans la forme, être le prolongement de celui de Dieu. Alors, comme le dit Paul, mourez à certaines des nombreuses activités qui veulent vous happer, n'existez plus pour elles, pour pouvoir être disponible pour écouter votre employeur divin, pour que la parole de Christ habite parmi vous abondamment.
1: Daniel reconnaissait ses erreurs à son employeur divin lors des entretiens préparatoires de ses journées. Confessons-les, lui également, et demandons-lui de nouvelles directives et l'assistance de son pardon et de ses promesses pour le travail à faire. Comment pourrions-nous accepter de nous corriger si nous ne sommes pas prêts à confesser nos erreurs ? Comment pourrions-nous vivre du pardon et de la grâce de notre Seigneur Jésus-Christ si nous pensons être parfaits ? Ce pardon vivifiant est pourtant là pour quiconque le demande au Seigneur, avec humilité et foi.
2: Et puis n'oublions pas, si notre travail doit croître dans le Seigneur, il faut que lui-même croisse en nous. Un arboriculteur sait que s'il veut avoir une influence sur les fruits de ses arbres, il faut qu'il intervienne sur les racines. Pour porter plus de fruits de la foi, y compris à et par notre travail, il faut que nous soyons de plus en plus enracinés en Jésus. Car sans moi, dit-il, vous ne pouvez rien faire. Aussi, prenons l'habitude de rencontrer l'auteur et le réalisateur de notre foi dans des entretiens quotidiens de préparation de la journée.

0: Nous voici au terme de notre rencontre d'aujourd'hui, et c'est toujours avec un peu de mélancolie que nous vous quittons. Vous pouvez cependant rester en communion de pensée avec nous si vous le désirez.
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0: Oui, merci. Après ce chant de la foi sur Radio Bonne Nouvelle, retrouvons Billy Graham, qui lui va nous parler aujourd'hui de la foi, oui, de la foi de Noé, l'homme Noé, Noé dans la Bible.
1: L'habitude de désigner à la fin d'une année l'homme de l'année. Je voudrais aujourd'hui prendre avec vous comme modèle un homme que Dieu remarqua au milieu d'une génération corrompue, Noé. On a beaucoup parlé de rechercher l'arche de Noé. Je pense qu'il est bien plus nécessaire de se mettre à la recherche de la foi de Noé. Ce serait certes extraordinaire de retrouver l'arche, mais la signification de la foi de Noé est bien plus importante que l'emplacement de l'arche. Le chapitre 11 de l'Épître aux Hébreux distingue Noé comme l'homme dont la foi tournée vers l'avenir a eu comme résultat une attitude d'obéissance active. C'est par la foi que Noé, divinement averti de ce qu'on ne voyait pas encore et saisi d'une pieuse crainte, construisit une arche pour sauver sa famille. C'est par elle qu'il condamna le monde et devint héritier de la justice qui s'obtient par la foi. Par la foi, Noé fit exactement ce que Dieu lui dit, mettant en jeu son avenir en s'appuyant sur la certitude de la parole de Dieu sans aucune preuve matérielle. Jusqu'à l'arrivée du déluge, pendant 120 ans, il construisit l'arche. Il arriva à mener sa vie quotidienne d'une façon pieuse dans un monde impie. Pendant cette période, Noé ne fut pas entouré d'égards, aucune distraction touristique, par de bonnes affaires, mais la foi et la fidélité dans les petits détails de la vie quotidienne, préparait Noé pour le jour du cataclysme, le jour où sa foi aurait l'occasion de se manifester grand jour. Imaginez-vous comme nous paraîtrions ridicules si Dieu nous demandait, à vous et à moi, de construire un transatlantique pendant 120 ans au milieu d'un désert. La foi, c'est précisément l'assurance de ce que l'on ne voit pas. La foi de Noé l'a amené à obéir à Dieu et à construire l'arche. L'arche n'était pas un truc, une nouveauté pour amener les gens à avoir la foi. C'était une question de vie ou de mort. Nous non plus, nous ne devons pas inviter les gens à entrer dans l'arche pour avoir une vie plus agréable. Mais à notre époque, où nous pressentons la venue du déluge du jugement de Dieu, nous annonçons le salut parce que c'est le seul moyen d'échapper au déluge. L'histoire de Noé contient un sérieux avertissement aux membres d'Église. Les hommes qui aidèrent Noé à construire l'arche n'y entrèrent pas, parce qu'il était trop tard quand le déluge survint. Auparavant, les coups de hache et de marteau de Noé devaient être pour les contemporains des appels à fuir la colère à venir. L'histoire de Noé constitue un grand effort d'évangélisation. Il nous faut entrer dans l'arche du salut préparée pour nous par la mort et la résurrection du Christ, avant que la porte ne soit fermée et qu'il soit trop tard. Êtes-vous prêt pour le jugement qui vient? Sinon, hâtez-vous de vous repentir et d'avoir foi en Christ. L'histoire de Noé montre aussi quelles doivent être les relations du chrétien avec le monde. Comme Enoch, Noé marchait avec Dieu. En marchant avec Dieu, il ne marchait pas avec le monde. L'Écriture dit même qu'en construisant l'arche, il condamnait le monde. Pourquoi les premiers chrétiens se servait-il de l'arche flottant sur les flots déchaînés comme symbole de l'Église? Parce que Dieu sauve son peuple hors du monde avant de s'en servir pour rebâtir le monde. Dans le récit du chapitre 6 de la Genèse, il est souligné la tristesse de Dieu en voyant la corruption du monde. Mais il y avait Noé. Noé, c'est l'exception, le non-conformiste. Noé nous montre que les croyants doivent être la conscience du monde. Ils doivent veiller comme des sentinelles prêtes à sonner de l'alarme. Ils doivent aussi être des pionniers du monde nouveau. Ils doivent être des prophètes annonciateurs de l'espérance. L'arc-en-ciel, mis par Dieu dans le ciel après le déluge, apporte le message des

espérance, il n'y aura plus de déluge. Noé avait avec lui, dans l'arche, tout un monde nouveau, annonciateur du royaume de Dieu. Bien des gens se demandent aujourd'hui, quelle est la mission de l'Église? L'Église est-elle un canot de sauvetage destiné à venir au secours de ceux qui se noient? Ou bien est-elle un canot de débarquement contenant les germes d'un nouvel ordre social? Noé est un bon modèle. Il exerçait un ministère d'évangélisation en préparant l'arche pour sauver des gens. Il vivait en dehors de la corruption de son époque. Il vivait comme un prophète et il avait un ministère de prophète. L'exemple de Noé illustre très bien l'enseignement biblique sur la place de l'Église dans le plan de Dieu. Dans l'Épître aux Éphésiens, Paul enseigne que l'Église n'est pas avant tout une institution, mais un rassemblement de gens rachetés. Il est clair dans ce passage que l'Église est en premier lieu la communauté rachetée de ceux qui ont été sauvés par grâce par le moyen de la foi. Nous sommes sauvés pour accomplir les œuvres bonnes que Dieu a préparées pour nous. Nous devons avoir tout à la fois un ministère prophétique et un ministère d'évangélisation. Comme Noé, nous devons proclamer la justice et le salut de Dieu. Comme Dieu attendit 120 ans au jour de Noé, ainsi aujourd'hui, il use de patience envers vous. Il ne veut pas qu'aucun périsse, mais il veut que tous arrivent à la repentance. Il retarde le retour du Christ jusqu'à ce que le message du salut soit allé jusqu'aux extrémités de la terre. De même que Dieu a dit à Noé, « Soyez féconds et multipliez », de même il attend que son peuple augmente jusqu'à ce que l'Église soit établie et qu'il y ait des disciples parmi tous les peuples de la terre. Pendant cette année, Billy Graham ou les membres de son équipe tiendront de grandes campagnes d'évangélisation aux États-Unis, en Australie. Le ministère de l'évangélisation se poursuivra par le moyen de l'heure de la décision qui atteint des millions d'auditeurs et par le film. Pensez à nous dans vos prières. Consacrons-nous comme à nouveau au Seigneur en vue de ses efforts. Comme Noé le fut pour sa génération, l'Église est appelée à être un signe du royaume de Dieu dans ce monde. Dans une étude annuelle de la religion en Amérique, l'Institut de sondage Gallup a dit « Nous devons poser la question suivante. Nos églises produisent-elles des gens aimables ou des gens nouveaux ?» Noé, nous l'avons vu, se mettait en marge du monde en construisant l'arche. Que ferons-nous dans les mois qui viennent ? Aurons-nous plus que jamais faim et soif de justice pour nos vies et pour notre société ? Ou bien aurons-nous faim de satisfaction que donne le succès et l'abondance ? Serons-nous plus que jamais des ouvriers de paix ? Aiderons-nous à vaincre la colère avec ses explosions de violence, des enfants maltraités, des vies brisées ? Serons-nous plus que jamais de ceux qui ont le cœur pur ? Ou serons-nous davantage gagnés par la contagion de la débauche sexuelle qui nous entoure ? Aurons-nous, dans les mois qui viennent, plus de divorces dans nos familles ? Serons-nous réputés au contraire pour notre fidélité conjugale ? Serons-nous connus dans le monde et entre nous comme des gens intègres qui savent ce que veut dire oui ou non et sur lesquels on peut compter pour tenir leurs promesses ? Ou au contraire, laisserons-nous derrière nous un sillage de promesses non tenues ? Je demande à Dieu que pendant les mois qui viennent, Dieu nous aide, nous qui croyons au Seigneur Jésus-Christ, à ressembler à cet ange. Que nos esprits soient fixés au ciel, que nos pieds soient solidement appuyés sur les réalités de ce monde. Ayons à la main la parole de Dieu, que le message de la grâce et du jugement de Dieu sorte clairement de nos lèvres et que l'arc-en-ciel des promesses de Dieu brille sur nos vies comme à la fin de la vie de Noé.

Cette histoire a des millénaires, écoutez-la, gens de la terre, car depuis le temps de Noé, au fond, les choses n'ont pas changé. Noé tous les jours travaillait ce que Dieu avait ordonné, et tous ses amis se moquaient, tous ses amis.

Quand Noé finit son ouvrage, les oiseaux, les bêtes sauvages entrèrent par couple dans l'arche. La famille fermait la marche. Les voisins dirent, quel dommage, Noé le pur, Noé le sage est devenu complètement fou. Décidément, on voit de tout.

jaillir éteignant les chants et les rires, et tous ceux qui savaient nager coururent à l'arche de Noé. 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Ce n'est pas moi, je vous assure, qui ai la clé de la serrure, mais c'est Dieu seul qui peut ouvrir, lui qui

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0: corps de Christ, unité de l'esprit et évangélisation. Tel est le thème sur lequel nous avons entrepris notre réflexion ce matin pour cette journée manifestement placée sous la pensée de l'alliance évangélique. Et c'est ma joie d'être présent avec vous, parmi vous, aussi dans le sens où je suis engagé depuis plusieurs années dans l'Alliance évangélique française, et qu'ainsi nous pouvons tisser des liens fraternels et nous reconnaître dans ce corps merveilleux qu'est le corps du Seigneur Jésus-Christ. C'est ce dont nous nous sommes entretenus déjà ce matin, et réalisant que certains qui ont pu se joindre à nous ce matin ne sont pas là cet après-midi, mais que vice-versa, plusieurs sont venus se joindre à nous alors qu'ils n'étaient pas là ce matin. Il semble juste de faire un bref lien entre ce qui a été apporté ce matin et ce qui sera dit cet après-midi, de manière à ne pas faire de coupure pour ceux qui nous ont rejoints. Nous avons médité ce matin essentiellement sur Jean chapitre 17, la prière de Jésus que j'ai intitulée pour vous ce matin « La prière pour l'évangélisation du monde ». Et je crois qu'à cette occasion, nous avons pu ensemble voir comment essentiellement Jésus priait en vue spécifiquement de l'évangélisation du monde lorsqu'il priait pour que ses disciples soient un. Et nous avons vu que croire en Christ était la base fondamentale de cette unité. Et nous avons défini ensemble ce que représentait cette foi personnelle dans le Christ vivant comme Dieu fait homme, comme Dieu incarné, mort et ressuscité pour nous sauver de nos péchés. Nous avons aussi précisé que cette foi nécessitait de croire dans le Christ non seulement comme sauveur, mais de croire en lui comme Seigneur, et que cela puisse se prouver dans notre vie parce que nous avons accepté de le reconnaître comme celui qui, ayant racheté notre vie, comme un maître qui rachète un esclave, notre vie désormais lui appartient. Nous ne nous appartenons plus à nous-mêmes, nous appartenons à celui qui est mort et ressuscité pour nous, dira très clairement l'apôtre Paul. C'est donc essentiellement pour ses disciples, pour ceux qui confessent ainsi le Christ et qui sont nés de Dieu, que Jésus a prié cette prière de Jean 17. Et nous avons vu que cette unité spirituelle, avant tout, était une unité non pas d'uniformité, mais une unité dans la diversité. Je ne vais pas revenir sur les éléments que j'ai précisés ce matin, mais je crois que les lectures faites, et particulièrement celle de ce passage dans 1 Corinthiens 12 ce matin, nous rappelait d'une manière très intentionnelle ce que le Seigneur, au travers de son apôtre Paul, voulait lui-même nous dire quant à cette unité spirituelle dans la diversité, et que cette unité, nous n'avons pas à la produire par nous-mêmes, parce qu'elle nous est donnée, parce que nous sommes de ceux et de celles qui aujourd'hui ne voudraient jamais mettre une fois en doute que lorsque Jésus a prié, Jean 17, qu'il soit un comme nous sommes un, il avait aussi la foi pour que sa prière soit exaucée. Et je tiens spécifiquement à le rappeler cet après-midi. Il est essentiel que si nous appartenons au Christ, nous puissions croire de tout notre cœur que sa prière est exaucée. Et si elle est exaucée, l'unité du Saint-Esprit existe. Elle nous est donnée. Mais comme dit l'apôtre Paul, nous sommes responsables de la vivre. Nous sommes responsables devant Dieu de faire tout ce qui est en notre pouvoir. Nous l'avons rappelé ce matin dans Éphésiens 4. De faire tout ce qui est en notre pouvoir pour vivre l'unité du Saint-Esprit par les liens de la paix. Ce qui veut dire, nous devons tout faire, frères et sœurs, pour vivre en paix les uns avec les autres, dans nos communautés locales, mais aussi entre nos communautés locales. Parce que nos communautés, à l'image du corps tel qu'il nous est présenté dans la Bible, nos communautés représentent ces membres du corps de Christ dont il est parlé dans les Écritures. Et nous ne sommes pas à nous tout seuls un membre. Moi, Yves Perrier, je ne suis pas un membre du corps de Christ. Pour qui me prendrais-je pour dire que je suis le bras? Qui, cet après-midi, oserait même dire qu'il est un doigt? Nous sommes chacun pour notre part en tant qu'enfants de Dieu, une cellule appartenant à un corps par un membre qui est une communauté que Dieu a permise, a voulu. Et c'est par ces différents membres liés les uns les autres, étroitement, dans cette unité organique, c'est vrai qu'est le corps de Christ, malgré tout, mais cette unité spirituelle que le Saint-Esprit nous donne, que nous pouvons effectivement être un corps et vivre comme un corps à la gloire de Dieu, Jésus-Christ étant la tête du corps. Et nous n'avons pas à produire cette unité. Elle nous est donnée. Et nous sommes responsables de la garder et de la vivre par le lien de la paix. Et nous avons vu aussi expressément que cette unité est le moyen que Dieu donne pour manifester sa gloire dans ce monde. Et nous l'avons vu quand Jésus a prié cette prière magnifique dans Jean 17. Il parle à trois reprises de sa gloire qui doit être manifestée. Et si vous reprenez le texte en une étude personnelle, ce que je souhaite vivement que vous fassiez les uns et les autres, en une étude communautaire, ce que je souhaite vivement, ô plaise à Dieu, que vous releviez le défi cet après-midi. Et que toutes les communautés évangéliques et protestantes de la ville de Genève et du canton de Genève reprennent au sérieux ces éléments et refassent cette étude approfondie pour découvrir à nouveau que cette unité de l'esprit au sein du corps de Christ est une manifestation de la gloire de Dieu dans ce monde. Et que si la gloire de Dieu n'est pas manifestée comme elle le devrait, ne serait-ce pas justement parce que l'unité du Saint-Esprit n'est pas vécue selon les critères mêmes que la parole de Dieu nous donne. Et nous avons vu, et nous en sommes restés là, c'est pourquoi nous allons prolonger, que cette unité de l'Esprit est essentielle, qu'il soit un, afin que le monde croit. C'était le but final de la prière de Jésus, et c'est pour cela que j'ai donné comme titre le corps de Christ, unité de l'Esprit et évangélisation. Et c'est pour cela que j'ai donné comme titre à la prière de Jésus, la prière pour l'évangélisation du monde. Car quand vous reprenez ce texte de Jean 17, vous voyez qu'expressément cette prière est liée à l'envoi missionnaire. Comme tu m'as envoyé dans le monde, moi aussi je les ai envoyés dans le monde. Il s'agit de l'évangélisation du monde. Et il est clair que dans la prière de Jésus est révélé d'une manière très précise que l'évangélisation du monde, je dis bien en ce qui concerne l'évangélisation du monde, l'unité du Saint-Esprit est nécessaire au sein du corps, parce que c'est cette unité du Saint-Esprit qui manifeste la puissance du Saint-Esprit. Quand vous reprenez le livre des Actes et même l'enseignement de Jésus, il est clair que Jésus a annoncé que son esprit serait donné à ses disciples, qu'il nous remplirait de son esprit. Mais le jour de la Pentecôte a été donnée la puissance du Saint-Esprit. C'est ce que Jésus avait promis, que nous retrouvons dans Actes chapitre 1er verset 8, lorsqu'il est dit « Et vous recevrez une puissance, le Saint-Esprit survenant sur vous et vous serez mes témoins ». L'enseignement du Christ et des apôtres ne se contredisent pas. Vous pourrez rechercher dans les Écritures, je ne vois nulle part autre chose qui enseigne que la puissance du Saint-Esprit est essentiellement donnée pour l'évangélisation du monde. Le Saint-Esprit nous est donné, la plénitude du Saint-Esprit nous est donnée pour vivre la vie chrétienne, pour vivre une vie de corps au sein de nos communautés dans l'Église du Christ. Mais la puissance du Saint-Esprit n'est donnée que pour l'évangélisation du monde. Et si nous ne sommes pas prêts à nous mobiliser, à nous engager comme un corps, comme une grande armée, unie, soudée, pour évangéliser et accomplir ainsi l'ordre missionnaire que le Christ nous a donné, nous ne pouvons pas attendre que la puissance du Saint-Esprit soit manifestée au milieu de nous. Reprenez ces éléments. Vous allez découvrir que ce que je dis cet après-midi a du sens. Non pas parce que c'est ma pensée, mais parce qu'après 25 ans de participation à l'évangélisation, je vous assure que j'ai eu le temps de repenser, de réfléchir à ces questions. L'évangélisation était le but final de la prière de Jésus. C'était le salut des hommes, afin que le monde croie, pour que le monde connaisse que tu m'as envoyé. C'est expressément dit dans la prière de Jésus. Il faut que nous soyons un en tant qu'enfants de Dieu, en tant que frères et sœurs en Jésus-Christ. Car le témoignage de chaque chrétien, comme celui de l'Église, dépend de cette unité spirituelle. Et il y a réelle harmonie à ce sujet dans tout l'enseignement du Nouveau Testament. Du reste, cela rejoint même l'enseignement de Jésus. À ceci, tous connaîtront que vous êtes mes disciples si vous avez de l'amour les uns pour les autres. Ça n'est pas incompatible, au contraire, c'est bien là la grande réalisation. Comment pouvons-nous vivre et marcher en paix les uns avec les autres si nous ne vivons pas et ne marchons pas dans l'amour de Dieu à l'égard des uns des autres? Les deux choses sont étroitement liées. Et je crois que les apôtres avaient particulièrement compris cela. Du reste, l'apôtre Jean l'exprime très clairement dans sa première épître, lorsqu'il rappelle, faisant écho, si j'ose dire, à son prologue de son évangile. Il reprend cette même phrase, « Personne n'a jamais vu Dieu ». Dans l'évangile, selon Jean, dans le prologue, il dit tout d'abord, « Personne n'a jamais vu Dieu, le Fils unique qui est venu du sein du Père et celui qui l'a fait connaître ». Mais aujourd'hui, il est clair que le Fils unique n'est plus en chair et en os parmi nous. Il n'habite pas ici sur la terre comme il vivait en Palestine il y a 20 siècles. Alors, Jean reprenant ultérieurement cette même pensée, vous lisez dans sa première épître au chapitre 4, il dit « Personne n'a jamais vu Dieu ». Il reprend la même phrase, mais il ne continue pas en disant « Le Fils unique qui est venu du sein du Père est celui qui l'a fait connaître, puisque de toute façon il n'est plus avec eux ». Que dit-il alors ? « Personne n'a jamais vu Dieu. Si nous nous aimons les uns les autres, Dieu demeure en nous. » Autrement dit, c'est le corps de Christ, dans son ensemble, et pas simplement chaque petite cellule individuellement, le corps de Christ dans son ensemble, incarnant l'amour de Dieu visiblement, qui démontre la présence du Christ dans ce monde, et qui confond les incrédules pour les amener au pied de la croix, à la repentance et à la foi, afin de se convertir et d'être sauvés. Et c'est pourquoi je dis cette unité de l'esprit pour l'évangélisation est quelque chose qui transparaît tellement clairement pour moi dans toutes les épîtres de l'apôtre Paul, et même chez l'apôtre Pierre ou l'apôtre Jean, que je suis d'autant plus convaincu des choses que j'annonce cet après-midi. Trop souvent, nous avons considéré l'enseignement de ces textes de l'Écriture sur un plan d'église locale, c'est-à-dire que nous avons appliqué tout bonnement ces différents passages à notre communauté locale, à notre petit groupe, faisant de chacun des membres de ce groupe un membre du corps de Christ. C'était gonfler anormalement la chose. Ça ne correspond pas au schéma biblique. J'ai repris toutes les introductions ce matin, je vous les ai lues. De chacune des lettres de l'apôtre Paul, vous ne trouvez aucune de ces lettres adressées à une communauté locale telle que nous la concevons aujourd'hui. Toutes ces lettres sont adressées à l'ensemble du corps de Christ, d'une ville et même d'une région, et parfois même au-delà. Nous l'avons lu et relu ce matin dans ces différents passages. Ce qui compte, c'est que l'arbre ne cache pas la forêt. Je ne prêche pas ici contre les communautés locales. Ce matin, j'en ai parlé et j'ai dit combien je crois en l'expression de l'amour de Dieu, de la vie de Dieu, par les communautés locales. Parce qu'il faut qu'il y ait unité entre les membres, entre les communautés, entre tous ceux qui, appartenant à ces communautés, se réclame du Christ comme Fils de Dieu, Dieu fait homme. Nous avons spécifiquement établi cette base ce matin, sur laquelle je ne peux pas revenir. Mais elle est essentielle. Elle est essentielle. Nous ne parlons pas ici d'une autre unité dont celle que Jésus lui-même a mentionnée. Celle de ses enfants, de ses disciples, de ceux qui ont reçu le Saint-Esprit, parce qu'ils ont reconnu qu'ils étaient pécheurs et qu'ils ont cru en Christ et qu'ils l'ont reçu comme sauveur et comme Seigneur pour se soumettre à lui. Alors c'est pourquoi je dis, l'arbre ne doit pas cacher la forêt. La communauté locale est importante. Sans arbre, il n'y aurait pas de forêt. Sans communauté locale, il n'y aurait pas de corps de Christ ni d'église universelle. Mais si l'arbre cache la forêt, alors, comment le monde à l'extérieur pourra-t-il voir le corps de Christ et croire en lui? Il ne faut pas que l'arbre cache la forêt. Il ne faut pas que ma vision de l'église locale soit tellement gonflée par rapport à l'enseignement que nous avons sur le corps de Christ que je ne vois plus le corps de Christ et que je ne vive plus que comme si ma communauté à moi toute seule était le corps de Christ, m'appropriant pour moi tout seul la tête. Jésus-Christ n'a qu'un corps. Il n'a pas plusieurs corps. Et c'est pourquoi je relis brièvement ce passage dans l'épître aux Éphésiens auquel j'ai fait allusion ce matin, parce qu'il m'apparaît très important, essentiel de le souligner. Dans l'épître aux Éphésiens, au chapitre 4, nous lisons de nouveau quelques versets. Je vous exhorte donc, moi le prisonnier dans le Seigneur, à marcher d'une manière digne de la vocation qui vous a été adressée, dit l'apôtre Paul, en toute humilité et douceur, avec patience, vous supportant les uns les autres avec charité, c'est-à-dire avec amour, vous efforçant de conserver l'unité de l'esprit par le lien de la paix. Il y a un seul corps et un seul esprit, comme aussi vous avez été appelés à une seule espérance par votre vocation. Il y a un seul Seigneur, une seule foi, un seul baptême, un seul Dieu et Père de tous, qui est au-dessus de tous et parmi tous et en tous. Si on m'avait demandé, moi, d'écrire un traité sur l'unité dans l'Église, je pense que j'aurais commencé à l'envers de ce que l'apôtre Paul a dit. J'aurais commencé par faire une déclaration magistrale en disant « Il n'y a qu'un seul Dieu !» Et j'aurais descendu l'échelle. L'apôtre Paul, ici, a intentionnellement, inspiré par le Saint-Esprit, mis les choses dans un ordre que nous n'aurions pas pensé nous-mêmes. Il commence par ce qui est le plus bas. Il dit, vous efforçant, c'est-à-dire comme j'ai dit dans le texte original ce matin, faisant tout ce qui est en votre pouvoir. Voilà ce qu'il faut comprendre dans ce texte. De conserver l'unité de l'esprit par le lien de la paix, il ajoute, il y a un seul corps et un seul esprit. Il commence par là. Parce que c'est justement la réalité visible pour que le monde puisse croire. Si vous faites une déclaration et que vous dites au monde qu'il n'y a qu'un seul Dieu, il n'y a rien pour le prouver. C'est la raison pour laquelle Jésus est venu. Jésus est venu pour prouver Dieu, pour faire connaître Dieu, pour révéler Dieu, pour nous communiquer son amour et son pardon. Mais n'en est-il pas de même aujourd'hui? Dieu ne veut-il pas manifester qu'il existe, qu'il est vivant, qu'il aime le monde, qu'il veut sauver le monde, parce qu'il y a un corps vivant, réel, authentique, qui, dans cette unité de l'esprit, manifeste qu'il y a un seul Seigneur, une seule foi, un seul baptême, un seul Dieu et Père de tous, qui est au-dessus de tous et parmi tous et en tous. Et il est en tous parce que nous n'avons pas reçu les uns et les autres plusieurs esprits, mais un seul et même esprit, comme le rappelle l'apôtre Paul aux Corinthiens. Comment l'apôtre Paul et d'autres apôtres ont-ils vécu cela ? Eh bien, Paul était tellement conscient de cette importance de l'unité de l'esprit au sein du corps de Christ, et particulièrement au niveau des responsables, pour que l'évangélisation puisse s'accomplir, qu'il a vécu certaines expériences très intéressantes. Tout d'abord, il nous est dit que, par rapport aux Galates dans le livre des Actes, l'apôtre Paul se soumit aux anciens de Jérusalem. C'est spectaculaire, étonnant de voir l'apôtre Paul lui-même, quand il était apôtre, accepter de se soumettre de plein gré aux anciens de Jérusalem. Mais il l'exprime d'une manière encore plus claire dans l'épître aux Galates. Lorsqu'il rapporte, et je fais un tout petit peu d'histoire ici, que vous vous souvenez qu'il s'était converti et puis il n'a pas été accepté tout de suite, surtout au niveau des responsables. Il a d'abord pris un temps de recul, il a passé probablement 3 ans au moins de sa vie dans le désert d'Arabie où le Seigneur lui a parlé, a formé, il a commencé son ministère. Et puis il raconte dans le livre des Galates, l'épître aux Galates, au chapitre 2, 14 ans après, je montais de nouveau à Jérusalem avec Barnabas, ayant aussi Tite avec moi. Et ce fut d'après une révélation que j'y montais. Que s'était-il passé? Il y avait quelques problèmes qui étaient nés, quelques difficultés, il y avait quelques conflits entre les responsables. Il semblait qu'il y avait des désaccords au niveau des apôtres. Et de ce fait, l'apôtre Paul ne pouvait pas supporter l'idée que l'unité de l'esprit allait être compromise, brisée dans l'Église, et qu'ainsi la puissance du Saint-Esprit ne pourrait plus être accordée pour l'évangélisation. C'est pourquoi il a fait cette démarche. Il est monté à Jérusalem pour s'expliquer d'une manière franche, claire, dans la lumière, avec les autres apôtres. Et il raconte dans ce chapitre ce qui s'est passé. Et il dit que, voyant que l'Évangile m'avait été confié pour les incirconcis comme à Pierre pour les circoncis, car celui qui a fait de Pierre l'apôtre des circoncis a aussi fait de moi l'apôtre des païens, et ayant reconnu la grâce qui m'avait été accordée, Jacques, Céphas et Jean, qui sont regardés comme des colonnes, me donnèrent à moi et à Barnabas la main d'association, afin que nous allassions, nous, vers les païens et eux vers les circoncis. Ainsi, ils se sont reconnus mutuellement à part entière comme membres du corps de Christ, mais ayant des ministères différents pour des buts différents. Et ils n'ont pas souligné ces différences, mais par égard pour la gloire de Dieu, ils se sont mutuellement donné la bénédiction de Dieu pour que leur ministère soit fructueux. Et je crois que c'est là un signe, une image, une illustration de ce que Dieu veut que nous vivions en tant que corps de Christ. Nous devons apprendre les uns et les autres, cellules que nous sommes, dans un membre qui est attaché au corps. Nous devons apprendre les uns et les autres à vivre dans le respect. C'est la moindre des choses. Si je marche sur le pied de quelqu'un, est-ce que je peux m'excuser en disant simplement que j'ai manqué de respect à son pied? J'ai aussi manqué de respect à la tête de celui sur lequel je marche sur le pied. Et je ne vois pas comment, manquant de respect pour tel ou tel membre du corps de Christ, je ne puis pas manquer de respect pour la tête du corps, le Seigneur Jésus-Christ lui-même. Et plus j'avance dans ce ministère, et plus je suis convaincu, frères et sœurs, que tous, nous tous, moi le premier, nous avons un certain nombre de bonnes raisons pour envisager un jour de nous mettre à genoux ensemble devant le Seigneur Jésus-Christ et nous humilier, lui demandant pardon d'avoir si souvent méprisé sa personne en méprisant l'un de ses plus petits, de ses frères. C'est un enseignement que je trouve dans l'Écriture. Je crois que l'apôtre Paul était clair à ce sujet. Il a trop souffert de ce qui s'est passé dans cette église qu'il aimait pourtant tellement, l'église des Corinthiens. Et c'est la raison pour laquelle il leur écrit aux Corinthiens, parce qu'ils vivaient dans la désobéissance, dans la division. Oh, pourtant, sur le plan de la foi, sur le plan de la doctrine, c'était apparemment une église exemplaire, des chrétiens exemplaires, des communautés exemplaires, car j'espère que vous n'imaginez pas qu'à Corinthe, il n'y avait qu'une seule communauté chrétienne d'une centaine ou de 200 membres, à l'image de nos communautés actuelles. Paul y est resté un an et demi à Corinthe. Et vous pensez que pendant une année et demie, à l'image de ce que nous lisons dans le livre des Actes et comment l'évangélisation a été une explosion extraordinaire, il n'y avait qu'une poignée de 100, 200, 300, même 500 chrétiens à Corinthe? Rappelez-vous ce qui s'est passé au début des Actes. À Jérusalem, tout d'abord, 3000 qui se sont convertis. En peu de jours, 5000 hommes. Ajoutez-y les femmes et les enfants. Ce qui veut dire qu'en l'espace de quelques jours, il y avait déjà à Jérusalem une communauté de 15, 20 000, 30 000, 50 000, je ne sais pas. Mais en tout cas pas simplement une dizaine de milliers. Et déjà à ce niveau, ils étaient dans des communautés de maisons, ils étaient dans des groupes, dans les maisons, ils se rassemblaient dans les maisons, ils célébraient même la fraction du pain dans les maisons, ils prenaient leur repas ensemble. Ils jouissaient de cette unité que le Saint-Esprit leur donnait parce que le fruit de l'esprit dans leur vie était l'amour, et cet amour était vécu concrètement, à tous les niveaux, au sein de l'Église de Jérusalem. Nous voyons que, à la suite de cela, c'est par foule que des hommes et des femmes se sont tournés vers le Christ. Le livre des Actes nous parle même d'une foule de sacrificateurs qui ont embrassé la foi. Je n'invente rien, c'est écrit. Non mais, vous vous imaginez un peu, si même les sacrificateurs en foule se convertissaient, l'impact extraordinaire que cela pouvait avoir sur la population de Jérusalem et des environs. Et nous voyons l'expansion dans la deuxième et la troisième étape, en Judée, en Galilée, en Samarie. C'était une explosion d'églises, une explosion d'églises. La Bible dit, le Seigneur ajoutait chaque jour ceux qui étaient sauvés. En un autre lieu, il est dit que chaque jour de nouvelles communautés naissaient. Nous ne pouvons pas réduire l'évangélisation selon la puissance du Saint-Esprit à la dimension de ce que nous connaissons la plupart du temps aujourd'hui, puisque, sans vouloir mépriser les efforts d'évangélisation que nous faisons les uns et les autres, n'est-il pas vrai que, dites-moi si je me trompe, nous faisons plutôt de la pêche à la ligne que de la pêche au filet? Nous avons besoin de redécouvrir cette dimension d'unité du Saint-Esprit au sein du corps de Christ pour que la puissance du Saint-Esprit vienne et puisse s'emparer du corps pour le mettre en action et pour conquérir ceux qui nous entourent à Jésus-Christ. L'apôtre ne pouvait pas supporter ces divisions qui existaient dans l'église de Corinthe, car cette église était nombreuse. Et c'est la raison pour laquelle il fait l'allusion à différents enseignants. Parce que telle communauté se réclamait plus de tel enseignant. Moi, je suis de Paul, moi, je suis d'Apollos, moi, je suis de Céphas, etc. Il ne s'agit pas du tout d'individus. Il s'agit de communautés, de groupes locaux. Et cette manière de se différencier des autres à cause d'un enseignement qui avait été donné plutôt qu'un autre faisait en quelque sorte que l'unité de l'esprit au sein du corps de Christ à Corinthe, était menacée. Et Paul dénonce cela, et c'est la raison pour laquelle il dénonce aussi tous les désordres qui, en quelque sorte, étaient conséquents de ce manque d'unité au sein du corps, parce que le corps était affaibli. Et c'est pourquoi l'apôtre Paul peut réaffirmer avec force, vous vous dites, moi je suis de Paul, moi je suis de Pierre, moi je suis d'Apollos. Et il ajoute, eh bien moi je suis de Christ, parce que c'est le plus important, parce que vous et moi, avant d'être membre d'une communauté, nous sommes membres du corps de Christ. Avant d'appartenir à une étiquette ecclésiastique, nous sommes membres de la famille de Dieu. Nous avons été rachetés pour être membres de la famille de Dieu. Et il faut que nous gardions cette vision de l'ensemble du corps de Christ, parce que la forêt est belle, le corps de Christ est beau. Je ne sais pas pourquoi nous nous imaginons souvent que le corps de Christ a tant de défauts et de problèmes que combien de chrétiens je rencontre et qui me posent la question, est-ce que ça vaut encore la peine aujourd'hui d'appartenir à une église? Peut-être vous le pensez. Nous avons à apprendre certaines choses sur lesquelles nous allons nous arrêter en terminant tout à l'heure. Mais ce qui importe ici de voir, c'est que l'apôtre Paul ne supportait pas ce risque de division dans l'église. Il le dénonce parce que pour lui, l'unité du Saint-Esprit était la garantie de la puissance du Saint-Esprit pour l'évangélisation. C'était la garantie que la gloire de Dieu serait manifestée par l'Église dans ce monde. Et c'est pourquoi il fera tout de son côté pour que cette entente existe, pour que cette entente entre les responsables et entre les membres du corps de Christ existe. Et c'est pourquoi il est allé à Jérusalem pour manifester cette unité, la vivre avec les autres apôtres. Ils n'avaient pas le même ministère. Les uns étaient destinés à un ministère pour les juifs, les autres pour les païens. Et, dit-il, nous nous sommes donnés mutuellement la main d'association. Ils se sont reconnus les uns les autres. Est-ce que nous voulons vivre à cette image de ce qui nous est dit ici, de vivre dans une entente à l'égard des uns des autres au sein de nos communautés qui puissent manifester la gloire de Dieu?
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les effets, les conséquences de cette unité de l'esprit, eh bien, elles ont été à divers niveaux, et je voudrais y réfléchir pendant quelques instants. Tout d'abord, la paix. Parce que si la paix garantit l'unité, nous savons que l'unité maintient la paix. Les deux marchent ensemble. Et c'est pourquoi déjà dans l'Ancien Testament, Dieu avait ce souci de l'unité au sein de son peuple. Je vais vous poser une petite question très bête. Vous ne vous êtes jamais posé la question de savoir pourquoi Dieu avait donné 12 fils à Jacob. Vous allez dire, oui, ça c'est une question bête. Je n'y aurais pas pensé. Eh bien, moi j'y ai pensé. Et je ne vois pas d'autre réponse que celle-ci, pour qu'il y ait 12 tribus en Israël. Vous allez me dire, ah ben là, vous n'êtes pas fatigué pour trouver la réponse. Eh bien non. Je ne me suis pas fatigué, parce que la réponse est dans la Bible, et que je lis ma Bible. Parce que si Dieu l'a voulu ainsi, cela m'enseigne ce que veut dire aussi l'unité de son peuple dans la diversité. Parce que vous le savez aussi bien que moi, il n'y a rien de plus divers que les 12 tribus d'Israël. Et quand j'y pense et que je réfléchis aujourd'hui, quand nous voyons les grandes dénominations protestantes dans notre protestantisme, ou dans notre monde évangélique, essayez de faire le compte des grandes dénominations. Je ne suis pas sûr que vous en trouverez même 12. N'est-elle pas voulue de Dieu? Vous savez, le drame n'est pas qu'il y ait diversité. Parce que Dieu l'a voulu. Même lorsqu'il y a eu coupure entre plusieurs des tribus et qu'il y a eu deux royaumes en Israël, vous pouvez le relire dans le livre des rois, nous voyons que Dieu dit « Ne montez point et ne faites pas la guerre à vos frères, car c'est par moi que la chose arrive. » Le drame n'est pas qu'il y ait différence. Le drame est que nous fassions de nos différences des divergences pour nous opposer les uns aux autres et nous faire la guerre. Cela n'accomplit pas l'œuvre de Dieu. Il y avait une coutume en Orient. On attendait que tous les troupeaux soient rassemblés pour rouler la pierre de dessus le puits afin d'abreuver les brebis. Et vous pouvez le lire, à plusieurs reprises, cela revient. Et c'est peut-être l'une des raisons essentielles pour lesquelles Dieu a dit à Moïse, après l'histoire des serpents brûlants dans le désert, « Rassemble le peuple et je leur donnerai de l'eau. » Ne sommes-nous pas ravis quand nous lisons dans le psaume qu'il est doux, qu'il est bon pour des frères de demeurer ensemble. C'est là qu'est la bénédiction. Rassemble le peuple. C'est là que je leur donnerai de l'eau, dit Dieu. Il est clair que la puissance de l'esprit, la plénitude de l'esprit, est donnée au corps tout entier, et pas simplement à des parties du corps pour les développer plus anormalement que d'autres parties. Et c'est pourquoi nous retrouvons au long de toute l'histoire d'Israël cette même pensée, cette même volonté de Dieu d'unité dans son peuple. Jusque dans la conquête de la Palestine, vous retrouvez cette pensée de Dieu. Vous vous rappelez sans doute que deux tribus ennemies, Ruben, Gad et une demi-tribu de Manassé, avaient préféré prendre une partie de territoire en deçà du Jourdain. Mais lorsque le peuple va traverser le Jourdain, Dieu va mobiliser aussi Ruben, Gad et Manassé pour aller avec le reste du peuple et pénétrer en Palestine, et il leur donne l'ordre de lutter avec leurs frères jusqu'au bout. Car c'est dans cette unité que la victoire devait être manifestée. Il est clair qu'il pourrait y avoir beaucoup d'autres éléments que nous pourrions reprendre dans l'histoire du peuple de Dieu pour étayer et confirmer ces choses. Il est nécessaire que nous manifestions cette unité pour que la gloire de Dieu soit manifestée et que la puissance du Saint-Esprit soit donnée pour l'évangélisation. Ces divisions, ces querelles ne glorifient pas Dieu. Oh, je ne dis pas qu'à Genève, on est comme à Corinthe, heureusement. J'ai même entendu dire qu'il y a une charmante entente entre les communautés évangéliques de Genève. Et je bénis le Seigneur pour cela.
Mais on peut avoir une entente en ne se rencontrant jamais ou en ne se côtoyant jamais. On peut avoir un espèce de statu quo. Et d'après ce que j'ai cru comprendre, c'est que ça démobilise plutôt que ça ne mobilise pour l'évangélisation. Nous devons apprendre à reconnaître la valeur de la gloire de Dieu dans l'unité de son corps. Nous avons souligné ce matin l'importance du corps tel que Dieu l'a créé dans sa diversité, une richesse fantastique. Je ne vais pas refaire le détail de ce que j'ai dit quant au corps ce matin. Mais il y a une chose que je voudrais ajouter. Vous vous souvenez de ce que David disait ? Ô Dieu, je te loue de ce que je suis une créature si merveilleuse. Il parlait de son être, de son corps, de sa vie, de tout ce qui faisait David. N'avez-vous jamais loué le Seigneur pour son corps ? N'avez-vous jamais appris à louer Dieu pour l'Église qui est son corps et dont vous êtes membre ? Trop souvent, ne passons-nous pas notre temps à voir les défauts du corps, les erreurs du corps, les difficultés, les problèmes du corps, au lieu de voir la gloire de Dieu qu'il veut manifester dans son corps, et lui rendre grâce pour l'Église, pas seulement pour ma communauté, mais pour l'Église tout entière, pour le corps du Christ tout entier. Rendre gloire à Dieu pour cela, lui rendre grâce, le louer pour cela, certainement réjouirait son cœur de père. Car il a donné l'Église au monde. C'est le corps de Christ. Vous allez peut-être me dire, mais comment pouvons-nous vivre vraiment cette unité ? Que faut-il faire pour apprendre à rendre grâce à Dieu ? Je vais vous donner le secret tel que je le découvre dans la parole de Dieu. D'abord, ça ne devrait même pas être un secret puisque vous lisez la Bible. Quelque part dans l'Écriture, et vous allez certainement vous souvenir tout de suite d'où, je tire ce texte tel que je le découvre dans la parole de Dieu. D'abord, ça ne devrait même pas être un secret puisque vous lisez la Bible. Quelque part dans l'Écriture, et vous allez certainement vous souvenir

0: Pourquoi ?
1: Oh, bien sûr, on pourrait dire beaucoup de choses à ce sujet et dire une multiplicité de raisons pour laquelle il faut avoir les yeux fixés sur Jésus. Mais il y a peut-être une raison plus importante que les autres, surtout dans le contexte de ce que nous étudions ensemble aujourd'hui. Parce que Jésus est la tête du corps. Et que si je regarde quelqu'un en le regardant à la tête, à ses yeux, il se passe des choses qui ne se passeraient pas autrement. Et je vais vous en faire l'exemple. Regardez-moi bien dans les yeux. Et ne trichez pas, hein. C'est pas parce que je me trouve particulièrement beau. On a tous de toute façon quelque chose qui nous convient pas, je suis comme les autres, mais on arrive toujours à prendre la victoire sur ce qui convient pas. Moi, pendant des années, dans ma jeunesse, j'ai toujours eu du mal à accepter mon nez, parce que je trouvais qu'il était trop long. Et vous savez comment j'ai résolu le problème ? Oh, c'est très simple. Un jour, j'ai décidé de ne plus jamais me regarder de profil dans une glace. Et ça a résolu mon problème. Il y a toujours moyen de s'en sortir. Regardez-moi bien au visage. Non mais, vous arriverez à me regarder, je ne suis pas sûr. Mais regardez-moi bien au visage. Hein. Un instant. Et ne baissez pas les yeux. Hein. Je vais vous regarder. Hein. Si vous trichez, je ne vous ferai pas sortir. Quand même. Je ne vous enverrai pas au coin. Mais voilà. Dites-moi quelle est la couleur de mes chaussures. Non mais regardez-moi bien au visage. Si vous baissez les yeux, dites-moi quelle est la couleur de mes chaussures. Vous êtes incapable de me dire la couleur de mes chaussures. Peut-être ceux du premier rang, parce qu'ils sont là juste au même niveau. Mais encore, c'est pas sûr. Dites-moi s'il y a une tache sur mon pantalon. Oui, parce que vous savez que ma femme m'aurait jamais laissé partir avec une tache sur mon pantalon. Là, vous étiez à tous les coups sûr de gagner. Dites-moi combien j'ai de boutons à ma veste. Si vous me regardez sur la figure, vous ne pourrez pas me dire s'il m'en manque un. Si nous avons les regards fixés sur la tête, nous ne sommes pas tentés de voir les défauts du corps, les souffrances du corps, les misères du corps, et de les souligner pour en faire des divergences qui deviennent vite des critiques et qui détruisent l'unité du Saint-Esprit dans le Christ. Si nos yeux sont tous ensemble en tant que chrétiens, chrétiennes, les regards fixés sur Jésus, le chef et consommateur de notre foi, croyez-moi que la critique va disparaître dans nos milieux évangéliques. Nous allons cesser de nous juger, de nous regarder comme différents. Nous allons commencer à glorifier le Seigneur pour l'existence de son corps dont il nous a fait la grâce d'être membres. Et nous allons voir la puissance d'en haut descendre sur le corps de Christ, dans une ville, dans une région, dans un pays, sur la terre entière. Et nous allons voir le feu de l'Esprit embraser le bois mort qui nous entoure pour l'amener à Jésus-Christ, à être vivant, ressuscité pour Dieu. Je crois profondément à cette existence de la puissance du Saint-Esprit donnée au corps de Christ pour l'évangélisation. Si nous voulons le reconnaître, l'accepter, eh bien nous allons voir les conséquences de cette unité. Les conséquences, elles se trouvent à plusieurs niveaux, et je les soulignerai en terminant maintenant. Tout d'abord, l'exaucement de nos prières. C'est une des premières choses que je trouve dans l'Écriture. C'est vrai que Jésus a dit, là où deux ou trois sont unis, sont intégrés, dit le texte original, intégrés à ma personne, je suis au milieu d'eux. Et c'est après qu'il dit, tout ce que vous demanderez en mon nom, je le ferai. Vous pouvez le relire dans Matthieu 18. Cet enseignement de Jésus est essentiellement lié à la prière. Nous aurons plus d'assurance, parce qu'il y aura davantage d'entente entre les enfants de Dieu, au point que nos prières, comme le dit l'apôtre Jean, quoi que ce soit que nous demandions, il nous le donne. La deuxième conséquence, c'est que la manifestation de l'amour sera concrètement réalisée, visiblement réalisée, au sein du corps de Christ. Il y a un terme qui revient fréquemment dans l'enseignement du Nouveau Testament, c'est un terme grec, la koinonia. J'aime beaucoup ce terme, bien qu'en grec ça ne vous signifie rien à vous. Il est difficile de transcrire ce texte parce qu'il a une

multiplicité de réalités concrètes. Et on ne peut pas le traduire par un seul mot, bien qu'on dit généralement la communion fraternelle. Mais la communion fraternelle n'est pas qu'un mot. Selon l'enseignement des Écritures, le mot koinonia est enseigné autant dans le sens de l'expression de l'amour sur le plan spirituel que sur le plan concret de l'assistance mutuelle dans tous les domaines, y compris dans le domaine de l'argent. Dans l'une des lettres de l'apôtre Paul, lorsqu'il rappelle que les chrétiens avaient fait une collecte pour venir en assistance au sein de Jérusalem, il emploie le mot koinonia en parlant de cette collecte. Maintenant, quand vous reprenez les différents éléments qui expriment la communion fraternelle telle que cela nous est enseigné dans le Nouveau Testament, dans les lettres particulièrement de l'apôtre Paul, mais aussi dans les évangiles, vous allez découvrir qu'il y a au moins 28 exigences de la pratique de la communion fraternelle pour qu'elle puisse prendre sa réalité concrète dans le corps de Christ. Et quand vous étudiez ces 28 exigences, vous découvrez que la plupart du temps, dans nos communautés locales, nous en vivons peut-être 5, 6, 8, 10 maximum. Il y a un tas de ces exigences que nous supprimons. Et comme le dit Juan Carlos Ortiz dans son livre, nous avons un cinquième évangile, un évangile duquel nous évacuons tout ce qui nous gêne et qu'on n'arrive pas à vivre parce que ça nous coûte trop. Les exigences de l'amour fraternel sont une grande réalité exprimée dans l'enseignement de la vie du disciple et nous devrions vraiment en tenir compte car c'est de cette façon que le monde va pouvoir croire que nous sommes les disciples du Christ. Si nous avons cet amour manifesté les uns à l'égard des autres. Vous connaissez ces exigences de la parole de Dieu. Toutes les fois où vous lisez les uns les autres, les uns pour les autres, les uns avec les autres, les uns par les autres, il s'agit de ces exigences de la koinonia, de la communion fraternelle. Et je dirais que cela doit commencer par se vivre au niveau de la famille. C'est-à-dire que nous devons pratiquer l'évangile d'une manière concrète dans notre milieu familial. Trop de chrétiens essayent de vivre l'évangile dans l'église, et comme j'ai dit ce matin, ça c'est vivre l'évangile dans un bocal. Nous ne sommes pas appelés à vivre l'évangile dans un local, pas plus que dans un bocal. Nous sommes appelés à vivre concrètement l'évangile dans le monde, mais pour que l'évangile soit crédible aux gens qui nous entourent, il faut que nous commencions par le vivre authentiquement dans notre milieu familial. Il y a trop de familles chrétiennes qui vont dans nos églises, mais qui ne vivent pas l'évangile d'une manière concrète et pratique tous les jours de la semaine à la maison. C'est facile d'aller à l'église bras dessous avec un grand sourire, la Bible sous le bras. Bonjour mon frère, bonjour ma sœur, comment allez-vous? Ça va, c'est beau aujourd'hui. Et on se dit bonjour à l'entrée, au culte, on se dit au revoir à la sortie du culte. C'est comme ça qu'on pratique la koinonia, la communion fraternelle. Nous avons si peu d'éléments qui nous permettent de développer notre communion fraternelle au niveau de nos foyers, entre les familles d'une même communauté, entre les communautés qui sont aussi des familles. Du reste, la plupart de nos églises sont ainsi faites que toutes nos réunions développe la communion verticale avec Dieu, mais qui a très peu pour développer la communion horizontale. C'est pourquoi beaucoup de chrétiens et de chrétiennes que je rencontre ne connaissent de leurs frères et sœurs que la longueur de la coupe de cheveux des frères ou la grosseur du chignon des sœurs, étant donné que nous sommes la plupart du temps assis les uns derrière les autres. Pratiquez la communion fraternelle assis les uns derrière les autres. Vous imaginez nos vies de famille à la maison si nous nous contentions d'être toujours assis, papa, maman, et les enfants les uns derrière les autres. Pourrais-je jouer au petit train? Tutu! Quelle belle vie de famille. Peut-être ça amuserait les enfants pour une heure, mais ça n'irait pas très loin. Nous avons besoin de réapprendre l'authenticité de l'Écriture, de l'enseignement de Jésus dans ces choses.
de manière à ce que notre témoignage puisse être crédible. À ceux-ci, tous connaîtront que vous êtes mes disciples, si vous avez de l'amour les uns pour les autres. Notre témoignage en dépend. Jésus l'a prié pour que le monde croie, afin que le monde connaisse. Oui, notre témoignage ne sera béni que dans cette mesure. Dieu le rend crédible par une démonstration d'amour. Et c'est alors que la gloire de Dieu est manifestée. Parce que la gloire de Dieu est manifestée dans l'amour. C'est ainsi que vous le découvrez dans l'Écriture. Et nous devons nous redire et nous redire que l'Église n'est pas un parti politique. L'Église n'est pas un club. Si nous pensons cela, alors mes amis, nous pouvons rendre tout de suite notre carte de membre. Parce que ça ne servira pas de passeport pour aller au ciel. L'Église, c'est autre chose. C'est un royaume. Oui, nous appartenons à un royaume qui n'est pas de ce monde, Jésus a dit. Et nous devons vivre comme citoyens du ciel. Nous vivons dans le monde, mais nous ne sommes pas du monde. En quelque sorte, je dirais que nous avons presque comme une double nationalité. Mais nous devons vivre cette unité spécifiquement pour la manifester dans le monde, dans ce but de promouvoir la gloire de Dieu, comme le dit l'apôtre Paul encore dans un autre passage de l'Épître aux Romains, où je lis au chapitre 15, que le Dieu de la persévérance et de la consolation vous donne d'avoir les mêmes sentiments les uns envers les autres, selon Jésus-Christ, afin que tous ensemble, je vous rappelle, il adresse cette lettre à tous ceux qui, à Rome, sont en Jésus-Christ, ont reçu, ont cru dans le Christ Jésus. Il ne s'agit pas simplement d'une communauté locale. Et il dit, afin que tous ensemble, d'une seule bouche, vous glorifiez le Dieu et Père de notre Seigneur Jésus-Christ. Et c'est là qu'il l'ajoute. Accueillez-vous donc les uns les autres comme Christ vous a accueillis pour la gloire de Dieu. Ça fait partie de la pratique de la koinonia, de la communion fraternelle. Mais si j'accueille mon frère en lui marchant sur le pied, je comprends qu'il crie. Et il y a beaucoup de cris comme ça dans l'Église. Parce qu'il semble qu'il y a pas mal de frères et de sœurs qui se marchent sur les pieds parfois. Et en plus, quand on est soi-même un peu malade et qu'on a des corps aux pieds, alors ça fait mal. Ça fait mal. Et ça fait réagir. L'apôtre parle de toutes ces animosités, de ces querelles, de ces divisions, de ces critiques. Il dit que toutes ces choses disparaissent du milieu de vous. Soyez en paix les uns avec les autres, dit-il. Et c'est alors que nous découvrons que dans tout le Nouveau Testament, particulièrement dans le livre des Actes, la croissance de l'Église dépend de cela. Quand vous relisez dans Actes chapitre 7, 8, 9, vous découvrez que l'Église se multipliait, et particulièrement dans le livre des Actes au chapitre 9, et au verset 31, il est dit que l'Église était en paix dans toute la Judée, dans toute la Samarie et dans toute la Galilée. Il ne s'agissait pas d'une communauté locale. Il s'agissait des chrétiens de toutes ces communautés églises qui étaient réparties dans toute cette région. Et il est dit qu'elles s'édifiaient dans le Seigneur, et il est ajouté, et elle s'accroissait par la puissance du Saint-Esprit, par l'assistance du Saint-Esprit. La croissance de l'Église est essentiellement liée à toutes ces choses qui procèdent d'une entente fraternelle au sein du corps de Christ et qui manifeste l'unité de l'Esprit. Ainsi, nous réalisons vraiment notre vocation, car notre vocation, Dieu l'a donnée, elle est claire. Jésus a dit, vous êtes le sel de la terre. Oseriez-vous croire qu'à vous toute seule, ma sœur, à vous tout seul, mon frère, vous êtes le sel de la terre, à vous tout seul? Si vous croyez cela, pardonnez-moi, mais vous êtes vraiment du gros sel. Nous sommes chacun pour notre part qu'un grain de sel. Qu'est-ce qu'on peut faire avec un grain de sel dans la soupe? Pas grand-chose, hein. C'est parce qu'on peut mettre plusieurs grains de sel ensemble, beaucoup de grains de sel ensemble, que ça sale. Le pluriel qui est employé ici n'est pas un pluriel singulier, c'est un pluriel collectif. Quand Jésus dit « Vous êtes le sel de la terre », il s'adresse à tous ses disciples. Il pense à l'Église qui sera son corps. De la même façon, il dit « Vous êtes la lumière du monde ». Est-ce qu'à vous tout seul, vous vous prendriez pour la lumière du monde ? Quel gros projecteur vous ferez, hein? Mais ça n'a rien de bon.
Parce que quand vous projetez 2000 watts dans la figure de quelqu'un, vous l'aveuglez, il n'y voit plus rien. Et peut-être que parfois nous cherchons trop à être des phares à iode dans l'Église. Et nous aveuglons nos frères et sœurs et les gens qui nous entourent plutôt que nous les attirons à Christ. Nous avons besoin d'être réduits à l'humilité que la parole de Dieu nous enseigne pour nous considérer comme cette lumière que Jésus veut que nous soyons, qui doit briller pour qu'ensemble, tous ensemble, nous soyons vraiment la lumière du monde. C'est un pluriel collectif que la parole de Dieu emploie ici. Et c'est ainsi que nous pouvons éclairer une ville, éclairer une région, parce que nous brillons tous ensemble dans le respect, dans l'amour, au lieu de passer notre temps à nous souffler les uns sur les autres pour éteindre notre bougie. Parce que trop souvent, nous perdons notre temps à cela. Si le temps que nous passons à regarder le corps, les défauts du corps, les difficultés du corps, nous le passions à genoux dans la présence de Dieu, ensemble à plusieurs, pour prier, pour que la bénédiction de Dieu, pour que la gloire de Dieu, pour que l'amour de Dieu, pour que la puissance de Dieu soit manifestée au travers du corps. Croyez-moi que notre évangélisation et la vie de nos communautés seraient tout autre, tout autre. Nous devons vivre cette entente pour arriver à vivre une entraide à l'image de ce que les premiers chrétiens ont vécu. Et je terminerai par cette pensée. Car il est étonnant de voir comment les premiers chrétiens ont vécu cette entente. Ils partageaient, ils offraient tout ce qu'ils avaient, ils donnaient leurs biens, ils vendaient des propriétés pour investir, non pas dans l'immobilier, mais pour investir dans l'Église de Jésus-Christ. Ça, c'est l'immobilier spirituel de Dieu. Et croyez-moi que l'œuvre de Dieu ne serait pas ce qu'elle est aujourd'hui si les chrétiens que nous sommes savions investir davantage dans l'œuvre de Dieu pour l'évangélisation du monde. Si nous étions conscients que le monde est perdu, que sans Jésus-Christ, les hommes et les femmes sont perdus, je crois que nous prendrions alors conscience aussi de cette nécessité de vivre cette entente extraordinaire qui nous amènerait à faire comme les premiers disciples et qui permettrait à Dieu de donner tous les ministères qu'il faut à l'Église, de manière à ce que l'Église, comme un corps vivant, bien organisé, puisse accomplir sa tâche sans faiblir. Ne voudriez-vous pas participer à cette grande entreprise de Dieu et vivre selon l'amour pour témoigner de la gloire de Dieu et voir sa puissance manifestée au sein du corps de Christ, afin que tous les ministères puissent être donnés au corps et puisse accomplir ainsi ce pourquoi Dieu l'a donné au monde. Si nous voulons l'accepter ainsi, si nous voulons le vivre ainsi, marcher dans cette plénitude que Dieu donne au corps pour qu'il ait sa force, si nous acceptons de faire tous nos efforts, c'est écrit, pour vivre dans la paix. Ce que nous vivons en ce moment en France est un prémisse de ce que Dieu veut justement réaliser. Et je le dis comme une illustration saisissante, parce que depuis quelques années, au travers de retraites des évangélistes et de serviteurs de Dieu que nous avons eus, nous avons découvert qu'avant tout, pour manifester la gloire de Dieu, il fallait que nous marchions dans la lumière les uns à l'égard des autres. Et dans la repentance, nous nous sommes pardonnés mutuellement des erreurs, des critiques que nous avons pu avoir à l'égard des uns des autres. C'est si facile quand on circule d'une église à une autre, quand on rencontre un serviteur de Dieu ici ou un chrétien là, de recevoir toutes sortes d'informations sur d'autres chrétiens, sur d'autres ministères, d'autres serviteurs de Dieu, d'y prêter une oreille attentive, et ça divise le corps de Christ d'une manière tragique. Ça fait l'œuvre du diable plutôt que l'œuvre de Dieu. Et nous nous sommes reconnus misérables dans cette vision de ces critiques qu'il avait pu avoir. Nous sommes humiliés. Nous avons vécu vraiment comme un début de réveil, je crois. Et nous avons solennellement, tous ensemble, pris devant Dieu, fait un pacte, pris un engagement de ne plus jamais nous critiquer les uns les autres, de ne plus jamais accepter la critique d'un autre frère sur une tierce personne, de ne plus jamais colporter la critique, quelle qu'elle soit, mais de vraiment marcher dans la lumière à l'égard les uns des autres. Car c'est ainsi que la communion fraternelle peut s'exprimer le mieux. La parole de Dieu ne dit-elle pas
Si nous marchons dans la lumière, comme il est lui-même dans la lumière, nous sommes mutuellement en communion les uns avec les autres. Et le sang de Jésus, son Fils, nous purifie de tout péché. Ce n'est que dans la mesure où nous acceptons de marcher dans cette lumière de Dieu, à l'égard des uns des autres, dans une transparence, c'est ce que nous avions appelé le pacte de la transparence, que depuis des années nous reconduisons chaque année devant Dieu, ensemble. Et ceci se généralise au niveau des pastorales. Et nous nous rendons compte que davantage de pasteurs, de serviteurs de Dieu maintenant, ont pris la décision de marcher ainsi, parce que nous voulons en tant que corps de Christ vivre dans une nouvelle entente. Pourquoi ne pas le vivre de la même façon, aussi partout chez vous en Suisse, et particulièrement dans le canton de Genève? Ce sera la gloire de Dieu manifestée. Et ce sera la puissance de Dieu qui visitera vos communautés, tout le corps, tous les membres du corps, toutes les cellules du corps, pour qu'en bonne santé, cette plénitude soit manifestée dans une puissance qui permette d'évangéliser le monde. Telle est la vision que Dieu nous donne. Voulons-nous la recevoir et prendre la ferme détermination nous-mêmes de vivre un tel pacte dans la lumière, de reconnaître que nous n'avons pas marché toujours comme nous aurions dû sur le plan de cette entente, d'accepter cette communion fraternelle jusque dans ses implications les plus concrètes, d'accepter de nous donner la main d'association et de vivre cette entente pour la gloire de Dieu. Que le Saint-Esprit nous aide à la vivre, puisqu'il nous l'a donnée, cette unité. Gardons-la, vivons-la, exprimons-la. Ne la tenons pas renfermée pour nous-mêmes, mais laissons ainsi la puissance de Dieu œuvrer pour que la gloire de Christ puisse saisir tous ceux et toutes celles qui, autour de nous, n'ont pas encore cru que Jésus-Christ est vivant et qu'il est vraiment le sauveur des âmes.

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Avant d'ouvrir la parole de Dieu, de la lire et de la méditer, je vous invite à vous recueillir dans la prière. Seigneur, nous te bénissons pour toutes les grâces que tu nous accordes, celles que nous connaissons et celles dont nous vivons sans en avoir conscience. Au commencement, tu as créé les cieux et la terre par ta parole souveraine. Comme au premier jour du monde, ton Verbe reste créateur. En ce premier jour de la semaine, nous sommes devant toi pour que tu nous recrées à l'image de ton Fils. Tu l'as promis, Seigneur, ta parole ne revient jamais à toi sans effet. Accomplis aujourd'hui la mission que tu lui confies afin qu'elle nous façonne jusqu'à ce que le Christ soit formé en nous et que nous connaissions la plénitude de ta joie. Parle, ô Père, nous t'écoutons. Amen. Lecture de la parole de Dieu dans l'Ancien Testament au livre du prophète Ésaïe, chapitre 48, les versets 12 à 22. Ésaïe 48, versets 12 à 22. Écoute-moi, Jacob, Israël que j'ai appelé, c'est moi, moi qui suis le premier, c'est aussi moi qui suis le dernier. Ma main a fondé la terre et ma droite a déployé les cieux. Je les appelle et ensemble ils se présentent. Vous tous, rassemblez-vous, écoutez. Qui d'entre vous a annoncé ces événements? Celui que l'Éternel aime exécutera ses désirs contre Babylone et son bras s'appesantira sur les Chaldéens. Moi, c'est moi, j'ai parlé et je l'ai appelé et l'ai fait venir. Et son œuvre réussira. Approchez-vous de moi, écoutez. Dès le commencement, je n'ai point parlé en cachette. Dès l'origine de ces choses, j'étais là, et maintenant le Seigneur, l'Éternel, m'a envoyé avec son esprit. Ainsi parle l'Éternel, ton Rédempteur, le Saint d'Israël. Moi, l'Éternel, ton Dieu, je t'instruis à ton profit, je te conduis dans la voie où tu marches. Oh, si tu étais attentif à mes commandements! Ta paix serait comme un fleuve, et ta justice comme les flots de la mer. Ta descendance serait comme le sable, et ta progéniture comme les grains de sable. Son nom ne serait pas retranché, anéanti devant moi. Sortez de Babylone, fuyez du milieu des Chaldéens avec une voix triomphante. Annoncez-le, faites-le entendre. Propagez-le jusqu'à l'extrémité de la terre. Dites, l'Éternel a racheté son serviteur Jacob. Ils n'auront pas soif dans les terres arides où il les conduira. Il fera jaillir pour eux l'eau du rocher. Il fendra le rocher et l'eau coulera. Il n'y a point de paix, dit l'Éternel, pour le méchant.

Lecture de la parole de Dieu dans la lettre de l'apôtre Paul aux Galates, 1er chapitre, versets 6 à 10. Galates, chapitre 1er, versets 6 à 10. Je m'étonne que vous vous détourniez si vite de celui qui vous a appelé par la grâce de Christ pour passer à un autre évangile. Non pas qu'il y en ait un autre, mais il y a des gens qui vous troublent et veulent pervertir l'évangile du Christ. Mais si nous-mêmes, ou si un ange du ciel vous annonçait un évangile différent de celui que nous vous avons annoncé, qu'il soit anathème. Nous l'avons dit précédemment, je le répète maintenant. Si quelqu'un vous annonce un évangile différent de celui que vous avez reçu, qu'il soit anathème. Et maintenant, est-ce la faveur des hommes que je désire ou celle de Dieu? Est-ce que je cherche à plaire aux hommes? Si je plaisais encore aux hommes, je ne serais pas serviteur de Christ. »

Lecture de l'Évangile dans l'Évangile selon Matthieu, chapitre 12, versets 46 à 50. Comme Jésus parlait encore à la foule, sa mère et ses frères se tenaient dehors et cherchaient à lui parler. Quelqu'un lui dit, « Ta mère et tes frères se tiennent dehors et cherchent à te parler. » Mais Jésus répondit à celui qui le lui disait, « Qui est ma mère et qui sont mes frères ?» Puis il étendit la main sur ses disciples et dit, « Voici ma mère et mes frères. En effet, quiconque fait la volonté de mon Père, qui est dans les cieux, celui-là est mon frère, et ma sœur, et ma mère. » Heureux, dit le Seigneur, ceux qui écoutent la parole de Dieu et qui la gardent. Chers amis, je voudrais à présent, avant de conclure notre exposé, prononcer encore une brève prière d'intercession. Prions aujourd'hui pour l'Église. Seigneur notre Dieu, avive la piété de ton peuple. Rends plus ardent notre désir de te servir, notre intérêt pour ta parole, notre joie de communier en toi. Touche le cœur de ceux dont l'affection pour l'Église s'est attiédie. Rends nos assemblées nombreuses et ferventes. Inspire nos pasteurs. Nourris dans nos foyers la piété familiale, en sorte que leur rayonnement soit un témoignage de ta grâce. Suscite toutes les vocations dont ton Église a besoin et donne-lui de les discerner. Apprends-lui à préparer des ouvriers pour ta moisson, et à savoir les mettre au travail.

parlera bien qui parlera le dernier. Tel sera, chers amis, le titre de mon message basé sur le chapitre 7 de Daniel. À l'approche du troisième millénaire, le cœur serré, l'esprit inquiet, nos questions fusent. Que va-t-il nous apporter cet an 2000? Car dégrisé des mirages contemplés d'hier en panne de solutions aujourd'hui, notre espoir pour demain ne sera-t-il pas une nouvelle désespérance avec laquelle, pessimistes et là, nous aurons à en débattre sans cesse tenter de déposer les armes et de battre en retraite? En effet, qu'adviendra-t-il de notre monde, de la société en convulsion permanente, de nos vies individuelles agitées, lesquelles, au prix d'amères expériences, ne pèsent pas lourd dans la balance de l'échiquier universel? Les civilisations sont mortelles, nous le savions, mais leurs agonies sont tellement lentes et elles se traînent dans un râle interminable. Et nos brillantes cultures, dont nous aurions pu nous vanter avec une juste fierté, ne nous offrent que la vue de leur décomposition. Qu'adviendra-t-il même à l'Église chrétienne? Je ne serai pas assez sot pour me joindre à la meute de prophètes de malheur ou à la troupe des prédiseurs d'avenir, experts en la matière, pour vous mettre au courant de ce qui adviendra sous peu. Les émules du provincial Michel de Nostredame, dit Nostradamus, peuvent se targuer que dans les années 50, ils avaient prévu déjà l'effondrement du système soviétique pour juin 91, prédit à tel président américain sa disgrâce et sa chute, annoncé à la TV mondiale la fin de la politique du numéro 1 soviétique. Moi, je lis la Bible, en même temps que les journaux. Et celle-ci, dans le livre de Daniel, dans la deuxième partie, m'offre une apocalypse. Une apocalypse est une révélation accordée et reçue d'en haut, non pronostic sur le futur. Non pas dévoilement de l'avenir par l'esprit inventif de l'homme, simplement vision céleste, offerte au regard de la foi qui attend sans voir encore, qui espère ce que Dieu a décidé de faire advenir. Dans les six premiers chapitres, l'auteur du livre avait décrit des événements de nature historique de la plus haute importance. Dans les six derniers chapitres, il nous convie à une vision des choses à venir, non pas en nous obnubilant comme votre astrologue patenté, mais en les voyant sous l'espèce de l'éternité, pour s'occuper de ce qui est véritablement permanent. Or, ce monde politique, social, économique, culturel, de même que la société des particuliers, n'était en rien différent de notre monde dit post-moderne. Au chapitre 7e, l'auteur voit une mer agitée. Il s'agit d'un symbole des mouvements désordonnés et chaotiques qui se produisent autrefois comme de nos jours. Un courant tumultueux et dévastateur envahissant, inondant et noyant tout, telle une ahurissante trombe des flots. Et nul n'en sait la destination, ni peut en expliquer le sens, pas plus qu'y en calculer les ravages. Annonce-t-il un renouveau ou bien draine-t-il simplement des décombres et des ruines? Va-t-il apporter une longue nuit hivernale? L'âpre lutte entre hommes, tribus, nations, peuples signifie-t-elle que l'humanité éprouve des nouvelles douleurs d'enfantement ou au contraire laisserait-elle entrevoir les derniers soubresauts d'une agonie devant aboutir à une mort lente ou violente? Il existe deux sortes de tempêtes, écrit un commentateur, celle de l'automne et celle du printemps. Qui dira de laquelle il est question ici? Et comme l'auteur, nous aussi nous voyons depuis la nuit des temps que les quatre vents des cieux se précipitent sur la grande mer. De cette mer turbulente, monstre menaçant, émergent, émergent des formes et des figures plus terrifiantes les unes que les autres, étranges et curieuses, fantastiques et irréelles, semant la panique et la terreur. Rien de semblable n'avait été encore vu même dans les mythes et les légendes des primitives. Ce sont des figures que nous ne cataloguerions pas dans nos manuels d'histoire, comme par exemple des lions et des léopards avec des ailes, des figures d'animaux à 10 cornes. Le symbolisme est d'une puissance extraordinaire, mais le message qu'il délivre familier, aisé à saisir. En cette fin de siècle, nous savons à quoi assimiler ces monstres-là. À des totalitarismes abjects, mais aussi à des démocraties décadentes. La crise mondiale saute d'un paroxysme à l'autre, d'une tragédie à l'autre. À peine avons-nous repris le souffle que voici un malheur plus tragique que le précédent frappe des êtres sans défense. Et les monstres ne semblent pas prêts à jouir du repos du guerrier. Mais ce qui nous choque plus douloureusement encore que les calamités d'ordre physique ou naturel, c'est de constater que dans cette mer agitée qui laisse surgir des figures innommables, comme l'une des bêtes de la vision de Daniel, c'est un mouvement rebelle à Dieu qui s'organise avec une diabolique virulence. Il s'amplifie, s'agrandit, nous fait vaciller, menace jusqu'à nos libertés physiques.
pourrons-nous y survivre? Les bêtes qui sans cesse émergent de la mer dressent sans désemparer leur tête de cyclope, bêtes et méchantes, avec un seul œil auquel n'échappe le moindre détail. Le langage symbolique de Daniel fait dresser les cheveux sur la tête. Voici une bête à quatre têtes. Ces têtes symbolisent l'humanité arrogante, l'orgueil et la gloire des rebelles apostats. Elles agissent de concert. Si l'une d'entre elles manque d'invention, l'autre y supplée. N'est-ce pas le cas de notre société dite post-chrétienne, dont les invectives sont les mêmes que celles des bêtes d'Anton, d'une égale de mesure et d'une stupéfiante déraison? Les hommes cherchent à exercer seuls le contrôle de leur histoire de manière absolue, intolérante, farouchement opposée à tout discours sur un Dieu tout-puissant. Parlez-leur de morale avec une M majuscule, osez prononcer le terme valeur avec lettre capitale, même les plus polis s'affligeront. Mais serions-nous encore à ça après tant de combats pour nous émanciper des tutelles surannées et d'êtres imaginaires peuplant un ciel vide? Et les plus hardis et les plus vulgaires, avec leur gueule d'amuseurs publics, oseront blasphémer. Car un Dieu qui n'est que pure idée et simple idéal, inoffensive, fabriqué par le cœur de l'homme, passe encore. Mais le Dieu des 10 commandements, le Père de Jésus-Christ, quelle audace, quelle démesure intolérable pour l'homme qui a choisi l'histoire comme l'arène de ses activités, et dans laquelle la moindre évocation de Dieu, pour ne pas dire l'invocation de son nom, est une intolérable offense. Souvenez-vous qu'un malheur ne vient jamais seul. L'histoire qu'il se fabrique seul tourne au mythe et pour finir en cauchemar. L'océan de l'histoire est turbulent et sombre et menace de tout engloutir. Alors, pauvre tête de linotte, serez-vous surnager et survivre, vous dont les machines et les techniques, la philosophie et l'art ne vous lanceront pas de bouée de sauvetage au moment où, comme le Titanic naufragé, le vaisseau se lèvera à la verticale pour s'engouffrer en quelques instants dans les flots qui l'emporteront au fond de l'océan. De l'abîme surgissent et sans cesse ressurgissent ces quatre bêtes de proie, ces forces politiques et étatiques qui broient, dévorent, détruisent. Ainsi, notre monde n'est en rien différent du monde de Daniel. Mais au-delà des bêtes monstrueuses, le prophète voit aussi une perspective rassurante. Au-dessus de l'océan furibond, il aperçoit un trône. Ce trône est occupé par un être mystérieux que l'auteur nomme l'Ancien des Jours. La scène céleste prend l'allure d'un tribunal. C'est la scène d'un jugement qui rend conscience de la souveraineté absolue de Dieu sur les cours de l'histoire et sur chacune de nos destinées. Des myriades de myriades se tiennent debout. Les juges s'assirent, lirons-nous, et les livres furent ouverts. Durant notre séjour sur terre, et au cours de toute l'histoire humaine, le trône de Dieu dressé au-dessus de la mer et des bêtes restera pour nous un mystère. En effet, le trône dressé éternellement ne saute pas aux yeux, même le prophète est confus. J'ai parlé de triomphe, il s'agit bien sûr de celui de Dieu. C'est un mystère insondable, en effet, c'est un mystère que Dieu tolère la mer en furie, qu'il accorde une prolongation de vie aux bêtes, qu'il permette la victoire momentanée du mal dans le gouvernement du monde. Mais nous pouvons pas la fois seule saisir la victoire finale de Dieu, et si l'Église chrétienne a une foi de cette nature, la victoire qui vainque le monde sera sa foi. Certes, à vue humaine, le monde est l'arène où s'agitent et piétinent les bêtes immondes. Mais au regard de la foi qui entend la parole de Dieu, c'est lui qui détient l'absolue autorité pour triompher des bêtes et des démons. La Bible nous déclare que l'Esprit de Dieu plane au-dessus du chaos pour y mettre de l'ordre, pour le dompter, pour s'en servir et pour en faire jaillir l'étincelle qui éclairera sa création et illuminera aussi nos esprits. Daniel, donc, ne voit pas uniquement des bêtes et pas seulement de trône, il voit aussi une multitude croyante au Dieu souverain, mais livrée à l'une des bêtes féroces qui profère des paroles de blasphème, parce qu'elle opprime le peuple saint. Il s'agit de l'esprit du siècle, de l'arrogante incrédulité, qui au gré des iniques change l'ordre, la loi, les rythmes établis par le Créateur. L'oppression pèse sur des chrétiens comme une perpétuelle menace, et ceci non seulement sous des régimes totalitaires, mais encore sous une forme subtile, larvée, hypocritement libérale, qui vous déniera tout droit, si ce n'est de prier dans le secret de votre chambre.
Mais alors, Dieu serait-il impuissant à nous secourir? Nous aurait-il abandonné? Ignore-t-il l'épreuve que nous traversons? Faut-il, avec le douteur, le sceptique, le renégat, demander « Mais où est donc Dieu ?» N'oublions pas, mes amis, qu'il y a un temps fixé par Dieu durant lequel la plus terrible des bêtes sorties de l'abîme exercera d'effrayants ravages. Et soudain, nous lisons un être apparaît sur les nuées. Il se trouve aux côtés de l'Ancien des Jours. Il a l'aspect d'un fils d'homme. Le gouvernement lui est remis. C'est le Christ Jésus, le Seigneur de son peuple. Lorsqu'au matin du dernier jour, le Fils de l'homme viendra sur les nuées du ciel, il marquera la fin de toutes les nuits et de toutes les obscurités. Toutes les nations seront assemblées devant lui. Les douleurs qui accablent aujourd'hui l'Église, qui se précipitent et fondent sur la communauté, prendront fin. Les justes brilleront comme le soleil dans la maison du Père. Les tempêtes se sont levées de l'arrière-saison, mais pour le Christ, c'est une tempête passagère de printemps. Notre regard ne voit pas la disparition des continents, mais l'aube du royaume qui vient. Nous aurons à annoncer ce triomphe-là. Aussi, sommes-nous déjà plus que vainqueurs? C'est un message d'immense espérance que nous apporte le chapitre 7e du livre du prophète Daniel. Aussi, nous sommes persécutés, mais non point abandonnés. Nous sommes traînés à la mort, pourtant renouvelés chaque jour, abattus, mais non point désespérés.

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Dans l'attente de notre prochaine émission, nous vous disons au revoir et à Dieu seul.

0: Sur Radio Bonne Nouvelle, quelques proverbes tirés de la Sainte Bible de l'Ancien Testament. Quelques proverbes du roi Salomon.
1: Mon fils, si tu reçois mes paroles et si tu gardes avec toi mes préceptes, si tu rends ton oreille attentive à la sagesse et si tu inclines ton cœur à l'intelligence, oui, si tu appelles la sagesse et si tu élèves ta voix vers l'intelligence, si tu la cherches comme l'argent, si tu la poursuis comme un trésor, alors tu comprendras la crainte de l'Éternel et tu trouveras la connaissance de Dieu. Car l'Éternel donne la sagesse. De sa bouche sortent la connaissance et l'intelligence. Il tient en réserve le salut pour les hommes droits, un bouclier pour ceux qui marchent dans l'intégrité, en protégeant les sentiers de la justice et en gardant la voie de ses fidèles. Alors tu comprendras la justice, l'équité, la droiture, toutes les routes qui mènent au bien. Car la sagesse viendra dans ton cœur, et la connaissance fera les délices de ton âme. La réflexion veillera sur toi, l'intelligence te gardera pour te délivrer de la voie du mal, de l'homme qui tient des discours pervers, de ceux qui abandonnent les sentiers de la droiture, afin de marcher dans des chemins ténébreux, qui trouvent de la jouissance à faire le mal, qui mettent leur plaisir dans la perversité, qui suivent des sentiers détournés et qui prennent des routes tortueuses. Pour te délivrer de la femme étrangère, de l'étrangère qui emploie des paroles doucereuses, qui abandonne l'ami de sa jeunesse et qui oublie l'alliance de son Dieu, car sa maison penche vers la mort et sa route mène chez les morts. Aucun de ceux qui vont à elle ne revient et ne retrouve les sentiers de la vie. Tu marcheras ainsi dans la voie des gens de bien, tu garderas les sentiers des justes, car les hommes droits habiteront le pays, les hommes intègres y resteront, mais les méchants seront retranchés du pays, les infidèles en seront arrachés.

C'était quelques proverbes lus par notre ami Charles Guillot, suivi de Joie en Jésus, le psaume 23. 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

Vous avez entendu ? Oui, le Festival du cinéma chrétien revient cette année à Bayonne, du mercredi 17 au mardi 23 septembre au CGR de Bayonne. Nombreux films sélectionnés vous seront proposés, suivis de débats sur les thèmes abordés dans les films. Le thème de cette année est Fraternité et Paix. Et pour commencer, un pot de l'ouverture aura lieu ce mercredi 16 septembre à 19h, suivi du film Vivant. Témoignage de 4 personnes qui ont vu Christ agir de manière vivante dans leur vie. Le lendemain, un autre témoignage un peu plus compliqué, celui de Maximilien Kolbe. En représailles à l'évasion d'un prisonnier durant la Seconde Guerre mondiale, 10 hommes sont condamnés à mourir de faim. Lorsqu'un père de famille est désigné par le sort, Maximilien Kolbe, prêtre polonais, s'avance pour prendre sa place. Maximilien s'engage à un combat pour faire triompher l'amour dans cet enfer. Le vendredi 18 septembre, ce sera Baroudeur de Christ, qui retrace l'histoire de prêtres envoyés en tant que missionnaires en Asie par les missions de Paris qui ont commencé leur œuvre dans les années 1600. Le samedi 19 septembre et le dimanche 20 septembre à 14h, La bicyclette de la paix. Ce petit film d'animation de nationalité italienne parle d'amitié entre un juif et un arabe du côté de Jérusalem. Le samedi 19 septembre à 18h, ce sera le film Inexplicable. Gabriel, un petit garçon de 11 ans, qui est diagnostiqué d'une maladie très grave. Dans cette épreuve, Dieu est-il présent ? Ce film, inspiré d'une histoire vraie, montre comment Dieu nous accompagne même à travers les épreuves difficiles de la vie. Le dimanche 20 septembre, ce sera l'épopée Tanguy le Turquet, qui prend le départ du Vendée Globe. C'est l'histoire de comment cet enfant a construit ce projet fou de faire le tour du monde à la voile pour y arriver une fois adulte. Le lundi 21 septembre, ce sera l'évangile de la Révolution. Parlant de la place de l'Église catholique dans la lutte pour la justice sociale qu'il y a eu en Amérique latine au XXe siècle. Enfin, le festival du cinéma chrétien de Bayonne se terminera avec le film Joyeux Noël, elle qui met en image le match de foot entre les armées alliées et l'armée allemande l'hiver 1914. Voici 8 beaux films à aller voir au CGR de Bayonne avec le festival du cinéma chrétien de ce mercredi 16 septembre au mardi 22 septembre. Très bon film et à très bientôt sur les ondes de Radio Bonne Nouvelle.

Est-ce que vous croyez aux rêves? Alors moi, quand j'étais jeune fille, j'avais un rêve. Trouver le prince charmant. Avoir une belle maison. Avoir une belle voiture. Mais j'ai jamais rêvé d'avoir 8 enfants. 3 max. Alors voilà, la vie a suivi son cours. On s'est rencontrés, j'avais 19 ans. À 20 ans, on s'est mariés. À 21 ans et demi, nous avions notre premier fils. Au bout du 3e enfant, on a construit une maison, la maison de mes rêves. Jusque-là, le rêve de jeune fille se réalise comme je le souhaitais. Ensuite, arrive notre 4e enfant. Et là, je dis, oh oh, ça fait une très grande famille. Et cet enfant que Dieu nous a donné, qu'il est un cadeau, au bout de 3 mois et demi, il nous le reprend. On ne comprend pas. Moi, je deviens malade, dépressive, en colère, révoltée contre Dieu. Pourquoi tu me l'as donné? Pourquoi tu me l'as repris? Et tout pendant un an, comme ça, pourquoi, pourquoi, pourquoi, pourquoi? Et ma santé déclinait. Et mes 3 petits-enfants, souffraient. Antoine souffrait. Au bout d'un an, Dieu me parle et il me dit, pourquoi te révoltes-tu? Et alors là, j'ai capitulé, j'ai dit, Seigneur, merci beaucoup. Et j'ai continué à cheminer. Au bout d'un an, Dieu me parle et il me dit, pourquoi te révoltes-tu? Et alors là, j'ai capitulé, j'ai dit, Seigneur, merci beaucoup. Et j'ai continué à cheminer. Ensuite, mais nous avons des joies, nous avons des pleurs, mais il y a beaucoup plus de joie que de pleurs. Dieu nous a remplis d'un amour, parce qu'il y a des jours où nous sommes vraiment au ras des pâquerettes quand on a une grande famille. Mais Dieu nous relève en nous donnant la vision de plus tard. Ils seront comme ça et comme ça. Et je vous encourage, chers parents, chers grands-parents, à aimer vos enfants, vos petits-enfants, à les éduquer dans le Seigneur, en leur lisant des paraboles de Jésus. C'est pour leur avenir. C'est un très bon investissement.

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C'est l'heure de la conférence sur Radio Bonne Nouvelle avec Monsieur Fernand Legrand, le très grand évangéliste du monde francophone. Le thème de sa conférence, cette fois-ci, libéré de la peur et de l'anxiété. Tout de suite après ce chant, interprété par le groupe Joie en Jésus.

0: Nous nous retrouvons avec plaisir ce soir, nombreux encore, pour aborder ce thème choisi, échec à la peur et à l'anxiété. Et je vais tirer deux textes de la Bible. Le premier livre de l'Ancien Testament et le premier livre du Nouveau Testament. Dans la Genèse, au chapitre 3, à partir du verset 8, je lis à propos de nos premiers parents. Ils entendirent la voix de l'Éternel Dieu qui parcourait le jardin vers le soir, et l'homme et sa femme se cachèrent loin de la face de l'Éternel Dieu, au milieu des arbres du jardin. Mais l'Éternel Dieu appela l'homme et lui dit « Où es-tu ?» Et il répondit « J'ai entendu ta voix dans le jardin et j'ai eu peur. J'ai entendu ta voix. » Et j'ai eu peur. Ça, c'est dans le premier livre de l'Ancien Testament. Quand nous arrivons au premier livre du Nouveau Testament, nous trouvons une situation quasi inversée. Et je lis dans l'Évangile de Matthieu, au chapitre 14, à partir du verset 22, « Aussitôt après, Jésus obligea ses disciples à monter dans la barque et à passer avant lui de l'autre côté, pendant qu'il renverrait la foule. Quand il l'eut renvoyé, il monta sur la montagne pour prier à l'écart, et comme le soir était venu, il était là seul. La barque, déjà au milieu de la mer, était battue par les flots, car le vent était contraire. À la quatrième veille de la nuit, Jésus alla vers eux, marchant sur la mer. Quand les disciples le virent marcher sur la mer, ils furent troublés et dirent « C'est un fantôme !» Et dans leur frayeur, ils poussèrent des cris. Jésus leur dit aussitôt « Rassurez-vous, c'est moi, n'ayez pas peur. » J'espère que vous saisissez le contraste « J'ai entendu ta voix et j'ai eu peur. » Et puis maintenant, « Rassurez-vous, c'est moi. » N'ayez pas peur. Qu'on l'admette ou non, personne ne passe sa vie sans éprouver l'anxiété, la crainte ou la peur dans l'un ou l'autre domaine de la vie. La vie des hommes est ainsi faite, elle est souvent un état d'appréhension perpétuelle, constamment exposée à la peur. Et cela dans un début de millénaire, où nous vivons dans l'un ou l'autre des 10 pays les plus riches du monde, malgré un niveau de vie jamais atteint à aucun moment de l'histoire, où nous aurions 1000 raisons de ne rien craindre, où nous avons des assurances de toute espèce qui nous couvrent et nous protègent. L'image du sauvage africain toujours heureux, toujours souriant est peut-être plaisante, mais elle est fausse. Le voyageur reporter et écrivain américain du nom de Lowell Thomas a écrit ceci. Dès sa naissance, l'Africain vit dans la crainte. Crainte de ses ennemis, crainte de la maladie, crainte de la sorcellerie. Il a peur de la nuit, il a peur des esprits, et le soir il ferme les volets, non pas à cause des voleurs, mais à cause des esprits. Et Lowell Thomas continue en disant « Je m'attendais à ce que tout le monde en Afrique aille dormir tranquille, mais ce n'est pas vrai. Tout le monde va se coucher dans la crainte. La crainte domine le monde. Elle pénètre la brousse africaine, elle atteint l'homme des cités modernes, elle touche les îles enchanteresses de la Polynésie, aussi bien que les riches villes européennes et américaines. » Le monde entier connaît la peur, et je crois qu'il ne serait pas juste de ne pas en parler. Il faut aussi écarter un autre malentendu. La peur serait, seront certains, une preuve d'infériorité, synonyme de lâcheté et de couardise. C'est ainsi qu'on exaltera le chevalier sans peur, qui cultivera le mépris du danger, l'affrontera avec le sourire aux lèvres. Là aussi, l'image est séduisante, mais il faut s'en débarrasser parce que, dans certains cas, et dans la situation de l'homme aujourd'hui, la peur peut être salutaire. Il y a quelques années, dans la ville de Pau, où se trouve une division aéroportée, le commandant de cette base a dit à ses recrues qui allaient faire leur premier saut en parachute « Je sais que vous êtes tous des durs, mais aujourd'hui, vous allez avoir peur. Apprenez ceci, vous devez surmonter votre peur et dans toutes les circonstances de la vie, vous devez apprendre à la dominer. » N'apprend-on pas nos enfants à avoir peur de l'eau ou du feu, et dans certaines circonstances à avoir peur du précipice, de la foudre, de la circulation? La vue d'un fil électrique dénudé ne nous pousse-t-elle pas à aller vite couper le commutateur central? Correctement gérée, elle peut être utile. Un jour, un homme à moitié ivre, pour bien prouver que lui n'avait pas peur, est entré dans la cage d'un lion. Il n'en est pas ressorti vivant. Quel automobiliste n'éprouve pas la peur du gendarme? C'est fou comme la vitesse diminue quand à l'horizon se profile un uniforme de gendarmerie. Nos parents nous ont parlé du temps de la grande offensive de la Wehrmacht pendant la guerre en mai 1940 où tout était désorganisé. Plus de gendarmes, plus d'autorité. Et le résultat, c'est qu'en quelques jours, une nation civilisée était descendue à la loi de la jungle parce que personne n'avait plus peur du gendarme. La peur peut aussi, dans certains cas, prendre des proportions démesurées, elle peut devenir obsessionnelle. C'est ainsi qu'une femme, chaque nuit d'orage, avait tellement peur qu'elle ne pouvait pas rester dans son lit. Elle descendait dans sa cuisine, où elle n'était pas moins en danger ou plus à l'abri que dans sa chambre. Mais c'était irrésistible, elle ne pouvait pas dominer sa peur, c'était une peur panique. Une jeune et jolie personne a dit un jour à l'écrivain Jean Cocteau, « Monsieur Cocteau, si vous saviez, mon anxiété à la pensée que j'approche du cap de la trentaine. » Et malicieusement, Jean Cocteau a répondu, « Ne craignez rien, chère madame, bientôt vous allez vous en éloigner de plus en plus. C'est une boutade peut-être. » Mais chez nous, une femme de 40 ans met son foyer en péril parce qu'elle a peur de vieillir et ne peut pas supporter l'idée de dépasser la quarantaine. D'autres ont continuellement la crainte de tomber malade et font des efforts inouïs pour se maintenir en bonne santé. D'autres développent des craintes d'ordre social. Ils ont peur de ne pas être traités avec toute la considération qui leur est due. Les hommes d'affaires aussi ont peur. Peur de ne pas faire face à la concurrence, peur de perdre leur clientèle, peur de perdre leur argent. D'autres développent des craintes dans le domaine politique. Nos hommes d'État ont peur de leurs adversaires et n'hésitent pas à faire des compromis de conscience et à sacrifier leurs principes moraux pour s'adapter à la mentalité des électeurs. C'est une vieille histoire. La Bible nous rapporte que Ponce Pilate avait devant lui un innocent, et il le savait bien. Mais quand on lui a dit « Tu n'es pas l'ami de César, de l'empereur », il n'a pas pu résister. Il a capitulé moralement et il a envoyé au supplice de la croix celui qu'il savait être innocent. D'autres ont peur de ne pas être au goût du jour, dans leur apparence extérieure, et ils gaspillent le peu qu'ils ont pour avoir la dernière voiture du dernier salon, pour être vêtu à la dernière mode, et certains vont même jusqu'à immoler leur vertu sur l'autel de la mode où trône leur idole favorite. Il nous faut maintenant remonter aux origines de la crainte de la peur. Cela nous est décrit dans les premières pages de la Bible. La peur, c'est le premier fruit perceptible du péché. C'est aussi la première réponse de l'homme à Dieu. J'ai eu peur. La peur est née avec le péché. Le jour où par son péché, il a en quelque sorte perdu Dieu, il a aussi perdu sa sécurité. Et du coup, tout dans le monde, dans la nature, autour de lui, lui est apparu hostile. Et il a vu des ennemis embusqués partout. Et la peur s'est étendue à tous les domaines de sa vie, au point de devenir parfois démesurée et de se transformer en peur panique, qui peut conduire à de graves traumatismes physiques et psychiques. Le docteur d'un grand hôpital a dit qu'il ne comprenait pas pourquoi les gens anxieux mouraient plus vite que les autres, mais que c'était là un fait indéniable. Un autre médecin a dit que la crainte était certainement l'élément le plus destructeur pour l'homme. Certains ont fait l'expérience suivante sur un chat. Ils lui ont donné un repas d'un certain type et l'ont passé devant un appareil appelé fluoroscope. On pouvait voir la nourriture brassée régulièrement en de belles vagues successives. Puis, ils ont introduit un chien dans la salle. Immédiatement, la digestion s'est bloquée et quand on a répété l'expérience, le chat a commencé un ulcère. Si la peur peut produire ces choses sur un chat, que ne produit-elle pas sur la nature si sensible et si complexe de l'homme? C'est ainsi qu'une institutrice qui avait développé des craintes obsédantes d'un certain ordre en a récolté un ulcère. Lorsque la crainte fut vaincue, l'ulcère disparut. Un psychologue a dit « Ce n'est pas la peur qui est naturelle à l'homme, c'est la foi ». Je suis créé de telle manière que la peur et l'anxiété sont comme des grains de sable dans ma vie psychique. La foi, au contraire, est comme de l'huile dans les rouages. Elle me permet de mieux vivre. Nous sommes constitués dans notre système nerveux et dans nos cellules cérébrales en vue de la foi et non de la crainte. Abordons à présent des craintes d'ordre plus grave. La peur de la mort, la peur du jugement, la peur de l'infini. La Bible nous apprend que c'est le péché qui a fait la séparation entre l'homme et son Créateur. S'étant mis dans le camp de l'adversaire de Dieu, tout va d'un coup changer pour lui. D'un ami que Dieu était, il va devenir quelqu'un qu'il redoute, et désormais retentira dans sa conscience ces phrases que je tire du Nouveau Testament, et je dis bien du Nouveau Testament. Épître aux Hébreux, chapitre 12, « Notre Dieu est un feu dévorant ». Ou encore, « C'est une chose terrible que de tomber entre les mains du Dieu vivant ». Épître aux Hébreux, chapitre 10. Ou encore, « À moi la vengeance, dit le Seigneur, à moi la rétribution ». Épître aux Romains, chapitre 12. Et la réaction est amorcée. Comme Caïn, le meurtrier de son frère, l'homme a souvent peur de son semblable, en qui il craint de voir un justicier. Ayant mauvaise conscience, il a peur de tout. Un bruit le remplit d'angoisse. La sonnerie du téléphone le fait sursauter. Et comme le dit le livre des Proverbes, le méchant s'enfuit sans qu'on le poursuive, comme le gouverneur romain Félix, accompagné de la belle Drusille, ce faux couple du livre des Actes pratiquait l'amour libre, comme il y en a tant qui le font aujourd'hui, Malgré leur fausse situation, ce faux couple a désiré entendre parler de l'Évangile par la bouche du grand apôtre Paul. Mais quand celui-ci leur a parlé de tempérance, de justice et de jugement, effrayés, ils ont dit « Nous t'entendrons là-dessus une autre fois ». Ils avaient peur de la voix de Dieu qui venait troubler leur conscience comme elle l'avait fait pour le premier couple de la Bible. Hérode aussi, le meurtrier de Jean-Baptiste, avait peur que son passé ne revienne à la surface. Ce qui trouble l'avenir de l'homme, c'est son passé. Comme Hérode, sa vie se peuplera de fantômes qui l'assailleront. Et ces fantômes, issus d'une mauvaise conscience, lui feront craindre le silence. Il s'entourera de bruit. Et quand cessera ce bruit, il trouvera le silence insupportable. J'ai fait un camp de jeunes en Suisse, dans un endroit splendide et calme entre Villars et Breté dans les Alpes. Il y passe un chemin de fer à crémaillère 2 ou 3 fois par jour. Les gens montaient par ce train, redescendaient à pied. À mi-chemin, ils s'arrêtaient là, à l'auberge pour, comme ils disent, boire un pot. C'était tellement beau qu'ils ne tarissaient pas d'éloges et il leur arrivait de demander à l'aubergiste, qui était un fin psychologue, « Est-ce que nous pourrions passer quelques jours ?» Il répondait « Mais bien sûr, je suis là pour ça. » Il prenait alors pension pour une semaine. Le premier jour, tout était si beau. Le deuxième jour, c'était encore beau. Puis le troisième jour, il venait trouver l'aubergiste pour lui annoncer « Monsieur, nous venons de recevoir un avis de Genève. Nous avons une tente qui n'est pas bien, nous devons rentrer. » Et l'aubergiste, qui n'était pas dupe, leur disait « Je suppose qu'il fait trop calme chez moi. » Et il répondait « Oui, on n'y tient plus. » La peur du silence. Parce que quand le silence s'installe, on se retrouve seul avec soi-même et on est bien obligé de réfléchir. L'homme aura aussi peur de l'avenir, des grands événements qui vont déferler sur notre monde. Guerre, famine, pollution, écroulement des valeurs, et comme l'a prophétisé le Seigneur, pour des temps qui se sont dangereusement rapprochés, les hommes rendent dans l'âme de terreur dans l'attente des choses qui vont se passer dans le monde. Vous trouvez ça dans l'évangile de Luc, chapitre 21. Et enfin, comme moi avant ma conversion, j'avais peur de la mort. Les orbites creuses de la Camarde, quand elle me regardait, me faisaient suer d'angoisse. La mort, c'est la peur des peurs, la plus universelle de toutes, celle que la Bible appelle le roi des épouvantements. À Liège, en Belgique, j'avais une rencontre avec une douzaine d'universitaires. Ils étaient 12 contre 1. J'étais en infériorité numérique. Nous avons abordé différents sujets, dont celui de la mort et de l'éternité, mais à les entendre, ils n'avaient peur de rien. Très tard le soir, ou plutôt très tôt le matin, j'en ai ramené un chez lui, dans ma voiture. Et là, nous étions non plus 12 contre 1, mais 1 contre 1. Et c'est alors qu'il a lâché le morceau. Et il m'a dit, c'est vrai, quand je pense à la mort, je tremble. Il est temps maintenant que je parle du remède, sinon je serai terriblement négatif et cette soirée ne vous offrirait aucune espérance. Toutefois, il faut savoir qu'il ne peut y avoir de positif que s'il y a du négatif. C'est comme en électricité, le courant ne passerait pas s'il n'y avait que le pôle positif, il faut les deux. Comme parade à la peur, j'ai volontairement employé le mot « remède ». Je m'y arrête un petit instant. On sait que les médicaments qui sont mis sur le marché ne le sont qu'après bien des analyses. On ne met en vente que des produits sûrs et garantis. Or, au remède de la peur, il ne nous faut pas que des paroles creuses. Il nous faut une réponse réelle, quelque chose qui tienne la route. Et la réponse de Dieu au problème de l'anxiété, c'est Jésus-Christ. Si vous suivez sa vie, qui nous est rapportée 4 fois dans les évangiles, vous remarquerez que, contrairement à nous, la peur n'avait pas de prise sur lui. Pourquoi ? Mais tout simplement parce qu'il n'avait pas de péché. Il a regardé ses concitoyens dans le blanc des yeux et il leur a dit cette parole formidable « Lequel d'entre vous me convaincra de péché ?» Personne ne pouvait mettre le doigt sur un élément négatif de sa vie. Un jour qu'il traversait le lac de Génézareth dans une barque, il était à la poupe et dormait sur le coussin. Soudain, il y eut une tempête, des vagues énormes se jetaient sur le petit bateau. Parmi ceux qui étaient là, il y avait des vieux loups de mer aux pieds marins, mais ils étaient épouvantés et lui, il dormait paisiblement. Le Seigneur n'était pas dominé par la tempête, mais il a dominé la tempête. Ils l'ont réveillé, il s'est adressé au vent en lui disant « Tais-toi !» Et les éléments se sont calmés. Si nous le suivons au tribunal qui allait décider de son sort, et quel sort affreux ! Sa sérénité a surpris Ponce Pilate, au point que ce haut magistrat fut dans la crainte, et que sa crainte, est-il écrit, se transforma en frayeur à mesure que se déroulaient les débats du tribunal. Or, au tribunal, c'est toujours l'accusé qui a peur, jamais le juge. Mais là, c'était le contraire. Le Seigneur n'a jamais connu la crainte parce qu'il ne connaissait pas le péché. Et pourtant, lorsque nous le suivons à la fin de sa carrière dans le jardin de Gethsémané, quelques heures avant le supplice, la Bible nous rapporte qu'il a connu une agonie morale telle que les vaisseaux capillaires de la face ont éclaté et que sa figure a été inondée de sang, une suée de sang. Il était à l'article de la mort. La Bible dit il commença à éprouver des frayeurs et des angoisses. Pourquoi ? Parce qu'il voyait s'approcher une coupe qui lui faisait horreur. Pourquoi ? Parce que tout ce que nous avons fait dans notre vie et qui nous condamne, tout ce qui produit la peur et la mort était dans cette coupe. Devant cette coupe qui lui était tendue, il a prié 3 fois, « Père, s'il est possible que cette coupe passe loin de moi sans que je la boive, toutefois non pas ma volonté mais la tienne. » Et là, non seulement le Seigneur a pris nos péchés, mais aussi les conséquences du péché. Et la peur étant l'une des conséquences du péché, à la fois au jardin de Gethsémané et sur la croix, pendu par des clous entre le ciel et la terre, dans l'angoisse de l'agonie, il a poussé ce terrible cri « mon Dieu, pourquoi m'as-tu abandonné ?» Mes amis, toutes ces peurs dont nous avons parlé, qui nous viennent du fond des âges, elles ont fondu sur lui, car la Bible nous apprend que lui, le juste, a été fait péché pour nous. Il les a portés pour nous, il les a pris à son compte pour pouvoir dire à ceux qui avouent leurs péchés qui les confessent, « Je vous donne ma paix. » Pour que l'apôtre Paul, conduit par le Saint-Esprit, puisse nous dire, « Il n'y a maintenant plus aucune condamnation pour ceux qui sont en Jésus-Christ. » Cette paix que Dieu donne se trouve là où il a perdu la sienne. C'est-à-dire à la croix du calvaire. C'est là qu'il faut venir, devant cette croix, dans l'attitude de la repentance, dans la confession du gâchis de notre vie et dans la foi à ce qu'il a fait par amour pour nous. C'est là que la paix se trouve, la paix pour toujours.
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0: Les résultats de ceux qui se tournent vers lui dans cette attitude tiennent alors du prodige. Je pourrais vous parler de mes propres peurs, qui ont disparu au jour de ma conversion, où j'ai été pardonné, où mon âme a été sauvée. Je pourrais vous citer de nombreux témoignages de gens qui, comme me l'a écrit cette femme, à la pensée des choses qui vont nous tomber dessus dans notre siècle, cela me faisait suer d'angoisse. Mais elle a trouvé le prince de la paix et son angoisse s'est envolée. Je citerai plutôt le cas des premiers disciples. Leur Seigneur était pris, condamné, crucifié, et eux se cachaient avec leur peur, derrière les portes fermées à double tour d'une chambre haute à l'étage. Et là, enfermés sur eux-mêmes, ils guettaient les bruits de pas dans la rue, le sommeil les fuyait, car ils craignaient qu'une patrouille lancée à leur poursuite les atteigne. Puisque leur chef avait été pris et exécuté, ils pouvaient l'être à leur tour. Tout à coup, le Seigneur qu'ils croyaient mort leur apparut vivant, et sa première parole a été « La paix soit avec vous ». Et quand ils ont compris que leur Seigneur était vivant, qu'il avait triomphé même de la mort, que le pardon promis par Dieu était devenu une chose réelle, quand ils ont reçu le Saint-Esprit de Dieu dans leur cœur, alors les poltrons d'hier se sont transformés en conquérants du lendemain. La peur, la crainte, l'anxiété étaient bannis de leur vie. Être battu n'était plus pour eux un sujet de crainte, mais un sujet de joie. Heureux qu'ils étaient d'être estimés dignes de souffrir pour le nom du Seigneur. Mourir même n'était plus comme avant un sujet d'épouvante. Et l'un d'eux a écrit l'apôtre Paul, « Pour moi, vivre c'est Christ et mourir, non pas être une perte, mourir, mais un gain, absent du corps, présent avec le Seigneur. » Tout en eux était bouleversé, parce que non seulement Jésus-Christ était vivant, mais parce que par le Saint-Esprit qui était venu habiter en eux, Christ était vivant dans leur cœur. Ils étaient devenus des hommes nouveaux. Les choses anciennes qui appartenaient à la crainte, à l'anxiété, à la peur, étaient passées et avaient fait place à des choses nouvelles qui étaient la paix, la sérénité, la certitude de la vie éternelle. Le Seigneur est dans sa personne et dans son œuvre la réponse, le remède à ces problèmes d'anxiété. Et vous qui tremblez encore devant l'avenir et la mort, eh bien venez au prince de la vie, au ressuscité, au vivant. Il a tout pris à son compte et il peut entrer dans votre vie. Comment peut-il entrer, direz-vous ? Comme les ondes pénètrent dans un transistor sans que nous les voyons, mais qui prouvent leur présence par des paroles ou des chansons que l'on entend. Oui, Christ est vivant. Jésus peut entrer dans votre vie et parler au travers de vous. Il est plus que la science, plus que des ondes hertziennes. Il est l'homme-Dieu qui peut entrer dans votre cœur et tout transformer. Il y avait beaucoup de monde lors de ces soirées d'évangélisation à Lyon. Tous les soirs, le prédicateur appelait ceux qui voulaient se convertir. Il les appelait à se lever et s'avancer jusque devant l'estrade, en témoignage qu'ils recevaient le Seigneur dans leur cœur. Et tous les jours, il y eut des réponses à l'appel, sauf un certain jeudi soir où, à la demande de s'avancer, personne ne répondit à l'appel. Il y avait une certaine tristesse chez les organisateurs, puisque la soirée paraissait stérile. Mais il y avait dans la salle un authentique truand lyonnais. Cet homme était venu là pour la première fois et il se convertit à Jésus-Christ dans le secret de son cœur. Il le reçut dans sa vie comme son sauveur et il rentra dans ce qu'on appelle le milieu. Il raconta aux autres truands ce qui s'était passé ce soir-là et il ajouta « Maintenant, pour vos mauvais coups, il ne faut plus compter sur moi. » Les couteaux sortirent, il fut poignardé et il mourut ce soir-là à l'hôpital. Vous allez me demander, mais comment a-t-on eu connaissance de cette histoire? Un médecin stagiaire de l'hôpital est venu assister aux conférences et un soir, il s'est avancé pour raconter que 3 jours plus tôt, il avait reçu dans son service un truand blessé mortellement qu'il avait assisté jusqu'au bout. Et ce médecin a déclaré « Moi qui ai vu tant de gens mourir dans l'angoisse, jamais je n'ai vu un homme qui fut un truand mourir dans une telle paix. Il était parti à la rencontre de son Dieu avec la paix dans son cœur, comme le brigand qui a crié « Seigneur, souviens-toi de moi » et à qui Jésus a répondu « Aujourd'hui, tu seras avec moi dans le paradis ». Mais mes amis, il ne faut pas attendre d'être à l'hôpital ou être dans une cellule de condamnés à mort pour faire la paix avec Dieu. Elle peut se faire maintenant, dans une transaction personnelle entre vous et votre Seigneur. Vous pouvez vous recueillir, courber la tête, faire silence dans votre cœur et faire la paix avec votre Dieu en recevant le Sauveur dans votre cœur. Dieu vous traite en homme et en femme libre. Il ne s'impose pas. Il demande admission dans votre vie, dans ces termes d'Apocalypse 3:20. Voici, je me tiens à la porte et je frappe. Si quelqu'un entend ma voix et ouvre la porte, j'entrerai chez lui. Il veut régner sur vous, vous pardonner, être votre ami, votre conseiller, votre sauveur. Il veut être tout cela et beaucoup plus encore. Mais c'est à vous de faire l'ouverture de la foi et lui dire « Oui, Seigneur, à la fin de cette heure, et vous pouvez même répéter ces paroles intérieurement, les redire comme une prière à Dieu, « Oui, Seigneur, à la fin de cette heure, en cet instant, je me décide pour toi. » Dites-lui, je te demande pardon pour mon passé, pour mes fautes, pour celles dont je garde le souvenir et pour celles que j'ai oubliées. Dites-lui, Seigneur, je te les apporte en bloc. Je me donne à toi et je te reçois. Dites-le-lui, je te reçois comme mon sauveur et mon Seigneur. Merci, Seigneur.
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Je voudrais vous témoigner comment, à deux reprises au moins dans ma vie, mais il y en a eu bien d'autres, le Seigneur a guéri les blessures de mon cœur. Je suis née dans une famille nombreuse et je suis la dixième et la dernière de ma famille. J'ai vécu une enfance très heureuse, avec des parents qui savaient vraiment ce que le mot « amour » signifiait. Mes parents s'aimaient énormément et ils nous aimaient également énormément. Ils étaient agriculteurs. Et comme je vous l'ai déjà dit, j'étais la petite dernière, avec tout ce que cela comporte. J'étais toujours avec mon papa. Je le suivais comme son ombre. Là où était mon père, j'y étais aussi. J'étais très attachée à lui. Je suis partie de la maison pour suivre mes études, et ensuite je me suis mariée, mais mon attachement à mon père était resté le même. Un jour, pourtant, celui-ci est tombé malade. Le choc a été très dur. En très peu de temps, cette maladie l'a conduit à la mort. Je n'y étais pas du tout préparée. Je n'attendais pas ce départ. Je n'avais que 23 ans. À ce moment-là, le Seigneur m'a pourtant fait un cadeau. En accord avec le médecin, et étant donné que la médecine ne pouvait plus rien pour lui, nous avions décidé, avec maman et mes frères et sœurs, de le garder à la maison jusqu'à son départ. Nous avions organisé un tour de rôle avec mes frères et sœurs pour aider maman pour le soigner. Je ne devais pas être là cette semaine-là, mais il y a eu un changement dans les plannings. J'étais là à ses côtés le jour où il est parti. Les derniers instants de sa vie, je les ai passés avec lui. Je lui ai même tenu sa Bible le soir avant d'aller se coucher pour qu'il lise quelques versets. Ce furent les derniers qu'il lisait. C'était le psaume 23. Nous sommes allés le coucher et il s'est endormi. Il ne s'est pas réveillé le lendemain. Il était parti avec son Seigneur. Je n'étais pas du tout en souci pour lui quant à son salut. Tantôt, il avait donné son cœur à Dieu. Il était donc sauvé et son âme était auprès de Dieu. Ce qui me posait un problème, c'était ma séparation d'avec lui. Je ne pouvais plus lui parler. Je ne pouvais plus m'asseoir sur ses genoux. Tout simplement, les liens affectifs étaient définitivement rompus. Ce qui ressortait de cela, c'est que chaque nuit, je rêvais de lui. Je le voyais sur son lit de mort et j'étais très perturbée. Je pleurais souvent, je me sentais très mal. Ces cauchemars me poursuivaient tout au long de la journée. Lorsque j'arrivais à oublier ces cauchemars, j'allais bien, parce que je savais que mon père était heureux auprès de son Dieu. Hélas, je ne parvenais pas souvent à me raisonner. Quand le soir arrivait, c'était terrible pour moi. J'appréhendais d'aller me coucher. Je sentais mal. J'ai vécu là une période vraiment troublée. J'ai donc prié, j'ai demandé à mon Dieu, le même que celui de mon père, de me venir en aide. Mon mari a également prié, et enfin j'ai passé une nuit calme et sereine. Le matin, je me suis réveillée, j'étais heureuse et en paix. Dieu avait répondu. Il avait guéri les blessures de mon cœur. Maintenant, je pense encore très souvent à mon papa, aux moments heureux que nous avons partagés. Quand je pense à lui, je le vois très heureux auprès de Dieu. Depuis ce jour-là, je n'ai plus jamais fait de cauchemar. Gloire à Dieu. Nous avions deux filles et j'étais enceinte de notre troisième enfant. Arrivée au terme de ma grossesse, un matin, je n'ai plus senti le bébé bouger. Nous sommes donc allés consulter le médecin, mais plus pour un acquis de conscience que pour des craintes vraiment fondées. En effet, le soir, le bébé avait bougé. Nous sommes donc partis voir le médecin et là, le diagnostic a été établi. Le bébé était mort. Bien sûr, je me suis effondrée. Je n'étais pas venue pour entendre cela. J'étais venue pour que le médecin me dise que tout allait bien et que dans quelques jours, nous aurions un beau bébé à serrer dans nos bras. Nous avons donc dû provoquer l'accouchement et notre bébé est né. Ce furent là des moments très douloureux. J'étais déprimée. Cela arrivait, je vous le rappelle, seulement 11 mois après le décès de mon papa. Il fallait également répondre aux questions de Déborah et Rachel qui, malgré nos explications, n'arrivaient pas à comprendre pourquoi elles n'avaient pas leur petit frère puisqu'il n'était plus dans mon ventre. Une fois de plus, nous avons crié à Dieu, et une fois de plus, il nous a répondu.

Notre Dieu est fidèle et attentif aux besoins de ceux qu'il aime. Lorsque nous avons revu le médecin et les sages-femmes, ils ont pu nous dire que bien souvent ils avaient pu voir des situations identiques, mais que pour nous, notre réaction avait été différente de celle des autres. Dieu, notre Dieu, guérissait les blessures du cœur, de notre cœur. Je suis donc rentrée à la maison et quelques mois ont passé. Une nouvelle blessure était là, en plus de la première. Malgré notre désir d'avoir un autre enfant, rien ne se passait. L'attente était très pénible. C'est alors que dans mon chagrin, une fois de plus, je me suis tournée vers mon Dieu. J'ai prié et j'ai pris sa parole, la Bible. Je lui ai demandé de me parler. C'est alors que mes yeux se sont portés sur ce passage. « Je te donnerai des fils ». J'avais ma réponse. Dieu m'avait répondu. J'allais être à nouveau enceinte. J'ai donc fermé ma Bible et remercié Dieu. Quelque temps plus tard, comme Dieu me l'avait dit, j'avais un fils, Jean-Emmanuel. Mais comme quand Dieu fait une promesse, il la tient toujours, je n'ai pas attendu très longtemps avant d'être à nouveau enceinte. À ce moment-là, je ne me suis pas posé la question, à savoir fille ou garçon, je savais déjà. Dieu m'avait dit, je te donnerai des fils. Et comme toujours, quand Dieu fait une promesse, il l'accomplit toujours. Johanan est arrivé 20 mois après son frère. Gloire à Dieu pour l'œuvre qu'il fait dans nos cœurs. Il guérit nos blessures, même les plus douloureuses. Aujourd'hui, je suis une épouse heureuse et une mère comblée. Et je sais que lorsque je quitterai cette terre, je retrouverai les êtres chers à mon cœur qui m'ont précédée auprès de mon Dieu.

quand je rentrais du travail, lui partait pour faire la réunion et il s'est mis dans la tête de m'inviter. André, vous venez à la réunion et moi, j'ai eu une petite formule toute faite. Oui, je prends ma douche et j'arrive. Je vous dirais que le petit cinéma a duré à peu près un mois. Pendant un mois et je suis jamais allé à la réunion. Je préférais aller dans d'autres lieux qui étaient certainement pas autant glorieux, mais c'était ma vie de l'époque. Et un soir, cet homme m'a croisé comme d'habitude et il m'a dit, André, ce soir, vous venez à la réunion. J'ai posé ma moto et en bleu de travail, je l'ai suivi. On est arrivé dans une salle où il y avait un auditoire de 50, 60 personnes et on rentrait par le fond. Et les chrétiens de cette ville avaient commencé, de cette assemblée avaient commencé à chanter et uniquement en les entendant chanter, j'ai dit, ces gens ont quelque chose que moi j'ai pas. C'était fin 1961, je peux vous dire, le premier message que j'ai entendu, c'était Jean 14, 6, Jésus est le chemin, la vérité, la vie, nul ne vient au Père que par moi. Ça a été pour moi un bouleversement parce que dans l'éducation religieuse que j'avais eue, Dieu je connaissais, Jésus j'avais entendu parler, mais on y avait mis un certain nombre de chemins, ce que moi j'ai appelé les chemins de traverse, et je croyais que je pouvais arriver à Dieu par ces chemins-là. Et cet homme nous a présenté le chemin que Dieu avait tracé au travers de la personne de Jésus, que c'était une grâce qu'il nous faisait. Et là, ça a chamboulé aussi mon entendement, mon raisonnement, parce que moi, le Dieu que je connaissais, c'était un Dieu à qui il fallait donner, donner et encore donner, sans jamais être sûr d'avoir suffisamment fait pour avoir accès au paradis, puisque même après la mort, les autres doivent donner pour espérer trouver la grâce de Dieu. Et là, cet homme m'annonce que en Jésus-Christ, Dieu m'a fait grâce, c'est un cadeau qu'il nous fait, et tu le prends. Ou tu le prends pas, mais c'est pas ce que tu fais qui te fera entrer au ciel, c'est de reconnaître que Jésus était bien l'envoyé de Dieu, qu'il est venu pour nous ouvrir le ciel. Là, ça veut dire que ça m'a un petit peu perturbé, et je vous dirais que dans une de ces réunions, je sais plus si c'est la première ou dans celles qui ont suivi, cet homme nous a dit qu'on pouvait parler à Dieu comme à un père. J'avais perdu mon père à l'âge de 12 ans, j'en ai aujourd'hui un certain nombre, et je cherche encore dans ma mémoire être un jour allé vers mon père pour lui demander quelque chose. Je n'ai aucun souvenir d'avoir un jour été vers en disant papa. Hein. Donc pour moi, comment parler à Dieu? Et puis, il y a une chose qui m'avait un peu surpris lorsque j'ai entendu les premiers chrétiens prier, c'est qu'ils disaient tu à Dieu. Vous dire que par tradition, moi, j'ai vouvoyé mes parents jusqu'à leur mort. Alors, tout ça m'a un petit peu perturbé, mais j'étais à l'époque, bien qu'étant jeune, esclave au moins de deux passions, et je peux encore aujourd'hui vous dire pratiquement mot à mot quelle a été ma première prière à Dieu. Si ce que ce bonhomme a dit est vrai, tu sais ce que tu as à faire. Je vous dirai pas que j'ai ressenti quelque chose d'extraordinaire, non. Mais le lendemain, lorsque je suis arrivé sur le chantier, mes collègues m'ont dit, qu'est-ce qui t'arrive? T'es malade? Ben, je dis non, pourquoi? Et ils m'ont tellement cassé les pieds que je leur ai dit, mais au bout d'un moment, j'aurais dit, mais expliquez-moi! Et ben, il dit, voilà, depuis que tu es avec nous sur le chantier, je vais employer les termes qu'ils ont employés à l'époque, c'est la première fois que tu arrives le matin sans avoir une cigarette au bec. Le Seigneur m'a délivré. Donc pour moi, ça a été un cheminement et j'ai vraiment reconnu, accepté Jésus comme mon sauveur. Et je peux vous dire que ça fait maintenant 40 et quelques années, il ne m'a jamais déçu.

Évangile selon Matthieu, chapitre 18. En ce moment, les disciples s'approchèrent de Jésus et dirent « Qui donc est le plus grand dans le royaume des cieux ?» Jésus, ayant appelé un petit enfant, le plaça au milieu d'eux et dit « Je vous le dis en vérité, si vous ne vous convertissez et si vous ne devenez comme les petits enfants, vous n'entrerez pas dans le royaume des cieux. C'est pourquoi quiconque se rendra humble comme ce petit enfant sera le plus grand dans le royaume des cieux. Et quiconque reçoit en mon nom un petit enfant comme celui-ci me reçoit moi-même. Mais si quelqu'un scandalisait un de ces petits qui croient en moi, il vaudrait mieux pour lui qu'on suspendît à son cou une meule de moulin et qu'on le jetât au fond de la mer. Malheur au monde à cause des scandales, car il est nécessaire qu'il arrive des scandales. Mais malheur à l'homme par qui le scandale arrive. Si ta main ou ton pied est pour toi une occasion de chute, coupe-les et jette-les loin de toi. Mieux vaut pour toi entrer dans la vie boiteux ou manchot que d'avoir deux pieds ou deux mains et d'être jeté dans le feu éternel. Et si ton œil est pour toi une occasion de chute, arrache-le et jette-le loin de toi. Mieux vaut pour toi entrer dans la vie n'ayant qu'un œil que d'avoir deux yeux et d'être jeté dans le feu de la géhenne. Gardez-vous de mépriser un de ces petits, car je vous dis que leurs anges dans les cieux voient continuellement la face de mon Père qui est dans les cieux. Car le Fils de l'homme est venu sauver ce qui était perdu. Que vous en semble, si un homme a 100 brebis, et que l'une d'entre elles s'égare, ne laisse-t-il pas les 99 autres sur les montagnes pour aller chercher celle qui s'est égarée? Et s'il la retrouve, je vous le dis en vérité, elle lui cause plus de joie que les 99 qui ne se sont pas égarés. De même, ce n'est pas la volonté de votre Père qui est dans les cieux qu'il se perde un seul de ses petits. Si ton frère a péché, va et reprends-le entre toi et lui seul. S'il t'écoute, tu as gagné ton frère. Mais s'il ne t'écoute pas, prends avec toi une ou deux personnes, afin que toute l'affaire se règle sur la déclaration de deux ou trois témoins. S'il refuse de les écouter, dis-le à l'Église. Et s'il refuse aussi d'écouter l'Église, qu'il soit pour toi comme un païen et un publicain. Je vous le dis en vérité, tout ce que vous lirez sur la terre sera lié dans le ciel, et tout ce que vous délirez sur la terre sera délié dans le ciel. Je vous dis encore que si deux d'entre vous s'accordent sur la terre pour demander une chose quelconque, elle leur sera accordée par mon Père qui est dans les cieux. Car là où deux ou trois sont assemblés en mon nom, je suis au milieu d'eux. » Alors Pierre s'approcha de lui et dit « Seigneur, combien de fois pardonnerai-je à mon frère lorsqu'il péchera contre moi? Sera-ce jusqu'à 7 fois ?» Jésus lui dit « Je ne te dis pas jusqu'à 7 fois, mais jusqu'à 70 fois 7 fois. » C'est pourquoi le royaume des cieux est semblable à un roi qui voulut faire rendre compte à ses serviteurs. Quand il se mit à compter, on lui en amena un qui devait 10 000 talents. Comme il n'avait pas de quoi payer, son maître ordonna qu'il fût vendu, lui, sa femme, ses enfants et tout ce qu'il avait, et que la dette fût acquittée. Le serviteur, se jetant à terre, se prosterna devant lui et dit « Seigneur, aie patience envers moi, et je te payerai tout. » Ému de compassion, le maître de ses serviteurs le laissa aller et lui remit la dette. Après qu'il fut sorti, ce serviteur rencontra un de ses compagnons, qui lui devait 100 deniers. Il le saisit et l'étranglait en disant « Paie ce que tu dois. » Son compagnon, se jetant à terre, le suppliait, disant « Aie patience envers moi, « je te paierai. » Mais l'autre ne voulut pas, et il alla le jeter en prison jusqu'à ce qu'il ait payé ce qu'il devait. Ses compagnons, ayant vu ce qui était arrivé, furent profondément attristés, et ils allaient raconter à leur maître tout ce qui s'était passé. Alors le maître fit appeler ce serviteur et lui dit « Méchant serviteur, je t'avais remis en entier ta dette parce que tu m'avais supplié. Ne devais-tu pas aussi avoir pitié de ton compagnon ?» comme j'ai eu pitié de toi ?» Et son maître, irrité, le livra au bourreau, jusqu'à ce qu'il eût payé tout ce qu'il devait.
C'est ainsi que mon Père céleste vous traitera, si chacun de vous ne pardonne à son frère de tout son cœur.

Vous avez entendu ? Oui, le Festival du cinéma chrétien revient cette année à Bayonne, du mercredi 17 au mardi 23 septembre au CGR de Bayonne. Nombreux films sélectionnés vous seront proposés, suivis de débats sur les thèmes abordés dans les films. Le thème de cette année est Fraternité et Paix. Et pour commencer, un pot de l'ouverture aura lieu ce mercredi 16 septembre à 19h, suivi du film Vivant. Témoignage de 4 personnes qui ont vu Christ agir de manière vivante dans leur vie. Le lendemain, un autre témoignage un peu plus compliqué, celui de Maximilien Kolbe. En représailles à l'évasion d'un prisonnier durant la Seconde Guerre mondiale, 10 hommes sont condamnés à mourir de faim. Lorsqu'un père de famille est désigné par le sort, Maximilien Kolbe, prêtre polonais, s'avance pour prendre sa place. Maximilien s'engage à un combat pour faire triompher l'amour dans cet enfer. Le vendredi 18 septembre, ce sera Baroudeur de Christ, qui retrace l'histoire de prêtres envoyés en tant que missionnaires en Asie par les missions de Paris qui ont commencé leur œuvre dans les années 1600. Le samedi 19 septembre et le dimanche 20 septembre à 14h, La bicyclette de la paix. Ce petit film d'animation de nationalité italienne parle de l'amitié entre un juif et un arabe du côté de Jérusalem. Le samedi 19 septembre à 18h, ce sera le film Inexplicable. Gabriel, un petit garçon de 11 ans, qui est diagnostiqué d'une maladie très grave. Dans cette épreuve, Dieu est-il présent ? Ce film, inspiré d'une histoire vraie, montre comment Dieu nous accompagne même à travers les épreuves difficiles de la vie. Le dimanche 20 septembre, ce sera l'épopée Tanguy le Turquet, qui prend le départ du Vendée Globe. C'est l'histoire de comment cet enfant a construit ce projet fou de faire le tour du monde à la voile pour y arriver une fois adulte. Le lundi 21 septembre, ce sera l'évangile de la Révolution. Parlant de la place de l'Église catholique dans la lutte pour la justice sociale qu'il y a eu en Amérique latine au XXe siècle. Enfin, le Festival du cinéma chrétien de Bayonne se terminera avec le film Joyeux Noël, elle qui met en image le match de foot entre les armées alliées et l'armée allemande l'hiver 1914. Voici 8 beaux films à aller voir au CGR de Bayonne avec le Festival du cinéma chrétien de ce mercredi 16 septembre au mardi 22 septembre. Très bon film et à très bientôt sur les ondes de Radio Bonne Nouvelle.

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2: C'est avec joie que je vous retrouve dans cette émission quotidienne du 20 septembre. Et c'est le chapitre 20 des Proverbes qui va retenir notre attention aujourd'hui. Merci Michel de nous lire ce chapitre.
3: Proverbes chapitre 20. Le vin est plein d'insolence et l'alcool rempli de tapage. Celui qui s'en laisse griser ne pourra être sage. La colère du roi est comme le rugissement d'un jeune lion. Celui qui l'excite se nuit à lui-même. Rester loin des querelles fait honneur à l'homme, mais tout insensé s'y jette à corps perdu. À la saison froide, le paresseux n'a pas envie de labourer. Au temps de la moisson, il cherche à récolter, mais ne trouve rien. Les projets que forme l'homme dans son cœur sont comme des eaux profondes, mais l'homme intelligent sait y puiser. Beaucoup de gens font état de leur bonté, mais où trouver un homme sincère? Le juste vit de façon intègre, quel bonheur pour ses enfants après lui. Lorsque le roi siège au tribunal, d'un coup d'œil, il dissipe tout ce qui est mal. Qui osera dire « J'ai purifié mon cœur, je suis pur de toute faute ». Ceux qui ont deux poids différents et ceux qui utilisent deux mesures différentes sont l'un et l'autre en horreur à l'Éternel. Le jeune enfant manifeste qui il est par ses actes. On voit si sa conduite sera pure et droite. L'Éternel nous a donné des oreilles pour entendre et aussi des yeux pour voir. N'aime pas trop le sommeil pour ne pas finir dans la pauvreté. Garde tes yeux ouverts et tu auras de quoi te rassasier. L'acheteur dit toujours « c'est une bien mauvaise affaire », mais dès qu'il est parti, il se félicite de ce qu'il a obtenu. Il existe quantité de perles et de bijoux en or, mais les joyaux les plus précieux sont des lèvres qui dispensent la connaissance. Si quelqu'un s'est porté garant des dettes d'un étranger, prends-lui son vêtement, et s'il a cautionné des inconnus, exige qu'il te donne des gages. Au premier abord, le pain mal acquis est savoureux, mais, par la suite, ta bouche se trouvera pleine de cailloux. Lorsque tu fais des projets, prends conseil et ne te lance pas dans une bataille sans une stratégie bien conçue. Celui qui va colportant des racontars trahit des secrets, n'est donc pas de relation avec un bavard. Si quelqu'un maudit son père ou sa mère, sa vie s'éteindra en pleine ténèbre. Il n'y a pas de bénédiction durable sur une propriété acquise d'emblée avec précipitation. Ne dis pas « je me vengerai ». Confie-toi en l'Éternel et il te délivrera. L'Éternel a horreur des poids truqués. Les balances faussées lui déplaisent. C'est l'Éternel qui trace la voie d'un homme. Comment un humain pourrait-il comprendre par quel chemin il passe? Il est dangereux pour l'homme de consacrer précipitamment quelque chose à l'Éternel, et de ne se mettre à réfléchir qu'après avoir fait son vœu. Un roi sage chasse au loin les méchants et n'hésite pas à les vanner à la roue. L'esprit de l'homme est une lampe que l'Éternel a donnée et qui sonde les profondeurs de l'être. La bonté et la fidélité du roi assurent sa protection. Oui, par sa bonté, il a fermé son trône. La fierté des jeunes gens, c'est leur force. Mais l'honneur des vieillards, ce sont leurs cheveux blancs. Les plaies d'une blessure sont un remède contre le mal, et les coups que l'on reçoit purifient l'être intérieur.

Il est écrit au verset 7, « Le juste vit de façon intègre. Quel bonheur pour ses enfants après lui !» J'ai eu l'immense privilège d'avoir des parents intègres. Intègres dans leur foi, mais aussi intègres dans leur travail et avec leurs relations. C'était des gens simples, craignant Dieu, qui se sont efforcés d'être justes, et aujourd'hui qu'ils ne sont plus là, avec mes frères et sœurs, nous avons de très bons souvenirs et notre vie a été marquée par beaucoup de leurs bons exemples. Ils aimaient Dieu et se sont efforcés de nous apprendre à avoir une relation vraie avec lui grâce à son fils Jésus. Devenus adultes, chacun de leurs 5 enfants a dû faire ses choix, mais leur exemple a été quelque chose de très positif pour nous tous. Malheureusement, il n'en est pas de même dans toutes les familles. Et je sais combien c'est difficile pour des enfants ou petits-enfants de subir les conséquences des dérivations de leurs parents. Assumer les résultats de leurs mauvais agissements ou mauvaise gestion est souvent source de nombreux conflits familiaux. Ce n'est pas quand on arrive au bout de notre voyage sur Terre qu'il faut se poser la question « Comment vais-je impacter ma génération ? Que vais-je laisser après moi ?» Nous avons tous une responsabilité à assumer envers ceux qui viennent après nous. Lorsque quelqu'un nous témoigne de la bonté, nous ne l'oublions pas vite. Une parole encourageante, un sourire bienveillant, une écoute attentive ou encore une grande disponibilité sont des attitudes qui nous marquent, qui nous donnent du courage et de l'espoir. Alors est-ce que ceux qui nous entourent voient la lumière divine de la vérité briller en nous ? Lorsque nous confessons nos péchés à Dieu et les uns aux autres lorsque c'est nécessaire, et que nous prenons l'engagement d'être intègres dans tous les domaines de notre vie, la paix et la présence de Dieu rayonnent au travers de nous parce que notre conscience est libre. Et cela fait envie aux autres, à ceux qui sont autour de nous. J'aimerais aujourd'hui vous encourager à lire ou à relire les évangiles et à prendre modèle sur Jésus qui ne s'est jamais lassé de faire du bien, d'encourager, de pardonner, de guérir les malades et de faire connaître Dieu son Père. Jésus nous a révélé la bonté de Dieu et il nous invite aujourd'hui à avoir un comportement qui donne envie à ceux qui nous entourent de se tourner vers ce Dieu d'amour. Ce ne sont pas nos paroles ou nos théories qui vont le plus marquer nos enfants et ceux que nous côtoyons et les aider à faire les bons choix. Mais c'est plutôt notre façon de vivre l'évangile, notre attitude et nos réactions dans tous les événements de la vie. Alors que notre exemple les aide à accepter personnellement la grâce de Dieu pour leur donner une vie nouvelle sur la base du sacrifice de Jésus-Christ, mort et ressuscité. Soyez bénis. Au revoir et rendez-vous à demain.

Nous voici arrivés à la fin de cette émission Graines de Vie et ça fait plaisir bien sûr d'avoir de vos nouvelles. Vous pouvez donc nous dire ce que cette émission vous a apporté. Demandez la prière, voici l'adresse, Edith Pett. Boîte postale 21 30 310 Vergèze, ça s'écrit V-E-R-G-E-Z-E, Vergèze, France. Par courriel, edith.tremplin@gmail.com. Je répète, edith.tremplin@gmail.com. Faites connaître cette émission autour de vous et puis rendez-vous à demain. Au revoir.

Bonjour, je m'appelle Georges Ilkoury. Je voudrais être heureux dans cette vie, comme chacun de vous. Je suis sûr que tous, votre rêve, c'est d'être heureux dans cette vie. Et je pensais, comme beaucoup de personnes qui nous entendent, que pour être heureux, il faut avoir beaucoup d'argent. Il faut devenir puissant. Il faut goûter à tous les plaisirs. Et pour moi, un des meilleurs plaisirs de ce monde était les relations sexuelles. Je pensais donc que pour être heureux, je dois devenir riche. Je dois devenir puissant et je dois avoir beaucoup de femmes. Mais comme j'étais déjà marié jeune et j'avais 4 enfants, comment faire cela? Comment avoir beaucoup de femmes? Alors j'ai abandonné ma famille. J'ai quitté mes 4 enfants. J'ai quitté ma femme. Je l'ai divorcé. J'ai quitté le Liban où j'étais né. Et je suis venu en Europe à la recherche du bonheur à travers l'argent, la puissance, les plaisirs et les relations sexuelles. Et j'ai eu tout ça. Mon rang dans la hiérarchie était au-dessus de 10 000 personnes. Et j'ai essayé d'avoir beaucoup de femmes dans ma vie. Mais ça ne m'a pas donné la joie, ça ne m'a pas donné le bonheur. Tout l'argent que j'ai gagné n'arrivait pas à me donner ce bonheur. J'ai fondé 5 banques dans le monde de rien. Je voulais être encore plus puissant et attirer l'attention vers moi, vers mon ego. J'ai appris à piloter. Et un jour où je pilotais mon avion au-dessus de Paris, l'avion allait s'écraser et je sus que j'allais mourir. Je veux vous dire ce que sent une personne qui a tout et qui va affronter la mort. Toutes ces personnes importantes, qu'est-ce qu'ils pensent quand ils sont sur leur lit de mort? Ils ont peur. Ils ont peur de découvrir ce qu'il y a après la mort. Ils ont peur de la mort. Mais l'avion s'est écrasé en morceaux et je suis sorti indemne. Et je croyais que c'était par ma puissance, que j'étais plus fort que la mort. Et je continuais ma vie de débauche, ma vie de plaisir, ma vie d'argent. Mais je n'arrivais pas à être heureux avec tout ça. Il y a exactement 18 ans, à l'âge de 65 ans, maintenant j'en ai 83, j'étais directeur général de 2 banques à Londres et patron d'une banque aux États-Unis, un patron de 3 banques en même temps. Voilà la puissance dans laquelle j'étais. Un grand bonhomme au top du marché financier à Londres. Le premier ministre d'Angleterre m'invitait à un dîner de banquiers. Je refusais d'y aller. Ça ne m'intéressait pas. Je me considérais plus important qu'un premier ministre. Pour vous donner une idée de la vie que je menais. Pour aller passer un week-end avec ma petite amie américaine. Je prenais l'avion Concorde de Londres à New York. Juste pour passer un week-end avec elle. Quand j'arrivais à l'aéroport de New York, un hélicoptère m'attendait et je prenais l'hélicoptère qui m'amenait juste en face de mon appartement au Trump Plaza aux États-Unis. Voilà le genre de luxe que je menais. Mais je n'arrivais pas à être heureux et je pensais que si j'avais plus d'argent, plus de puissance et plus de plaisir,

conseil d'administration des banques que je dirigeais, ma vie de débauche, mes relations avec elle interdites. Et j'allais tout perdre. J'allais tout perdre. Le lendemain, c'était fini. Je perdais mes places, je perdais mes positions, je perdais mes rentrées, je perdais mes amis. Ça aurait été un grand scandale dans les journaux. J'étais catastrophé. Alors, dans un moment de désespoir, j'ai crié à ce quelqu'un. On m'a dit qu'il y a quelqu'un qui s'appelle Jésus-Christ, qui peut vous aider dans les moments de désespoir. Alors, j'ai crié à lui, à Jésus. Et je lui dis, si vraiment tu es Dieu, si vraiment tu es le Fils de Dieu, si vraiment tu es vivant, résous mon problème, enlève ce chantage et je te donnerai ma vie. À l'instant même, j'ai senti que quelque chose a changé. Et j'ai pris le téléphone et j'ai appelé cette femme qui allait me détruire. Et un miracle a eu lieu. Cette femme qui voulait me détruire a complètement changé. Elle a été si gentille au téléphone. Elle m'a assuré qu'elle ne me ferait jamais du mal et qu'elle m'aidera. Le miracle s'est accompli. Jésus-Christ a enlevé ce cauchemar. À ce moment-là, ce grand banquier, ce grand homme d'affaires, a fléchi ses genoux pour la première fois. Je suis tombé à genoux et j'ai crié, Jésus-Christ, tu es vraiment Dieu, tu es vivant, tu as résolu mon problème. Et moi, à mon tour, je te promets, je vais te suivre, je vais te connaître. Qui es-tu? Viens dans mon cœur. Et à ce moment-là, quelque chose a changé en moi. Et pour la première fois de ma vie, à l'âge de 65 ans, j'ai reçu ce bonheur que j'ai cherché durant 65 ans, à travers l'argent, la puissance et les plaisirs et les relations sexuelles, et que je n'ai pas reçu. Je viens de le recevoir gratuitement au moment où j'ai rencontré Jésus-Christ de Nazareth. Tout était différent à ce moment-là. J'ai remarqué que le ciel était bleu. Mais regardez, regardez, le ciel est bleu, l'herbe est verte. Que c'est joli, la création. Mais pourquoi je n'ai pas remarqué ça avant? Ma vie a complètement changé. J'ai tout laissé au bout de 3 semaines. J'ai laissé toutes mes positions, toutes les banques, l'herbe est verte. Que c'est joli, la création. Mais pourquoi je n'ai pas remarqué ça avant? Ma vie a complètement changé. J'ai tout laissé au bout de 3 semaines. J'ai laissé toutes mes positions, toutes les banques, tout ce que Jésus-Christ a fait. Voilà ce que Jésus-Christ peut faire avec vous. Il m'a rendu les années que le diable a volées, comme il veut rendre à chacun de vous les années que le diable a volées. Il n'y a que lui qui donne le bonheur. Il n'y a pas de bonheur sans Jésus-Christ. L'homme a été créé pour avoir une relation avec son créateur à travers Jésus-Christ. Sans cette relation personnelle avec Jésus-Christ, vous ne pouvez pas avoir le bonheur. Vous ne pouvez pas avoir une satisfaction. Vous aurez toujours faim de bonheur. Faites comme moi. Donnez votre vie avec Jésus-Christ et vous allez tout de suite être rempli de cette joie et de ce bonheur qui dépasse toute compréhension. Et vous allez naître de nouveau comme moi. Et vous allez avoir une vie éternelle. Vous n'aurez plus peur de mourir. Votre vie ne sera jamais la même. Tout ce que vous avez à faire, c'est de l'accepter comme votre sauveur et votre Seigneur. Et il viendra habiter dans votre cœur. Et Jésus ne veut pas de religion. Il veut que vous ayez une relation personnelle avec lui. Il veut être votre papa et votre ami et votre confident. C'est lui qui change les vies. C'est lui qui donne un sens à notre vie. C'est lui qui donne cette gloire qui sort de notre visage. Vous aurez ce bonheur dont vous rêvez. Vous aurez cette joie indescriptible et l'assurance d'une vie éternelle. Vous n'aurez plus peur de la mort.

Dans 2 Corinthiens 12:9, on lit « Et il m'a dit, ma grâce te suffit, car ma puissance s'accomplit dans la faiblesse. Je me glorifierai donc bien plus volontiers de mes faiblesses, afin que la puissance de Christ repose sur moi. C'est pourquoi je me plais dans les faiblesses, dans les outrages, dans les calamités, dans les persécutions, dans les détresses pour Christ. Car quand je suis faible, c'est alors que je suis fort. C'est dans la faiblesse que la grâce de Dieu est révélée. » On voit un Paul qui était par des souffrances, par des l'amertume, les outrages, et il écrit à l'église de Corinthe en lui donnant un message d'espoir où le Seigneur lui dit « Ma grâce t'est suffit ». Ça veut dire que les faiblesses, c'est pas quelque chose de très mauvais en soi, parce que c'est là où la faveur, la grâce des dieux va être révélée. Il y a besoin des personnes qui reconnaissent qui sont faibles. Je sais pas ce qui peut représenter ta faiblesse. Ça peut être les difficultés de la vie dans tous les milieux, les problèmes, les circonstances. Mais il y a besoin des gens faibles qui reconnaissent ses faiblesses et ses difficultés pour que la puissance et la grâce des dieux leur soient révélées. Il paraît que oui, c'est le meilleur scénario pour que Dieu se révèle et se manifeste. Donc je voulais t'encourager ce matin à vraiment regarder à Jésus, fixer les cieux sur lui, bâtir ta vie sur lui. Comme ça, lorsque les faiblesses, les moments de difficulté vont arriver, ta vie sera solide, sera inébranlable, parce qu'elle va être fondée sur Jésus qui est le roc film.

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1: Bonjour, je m'appelle Gabriel Jublin, je suis contre-ténor, j'ai 39 ans. Je chante essentiellement de la musique ancienne, de la Renaissance au baroque.
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2: Gabriel Jublin, comment on devient contre-ténor? On se lève un matin comme ça, quand on est tout petit, ou quand on est plus vieux d'ailleurs, et on se dit, tiens, je vais être contre-ténor?
1: Pas tout à fait. En fait, j'ai un profil, j'ai chanté en tant que soprano étant enfant pendant de nombreuses années, et ensuite, à la MU, vers 14 ans, j'ai gardé des aptitudes à chanter aiguë, et ça a toujours été l'émission de son la plus naturelle pour moi. Mais sinon, en voix de poitrine, je suis plutôt ténor, et donc ça fait déjà maintenant 20 ans que j'ai décidé d'être contre-ténor et de travailler donc ma voix de tête qui permet de couvrir la tessiture d'alto et de m'appeler contre-ténor, voilà.
2: C'est tenir des notes qui vont très haut.
1: Oui, avec une émission de cette bascule du larynx, un petit peu technique en vocabulaire du chant, on est vraiment plus aigu que la voix de ténor. Donc on couvre aussi le fameux répertoire des castrats à l'époque baroque. Voilà, donc un grand répertoire pour les contre-ténors.
2: Ça a commencé très tôt parce que, en quelque sorte, si j'ai bien compris, vous avez gardé, quand vous chantez en tout cas, votre voix d'enfant.
1: Alors, elle a influencé le fait que j'avais des facilités pour chanter en tant que soprano enfant, garçon, entre 6, 7 ans et 12 ans. J'ai peut-être gardé quelque chose un peu angélique, une sonorité particulière. Elle s'est étoffée et s'est élargie. Elle est plus évidemment incarnée en tant qu'homme maintenant. Mais c'est quand même beaucoup de travail et une technique solide acquise au fur et à mesure des années.
2: Vers 14 ans, vous commencez à travailler votre voix, si j'ai bien compris. Et puis, qu'est-ce qui fait qu'un jour vous décidez d'en faire votre métier? Parce que c'est votre métier de chanter.
1: Oui, en effet. Alors, il a été motivé par pas mal de paramètres et de motivations, d'envie. Alors, donc, ayant chanté longtemps enfant dans la maîtrise de mon papa, Daniel Jublin, au Conservatoire du Havre, et ensuite j'ai rencontré aussi des grands professeurs, et surtout il y a aussi donc il y a eu la pratique de l'improvisation en famille avec mon frère Emmanuel et donc mon père Daniel Jublin. On a formé ensuite un trio qui fêtera ses 20 ans cette année, Vars Musica, et donc ce partage de la musique et de cette liberté de l'improvisation a contribué à choisir ce métier par la joie du partage avec le public. Et aussi il y a eu un autre élément, c'était à l'âge de 19 ans d'entendre l'ensemble anglais The King Singers dans un concert, et ça a été vraiment une révélation aussi de communication, de beauté du son, de la polyphonie. Et donc ça a été aussi un événement marquant qui a contribué à vraiment me faire décider que ça devienne mon métier.
2: Et alors, il y a une formation pour devenir contre-ténor?
1: Pas vraiment, dans le sens que c'est une voix à part entière. Autant que basse, ténor, soprano, il faut une technique fiable. J'ai eu la chance d'avoir un grand professeur, Richard Levitt, qui était professeur à la Schola Cantorum de Bâle, et j'ai connu quand il était déjà en retraite, qui m'a vraiment conduit à développer une technique fiable et solide. Et donc lui, il disait toujours, il faut imiter personne, de développer sa propre vibration sans tension, et de chacun a une voix unique.
2: Alors Gabriel Jublin, on vous écoute tout de suite dans un extrait du Cum Dederit de Vivaldi.

0: Donc nous venons d'entendre le Cum de Derit de Vivaldi. Gabriel Jublin, c'était vous au chant. Vous nous présentez ce morceau et vous nous dites en quoi il vous inspire.
1: Sonnis Dominus de Vivaldi est une œuvre qui m'accompagne depuis mes tout débuts. Et donc j'aime beaucoup, j'aime profondément Vivaldi. Et là, ce mouvement-là est très intérieur, avec des longues tenues. Il a une atmosphère vraiment particulière, qui parle de la douleur de la mère du Christ. Il y a vraiment une émotion particulière et aussi un challenge vocal pour tenir ces très longues tenues. Donc là, c'était un extrait live d'un concert qui s'appelait Barocco Classico à l'abbaye du Toronnet en août 2020.
0: C'est extrait d'un psaume, le psaume 127, j'en fais la lecture, notamment du verset 3. « Voici, des fils sont un héritage de l'Éternel, le fruit des entrailles est une récompense. » C'est un texte qui vous parle, ça, Gabriel Jublin?
1: Oui, bah surtout dans cette œuvre-là qui est un peu mythique, voilà. Tout ce psaume est très très bien traité par Vivaldi. Il y a vraiment de multiples contrastes qu'on a dans la musique baroque, mais donc on a le premier mouvement qui fait pam pam pam pam pam pam pam, et là avec ses tenues, il faut trouver vraiment une ligne subtile. Je disais tout à l'heure la gestion du souffle. Donc voilà, c'est un ensemble que j'affectionne Vivaldi depuis mon plus jeune âge. Et cette œuvre, voilà, qui m'accompagne. Aussi, il y a aussi le Stabat Mater de Vivaldi, Pergolèse. Il y a ces œuvres sacrées, voilà, en question, qui me touchent particulièrement depuis mes tout débuts.
0: Ça a du sens pour vous de chanter des œuvres sacrées, justement?
1: Oui, souvent, énormément du répertoire est sacré. Bon, par exemple, je pense aussi à la messe en si mineur de Jean-Sébastien Bach. J'ai eu la chance de chanter une trentaine de fois dans des très beaux endroits comme la Philharmonie de Berlin, le Dôme de Pise, au Festival d'Ambronay. Voilà, j'ai beaucoup de beaux souvenirs. Et cette œuvre, toutes les œuvres sacrées en particulier, mais surtout la musique de Bach, semble tout le temps inspirer et nous touche. Pour beaucoup de raisons.
0: Alors vous parlez d'inspiration, juste avant cet extrait que nous avons entendu, vous avez parlé d'improvisation. L'improvisation et l'inspiration, est-ce que ça va de pair ?
1: Oui, absolument. L'improvisation, pour moi, c'est un moment de liberté, d'inspiration. Donc la pratique d'improvisation que l'on développe, elle est autant sur des textes poétiques, par exemple dans mon disque Zephyr Spira, sur des textes de Pétrarque, des textes de différents auteurs, grands poètes italiens, ou sinon sur des textes sacrés, donc voilà, des psaumes ou des mouvements de la messe. C'est un partage, c'est un moment aussi d'explorer l'acoustique. Donc avec Vars Musica, on a sorti deux disques, L'Instant Improvisé, Résonance Improvisée, exclusivement dédié aux improvisations. Donc c'est une création de l'instant, c'est la complicité avec les autres chanteurs et de réagir avec la proposition de texte, de résonance, de son. C'est ce que le public en live apprécie le plus, parce que c'est spontané et que c'est vraiment une création de l'instant.
0: On aura l'occasion de vous entendre prochainement, Gabriel. Vous pouvez nous donner un peu votre actualité des prochaines semaines?
1: Oui, donc je serai à la Folle Journée de Nantes dans une cantate de Télémane avec l'ensemble Masque, dirigé par Olivier Fortin. Donc ça sera dans l'avant-dernier jour du Festival des Folles Journées, donc le 4 février. Ensuite, je serai à Angers pour un programme Bach Scarlatti, vraiment très beau, Jesu meine Freude et Comme Jesu comme de Bach, donc avec l'ensemble Jacques Moderne, qui est basé à Tours. Et ensuite, ça sera plutôt en mars pour le printemps à Narbonne pour un programme méditerranéen avec le chœur Les Éléments. Et ensuite, pour toute la saison de Pâques avec les Passions de Bach et autres, là où je serai en Alsace.
0: Merci beaucoup, Gabriel Jublin. Bonne inspiration et bonne continuité. À bientôt. Au revoir.
1: Avec plaisir. Merci beaucoup.
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Vous avez entendu ? Oui, le Festival du cinéma chrétien revient cette année à Bayonne, du mercredi 17 au mardi 23 septembre au CGR de Bayonne. Nombreux films sélectionnés vous seront proposés, suivis de débats sur les thèmes abordés dans les films. Le thème de cette année est Fraternité et Paix. Et pour commencer, un pot de l'ouverture aura lieu ce mercredi 16 septembre à 19h, suivi du film Vivant. Témoignage de 4 personnes qui ont vu Christ agir de manière vivante dans leur vie. Le lendemain, un autre témoignage un peu plus compliqué, celui de Maximilien Kolbe. En représailles à l'évasion d'un prisonnier durant la Seconde Guerre mondiale, 10 hommes sont condamnés à mourir de faim. Lorsqu'un père de famille est désigné par le sort, Maximilien Kolbe, prêtre polonais, s'avance pour prendre sa place. Maximilien s'engage à un combat pour faire triompher l'amour dans cet enfer. Le vendredi 18 septembre, ce sera Baroudeur de Christ, qui retrace l'histoire de prêtres envoyés en tant que missionnaires en Asie par les missions de Paris qui ont commencé leur œuvre dans les années 1600. Le samedi 19 septembre et le dimanche 20 septembre à 14h, La bicyclette de la paix. Ce petit film d'animation de nationalité italienne parle de l'amitié entre un juif et un arabe du côté de Jérusalem. Le samedi 19 septembre à 18h, ce sera le film Inexplicable. Gabriel, un petit garçon de 11 ans, qui est diagnostiqué d'une maladie très grave. Dans cette épreuve, Dieu est-il présent ? Ce film, inspiré d'une histoire vraie, montre comment Dieu nous accompagne même à travers les épreuves difficiles de la vie. Le dimanche 20 septembre, ce sera l'épopée Tanguy le Turquet, qui prend le départ du Vendée Globe. C'est l'histoire de comment cet enfant a construit ce projet fou de faire le tour du monde à la voile pour y arriver une fois adulte. Le lundi 21 septembre, ce sera l'évangile de la Révolution. Parlant de la place de l'Église catholique dans la lutte pour la justice sociale qu'il y a eu en Amérique latine au XXe siècle. Enfin, le Festival du cinéma chrétien de Bayonne se terminera avec le film Joyeux Noël, elle qui met en image le match de foot entre les armées alliées et l'armée allemande l'hiver 1914. Voici 8 beaux films à aller voir au CGR de Bayonne avec le Festival du cinéma chrétien de ce mercredi 16 septembre au mardi 22 septembre. Très bon film et à très bientôt sur les ondes de Radio Bonne Nouvelle.

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1: Chers auditeurs, bienvenue à Vivant Hébré, une émission de Radio Bonne Nouvelle.
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1: Oui, Dieu est vivant aujourd'hui. Voyons ensemble ce qui change vraiment la vie.
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1: Et commençons tout de suite cette émission Vivant et vrai avec un chant de Cédric Fröhenscholz de son album Émerveillé. Saint-Esprit, descend.

0: Mais pourquoi ?
1: Une telle insistance à ce que l'Esprit de Dieu descende, à ce qu'il vienne dans nos vies ? Quelle est son importance ? On peut se le demander. Au studio de Radio Bonne Nouvelle, nous avons eu la chance d'accueillir un couple, Pierre et Sandra. Dans leur vie, ils ont compris profondément l'importance de cet esprit dans la vie, pour la vie. Et c'est ce qu'ils vont vous raconter aujourd'hui. Nous écouterons d'abord Pierre, puis sa femme, Sandra, et les différentes questions qui ont été soulevées suite à leur témoignage.
2: On va vous dire un petit peu quel est notre témoignage. Alors, pour ma part et pour nous présenter, on est bientôt mariés depuis 10 ans avec Sandra. On vit dans la région de Pau. On a deux enfants pour le moment que le Seigneur nous a donné. J'ai été baptisé le 28 janvier 2001. Et mon pédigré, c'est un père qui est très croyant, je peux dire, rempli de foi en Jésus-Christ. Donc toujours enseigné, amené à l'église régulièrement. Et puis une mère qui, par contre, elle, est complètement athée, jusqu'à ce que le Seigneur change ça. C'est pas de moi que je veux parler, mais c'est vraiment de l'action de Jésus-Christ. Ma conversion, il s'est passé peut-être un certain nombre d'années où j'avais pas saisi réellement toute la portée et l'héritage et l'espérance qui s'attache à l'appel et à la vie qu'on a quand on est en Jésus-Christ. Et donc, comme pas mal de personnes, j'ai vécu de manière charnelle, tout en allant tous les dimanches à l'église, mais en tombant dans certains travers, dans certains pièges que ma propre chair me poussait à faire, ou bien même des pièges de l'ennemi dans lequel je tombais. Et vous avez certainement connu ça, ou peut-être vous le connaissez en ce moment, et c'est pour ça que je veux en parler. C'est, vous savez, cette spirale où on lit sa Bible, on prie, et puis quelques minutes ou quelques heures après, on se prend les pieds dans le tapis parce qu'on tombe dans un péché, on redemande pardon au Seigneur, et comme il est bon, il nous pardonne, mais on se remet à de nouveau à pécher, et on est comme ça dans une spirale où on pêche, on demande pardon, on est pardonné, mais il y a un cycle mauvais qui est là, et on est comme prisonnier de quelque chose. Et pourtant on aime le Seigneur, et pourtant on lit la Bible, et pourtant on prie, et pourtant peut-être même on donne à l'église, à l'offrande, tout un tas de choses, voilà. Donc il y a une partie de nous qui est comme tenue et liée par quelque chose. Et c'est ce que moi personnellement j'ai vécu jusqu'il y a à peu près 2 ans en arrière. Déjà le Seigneur m'a révélé quelque chose. Quand je dis révélé, c'est qu'il me l'a montré dans sa parole, dans un passage qui est dans 1 Thessaloniciens, pardon. C'est 1 Thessaloniciens chapitre 5, verset 23. Et donc il est écrit « Que le Dieu de paix vous sanctifie lui-même tout entier, que tout votre être, l'esprit, l'âme et le corps, soit conservé sans reproche à l'avènement de notre Seigneur Jésus-Christ. » Celui qui vous a appelé est fidèle et c'est lui qui le fera. Et ça a été le point de départ de quelque chose de complètement nouveau. C'est que le Seigneur m'a révélé que, en fait, j'étais et nous sommes constitués de trois aspects bien distincts qui sont notre corps, notre âme, avec laquelle on a une volonté, des émotions, des sentiments, et puis un esprit. Et à la conversion, j'ai cru en ce que la Bible disait, c'est-à-dire que j'étais pécheur, que j'avais un problème, et je l'avais bien constaté. Et donc Jésus, il y a presque 2000 ans, est venu sur cette terre et il a accepté de mourir à ma place. À chaque fois que je me tournais vers Dieu et que je lui demandais pardon, ben grâce à son sang qui a coulé à la croix il y a 2000 ans, il me pardonnait mes péchés. Donc j'avais de nouveau la paix avec Dieu, mais que pour un moment. Et le sang de Christ, on sait qu'il est puissant pour 3 choses. Pour nous donner le pardon des péchés, pour purifier notre conscience et pour fermer la bouche de l'ennemi. Par contre, j'ai dû découvrir une deuxième chose qui qui est que dans la Bible, il y a cette distinction qui est faite entre l'âme et l'esprit. Et moi, j'étais un chrétien qui vivait beaucoup dans l'âme. C'est-à-dire que je ne recherchais pas assez la direction et la vie que Dieu donne par son esprit à notre esprit. Et plus on marche avec Dieu, et plus l'esprit de Dieu il vient se mélanger à notre esprit pour ne former plus qu'un. Et ainsi, on peut comprendre des choses qui sont spirituelles, on peut prendre des positions par la foi, on peut s'attacher à lui en esprit et en vérité, et il peut agir dans notre vie. Parce que même si on est chrétien et qu'on essaye de changer des choses pour plaire à Dieu, ça ne marche pas. Ou alors ça marche qu'un temps qui est très court. C'est-à-dire que Dieu, il ne cherche pas à nous rendre meilleurs. Dieu, il ne cherche pas à nous aider pour avoir la victoire sur tel ou tel péché qui nous fait retomber inexorablement dans le piège ou dans l'ornière. Dieu, il nous a mis en Jésus-Christ. Et lorsque Jésus-Christ a été crucifié, eh bien, la Bible dit que nous étions en Christ. Et qu'aujourd'hui, on est appelé, est une position qui consiste à être et à demeurer en Christ. En Christ et en Christ seul. Et ça, c'est quelque chose qui est très pratique, qui est très concret, que j'ai entendu pendant, je vais dire des dizaines d'années, même si je ne suis pas très vieux, mais que je n'avais jamais connu et expérimenté auparavant, et que je connais, que j'expérimente, et qui est vraiment efficace, je peux le dire, à la gloire du Seigneur. Voilà. Ça, c'est le témoignage que je voulais apporter pour ma part. C'est la libération que le Seigneur peut nous apporter de l'esclavage dans lequel on peut se trouver si on compte que sur soi-même, et même si parfois on demande à Dieu de l'aide. Dieu a plus à nous apporter que de l'aide. Dieu veut nous donner sa vie. Et Dieu veut faire toute chose nouvelle. Et ça, je veux lui rendre gloire, parce que c'est quelque chose qu'il est, et c'est quelque chose qui transforme véritablement la vie, et qui est une chose qui est à la fois valable une fois pour toutes, parce que Dieu l'a accompli en Jésus-Christ à la croix il y a 2000 ans, mais qui est à la fois quelque chose qui doit se renouveler tous les matins, parce que c'est une position qu'il faut prendre et qu'il faut garder à chaque instant.

Nous sommes toujours avec Pierre et Sandra, qui sont venus au studio de Radio Bonne Nouvelle et qui ont pu témoigner de l'action de Dieu dans leur vie. Comme moi, et sûrement vous, ils ont pu constater que par leur propre force, malgré toutes leurs bonnes intentions, ce qui ressortait, au lieu d'accomplir le bien qu'ils voulaient faire, ils avaient souvent tendance à retomber dans leurs petits défauts, leurs petites failles, même s'ils étaient convaincus que ces choses ne leur apportaient ni bonheur, ni satisfaction. Lassés d'une telle vie, comme nous l'a témoigné Pierre, ils ont demandé à Dieu s'il pouvait, lui, changer quelque chose à cela. Dieu a répondu à Pierre par sa parole et il a pu saisir cette promesse que Dieu nous a faite de nous envoyer son esprit qui nous guidera dans toute la vérité et nous soutiendra dans les différentes épreuves de notre vie. Avez-vous fait cette expérience de demander à Dieu, le Saint-Esprit? Jésus nous a promis que, de la même manière qu'un père donne de bonnes choses à ses enfants, notre Père, qui est dans le ciel, veut donner le Saint-Esprit à tous ceux qui lui demandent. L'avez-vous demandé? En attendant, écoutons ce morceau de Cédric Frühinschol qui s'intitule « Répand ton esprit ». Oui, c'est notre prière que Dieu répande son esprit sur vous, sur ce pays, sur chacun d'entre nous.

0: C'est son esprit que Dieu a répandu sur Pierre et Sandra. Non pas d'une manière à frapper les regards, mais dans leur vie de tous les jours, et qui a pu changer leur vie qui tournait en rond, en une marche, en avant, vers Dieu et son royaume. Écoutons maintenant le témoignage de Sandra, qui va nous donner son point de vue sur ce qu'ils ont vécu ensemble.
1: Le Seigneur nous a donné la chance de vivre ces choses-là en même temps, et donc on peut les partager. Je le remercie beaucoup pour ça. J'ai toujours cru en Dieu, j'ai toujours eu la certitude qu'il existait et que c'était vraiment bon pour moi de le suivre. Je me suis fait baptiser à 16 ans. Et c'est aussi l'âge où, avec Pierre, on a commencé à voir que le Seigneur nous voulait ensemble. Et quand on s'est mariés, j'avais 19 ans. Et il nous a conduits tous les deux. Il nous a gardés. Et je pense que je me suis convertie vraiment toute jeune et j'ai renouvelé mon engagement auprès du Seigneur. Mais ça a toujours été... le Seigneur, il a fait ça sur la croix pour moi. Et maintenant... Je dois faire tout mon possible pour avoir la meilleure marche possible sur la terre, sachant qu'il y a des récompenses dans le ciel. Et puis, en fait, je lis ma Bible et je prie pour que le Seigneur il m'aide à être meilleur, à mieux faire. Mais ça a été un parcours avec beaucoup de déceptions, parce que quand on pense comme ça, on est très déçu de soi-même, parce qu'on n'y arrive pas, en fait. J'en parlais avec mon père. J'étais vraiment triste, en fait. Je me trouve nulle, quoi. Je passe des fois des jours sans lire la Bible et j'en ai même pas l'envie. J'en ressens même pas le besoin, quoi. Je dis comment c'est possible alors que je sais que je suis chrétienne, que je suis née de nouveau, et ça me rendait vraiment triste. Et il me disait, mais c'est normal. C'est normal que tu te sentes comme ça. Et mon père, il m'a guidée pour me montrer que c'est pas par mes propres forces que j'allais y arriver. C'est vraiment le Seigneur là qui l'a utilisé pour me parler et aussi en me conseillant certains ouvrages. Et il y a le premier livre que j'ai lu, c'est un livre qui disait que le pardon de Dieu, il est acquis par la mort de Jésus sur la croix. Et en fait, j'ai compris déjà en lisant ce premier livre, ça c'était il y a 10 ans, que j'avais pas sans arrêt, déjà quand j'allais me mettre au pied du Seigneur, à être dans un état pardon, pardon pour ça et pardon pour ça, à me sentir tout le temps coupable et dire voilà, ça, j'ai pas assez prié, j'ai pas assez lu, et je me sentais tout le temps un peu jugée, vous savez, pas aimée en fait, alors qu'on sait très bien que Dieu est l'amour et tout ça, mais je sais pas, dans notre esprit humain, on se sent toujours accablé, pas à notre place. Et j'ai compris déjà que le pardon il était acquis et qu'on pouvait aller. On pouvait se mettre au pied du Seigneur et juste être accepté, quoi. Et ça m'a... Ça n'empêche pas que quand on a quelque chose, quand le Saint-Esprit nous révèle quelque chose, qu'on doit le demander pardon au Seigneur, mais c'est pardonné, quoi. Et on est devenu juste en Jésus-Christ. Bon. Et ça, c'était la toute première étape. Et puis, mon papa, il essayait de me guider en me disant, il faut demeurer en Christ, demeurer en Christ. Et je ne comprenais pas ce que ça voulait dire, c'est assez flou. Ça a été très long, le cheminement, pour comprendre, en fait, comme disait Pierre, le vrai pouvoir de la croix. En fait, c'est pas juste je suis sauvée, je vais au ciel. C'est dans ma vie de tous les jours, il y a une puissance qui est en moi et qui va influencer ma manière de vivre, de penser, d'être avec les autres. Et c'est le Saint-Esprit de Dieu en moi. Et je n'avais pas réalisé la puissance que c'était, quoi. C'est lui qui a préparé des œuvres pour que je les pratique. C'est plus moi par mes propres efforts. J'ai réalisé la force du message que voilà, la Bible c'est une épée à double tranchant. Ça c'est par l'âme et l'esprit. C'est pour ça que la lire c'est si important. C'est parce que ça va mettre au clair mes pensées. Ça va dire si ce que je pense là ça vient de Dieu ou de moi. depuis que j'ai vraiment réalisé ça, et comme disait Pierre, qu'on a une âme et un esprit, et que le but du Seigneur, c'est d'influencer notre âme, de nous remplir, et que nous, notre âme, notre personnalité, petit à petit, elle s'abaisse, quoi. Et c'est la Bible qui va faire ça, en fait. C'est ce qu'on va lire qui va nous convaincre, qui va être révélé à nous. Ça, je l'ai compris, c'est ce qui me donne maintenant l'envie de... C'est plus une obligation, c'est plus... Un devoir, c'est juste quelque chose que... C'est une nourriture, quoi. On en a besoin pour avoir les idées claires. C'est vraiment ce que le Seigneur m'a montré. Et aussi, Satan, il nous accuse tout le temps. Et il nous dit tout le temps à quel point on n'est pas digne d'appartenir au Seigneur. Et cette victoire qu'on a, en fait, qu'on est mort au péché, on est vivant en Jésus-Christ, on est assis avec lui dans les lieux célestes, en fait. C'est un truc incroyable. Et c'est juste apprendre par la foi. Moi, de ma propre intelligence, j'arrive pas à le comprendre, en fait. Mais en fait, juste de le dire, dans ces moments où on se sent juste pas digne, en fait, ça ferme la bouche à Satan. Juste de dire ça, c'est... On a la victoire, et en fait, on a envie d'avancer quand on sait ça. Le Seigneur, il nous tient, on est sous son aile, on est sous sa protection, et maintenant, sur terre, c'est un combat, pas avec la chair et le sang, mais avec toutes les choses qui sont spirituelles. C'est une autre dimension, quoi. C'est très concret, et c'est une marche, c'est une course, hein. On est dedans, on tombe, mais on veut se raccrocher toujours à Dieu, parce que c'est évident que c'est la seule voie à suivre, c'est là que...

Comme vient juste de le témoigner Sandra, recevoir l'Esprit de Dieu nous amène à la liberté, la vraie liberté que cherchent tant de gens autour de nous et que peut-être vous cherchez aussi. Cette liberté du regard des autres, liberté de dépendance que nous pouvons avoir, cette liberté en Dieu, magnifique et qui est réservée aux enfants de Dieu. Écoutons ce chant, Esprit de Dieu, qui en parle avec beaucoup de joie et d'entrain.

0: Merci à Akero pour ce chant plein de vie, Esprit de Dieu. Oui, il vient de cet album Entre dans le feu. C'est ce que Dieu nous donne quand nous allons à lui, quand nous lui demandons son esprit. Il nous donne de rentrer dans le feu, non pas un feu qui brûle, mais un feu qui donne de la joie, qui donne de la chaleur et qui nous donne d'aller de l'avant. Écoutons maintenant les discussions qu'il y a eu suite à ce témoignage de Pierre et Sandra qui ont témoigné comment le don que Dieu donne de son esprit était essentiel pour leur vie.
1: Moi, je voudrais vous demander comment vous avez surmonté peut-être les moments où il y en a un qui avançait un peu plus et puis l'autre moins, ou enfin, comment vous marchez ensemble peut-être aujourd'hui. En fait, c'est pour... Mon chéri n'est pas là, mais nous, il est là en fait. Et c'est vrai qu'on est arrivé à ce moment où des fois, moi je voyais ce décalage et je crois que Christ il m'a vraiment équipé selon son cœur.
2: Tu veux répondre?
3: En fait, depuis 2 ans, ce qui est assez stupéfiant, c'est que quasi simultanément, le Seigneur nous fait progresser ensemble à la même, de la même manière, à la même vitesse. Et je crois que le plan de Dieu pour ceux qui sont en couple, et parce que tout le monde n'est pas nécessairement en couple, mais c'est que la femme soit une aide semblable pour l'homme et vice versa. Et vraiment, ça, sur ce point-là, on peut constater la grâce du Seigneur. Les années où on a été tiède, parce que c'est comme ça qu'on a été, il faut le dire, eh bien, on a avancé dans notre tiédeur ensemble. Voilà. Et il ne se passait rien. Mais maintenant, là, ça fait 2 ans que le Seigneur il nous a pris par la main. Il nous a montré des choses. Et vraiment, c'est quasi simultanément. Et en même temps que je dis ça, c'est au point où on est en train aussi de commencer à découvrir une vie de prière ensemble et voilà, donc on est vraiment en marche, hein. C'est on court vers un but qu'on veut saisir, mais il n'y a pas eu de décalage et de déphasage de moment sur la partie où le Seigneur nous a dit il nous a dit où on est passé dans une étape différente. Voilà.
4: Si je comprends bien, il n'y a pas un qui tient tout
3: ça. Non, assis, assis. Absolument.
1: Et puis ça atteste que c'est l'esprit qui fait.
5: Mais c'est quelque chose de, qui suscite en nous une action de grâce, même à votre égard, parce que on voit qu'au travers de ce témoignage, le Seigneur vous a fait une grâce immense. Il vous a fait saisir quelque chose de qui est fondamental et que beaucoup de chrétiens mettent des années pour saisir. C'est une grâce énorme, voilà. Ce que Dieu vous a fait saisir. C'est vraiment merveilleux, quoi, le Seigneur.
3: C'est énorme.
5: Et d'autre part que le Seigneur il a pour vous un projet, il a pour vous un appel concernant son œuvre, en doute pas. C'est une évidence.
6: Je voulais ça vous demander, ça fait, en fait pendant 8 ans vous n'avez pas prié ensemble ou... du tout, ou comment ça se passe?
2: On l'a beaucoup fait quand on était fiancés, en fait, on a passé beaucoup de temps à lire et à prier ensemble. Et forcément quand on s'est mis à habiter ensemble, les soucis ont commencé. En fait, je trouve que c'est assez difficile quand on commence à vivre ensemble. Il y a des attaques qui sont énormes. Il suffit qu'il y ait un conflit et c'est de suite difficile de se mettre à prier ensemble, à lire la Bible ensemble, tant que c'est pas réglé. En fait, il y a eu de ça.
3: Et peut-être... Ouais, moi, je répondrai à ta question, oui. On n'a pas prié pendant 8 ans.
2: C'est l'homme qui parle, moi je fais dans les détails.
3: Non, mais c'est, faut pas, bien sûr. Je le diamante, hein, mais on n'a pas prié.
2: Oui, c'est arrivé, c'est très rare.
3: Non, mais c'est très rare, mais on, ouais. C'est pas.
6: D'accord. Non.
3: Et quand on commence à prier, par contre, là, il y a tout qui change.
4: C'est-à-dire qu'ils étaient mariés, tout était gagné.
2: Bah, on avait une vie, personnellement, un temps avec Dieu, mais du coup, c'est vrai que c'est différent hein, quand on prie ensemble. Hein, c'est...
4: De toute façon, je pense que ça, c'est du vapeur. Hein. Tu sais, de ce témoignage que Dieu, parce que c'est très édifiant, c'est arrivé à plein de gens, qui arrive à certaines personnes, des gens qui ne peuvent plus, ou rarement, ou comme ça, mais pas quelque chose de vraiment fort, c'est comme on disait ce matin, attention d'avoir une récompense, je dis Dieu, c'est comme si on achetait, Dieu a lâché plein de gens. Et je pense que tout ça, votre témoignage est très édifiant, je pense que Dieu a permis ça. L'a permis pour qu'on puisse aider beaucoup d'autres. Rien n'arrive comme ça.
3: Mais ce que tu dis, c'est vrai parce que moi, j'ai voulu avoir plein de choses. Et quasiment tout ce que j'ai voulu avoir, je les ai eues. Mmh. Et le Seigneur m'a montré que c'était pas ça qui me remplissait ou qui me donnait satisfaction. Mmh. Donc effectivement, ce temps de tiédeur, comme je l'appelle, il sert en ceci, c'est qu'il a démontré qu'il n'y a rien d'autre que Christ dans notre vie qui peut combler tous nos besoins. Et ça, le dire sans l'avoir vécu, c'est pas la même chose que témoigner parce qu'on l'a expérimenté dans sa vie. Et en même temps que je dis ça, tous au point où on est dans notre vie, on doit se remettre en question parce que à combien de problèmes on essaye de donner une réponse ou une solution qui ne vient pas de Dieu, qui est basée sur notre expérience, sur notre intelligence, sur notre propre sagesse, alors qu'il n'y a que Christ. Et ça, c'est la démonstration de ce temps qu'on a passé de tiédeur qui nous ont rendu mûrs à on était une terre aride et qui avait besoin d'être désaltérée par la parole de Dieu. Et dès qu'on a ouvert, dès que le Seigneur a ouvert la vanne, et bien on était prêt pour ça. Et le Seigneur s'y est pris comme ça pour nous.
6: C'est arrivé, ça vous est tombé dessus comme ça hein.
3: Mais je pense qu'il y a... Moi, je suis certain que c'est la réponse à la prière. De d'autres. Ouais.
7: Ouais. De vos parents.
3: On verra ce Seigneur qui sont les coupables.
7: Vous n'avez pas fait le calcul.
3: Non. Mais ça, c'est certain.
7: Ouais, c'est sûr. Et est-ce qu'il y a aussi peut-être eu de votre part à un moment donné où il y avait une telle lassitude de tout, quelque part, vous avez eu soif de dire voilà, Seigneur, de le chercher, quoi, une soif de.
2: La lassitude, c'est de retomber dans nos. Dans nos travers, c'est d'être triste, comme je disais, quoi, de se sentir accablé alors qu'on n'a pas à l'être. En fait, on se dit, mince, on est chrétien, on a tout, on a le Seigneur et tout ça, mais on est triste, quoi. Enfin, on s'en sort pas. Voilà. Pourtant, si on savait, mais ouais, c'est une nouvelle naissance de capter vraiment le pouvoir de la croix.
5: Vous êtes arrivé à un moment donné où vous avez eu vraiment le sentiment que vous étiez au bout du rouleau ou que Dieu vous a mis à une impasse pour justement vous faire réagir. Est-ce que vous avez eu ce sentiment du froid ?
3: Non, mais je vois tout à fait ce que tu veux dire. Pour ma part, personnellement, ça a été ça parce que c'était un moment où aussi, dans mon travail, j'avais beaucoup de pression. Et pour plein de raisons, si la vie chrétienne, c'était autre chose que ce qu'on connaissait, il fallait qu'on le vive. Mais je veux rien exagérer dans ce que je dis, hein, mais parce qu'on sait pas, on n'a pas fait une réunion pour dire ça. Mais c'est juste un constat qu'on fait après coup. Mais c'est sûr que, enfin, moi je me disais, c'est pas possible, on passe à côté de quelque chose. C'est la vie chrétienne, c'est pas juste un ticket pour le ciel quand je serai mort. Voilà. Et ça, c'est vraiment le point de départ.
2: Il y a un livre qui nous a beaucoup touché aussi, qui c'est La vie chrétienne normale, de Watchman Nee. Et ça a été un grand. Ça nous a vraiment beaucoup touché. Et en fait, c'est. Le Seigneur nous a parlé à travers ce livre beaucoup. Il nous a fait comprendre beaucoup de choses.

0: 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Set me free, take me to a higher place. Douce présence de Jésus. Que tu puisses me libérer, m'amener à un endroit plus élevé, au large, comme on dirait. C'est ce que Dieu a pu faire avec Pierre et Sandra, c'est ce qu'il veut faire avec vous. Continuons à écouter ce qui a changé dans la pratique, dans leur vie de couple et de famille.
1: Et ma question serait de... Donc, les premiers témoins de votre vie, ce sont vos enfants. Est-ce que vos enfants ont pu témoigner du changement? Ou est-ce que vous avez vu un fruit du changement de votre propre vie dans vos enfants? Mais sinon, ils sont très petits, peut-être que ça n'a pas eu d'effet.
2: Petit dit ça, oui. Après, c'est très personnel. Mais c'est pas ma réponse. Mais parce que ce que je vais dire, c'est je dis pas que ça doit que

0: ce qui s'appelle la télévision. Et donc on a arrêté la télévision depuis le mois de janvier.
1: De cette année ?
0: De cette année là ?
2: Oui, avant même non ?
0: Ben déjà depuis cet été, depuis septembre, on est rentré, on la regardait pas, donc là on a dit on arrête. Et du coup on passe beaucoup plus de temps avec eux.
1: Ouais.
0: Et on joue, on lit, on prie.
2: Mais ça c'est.
0: Et ça c'est.
2: C'est le Seigneur qui nous l'a. Voilà.
0: Mais je dirais pas dans un message que il faut que les chrétiens ne doivent pas avoir de télé chez eux. Ouais. C'est juste, même si je le pense.
1: Garçon a commencé comme ça quand il a arrêté de regarder la télé.
0: Ah.
1: Parce qu'il a pris un journal, il a eu le journal.
0: Ah bon, ça c'est pas une réponse hyper complète, mais.
1: Mais c'est un fruit.
0: Mais c'est un fruit, on a vu de suite. Ouais.
3: C'est quoi j'aime bien. Il y a quelque chose, ça, c'est très important. Très très important. Nous vivons aujourd'hui l'ère de l'électronique, télévision, tablette, portable, et on voit plein d'enfants qui passent leur temps à ça. Des enfants de chrétiennes, familles chrétiennes, et qui ne communiquent pas avec leurs enfants. Les enfants mangent avec le truc à côté, mais les enfants, ça commence tout petit. Hein. Comme ça. Le truc à côté, à manger. Il n'y a pas de conversation. Alors, je me rappelle quand j'étais jeune, lorsque là où j'habitais, avec mes parents, la télévision, je dis ça va dans ce sens-là aussi. Et les premières télévisions sont apparues, c'était une courte télévision, noir et blanc, il y avait l'émission, ça commençait de 7h à de 19h à 22h. C'est là, je me suis aperçu de ça, que les familles se rassemblaient, ce que j'ai montré à ma femme, tu vois, en France, c'était comme ça, mais ça a changé, je vois encore du changement. La table, c'est quoi j'aime bien, où il y a papa, maman, les grands-parents, j'ai eu mes grands-parents, et toute la famille rassemblée, on mangeait, on conversait. C'était le moment où le père et la mère... sortait du travail, les enfants de l'école, etc., où la famille se retrouvait pour partager. Lorsque la télévision est apparue, tu comprends bien ça, on ne parlait plus. Les gens ne parlaient plus, on regardait la télévision. Aujourd'hui, c'est plus la télévision, c'est Internet sur le portable, et les enfants de tout petits ont déjà Internet là, et personne. Donc, en quelque sorte, si on peut dire que c'est de l'éducation, je ne dis pas que c'est de l'éducation, leur donne un chemin à suivre. Ce ne sont pas les parents. Le monde donne le chemin à suivre qui n'est pas le chemin peut-être que les parents souhaiteraient, mais les parents sont aveugles et ne le voient pas. Je pense que c'est une bonne chose, je pense que c'est Dieu qui a agi, l'Esprit Saint du Seigneur qui a agi. Alors c'est ils vont sûr. Grandir, parce que j'ai vu qu'ils sont tout petits, bon, à vous, de mais enfin, je pense que tout ce monde-là qui rentre et qui coupe les liens de famille, c'est important dans les familles chrétiennes qui normalement doivent donner et enseigner ce que le monde n'enseigne plus.
2: C'est un exemple de... D'une action de Dieu dans notre vie, parce que c'est pas venu de nous. Et on se disait, si c'était si on avait eu cette idée 6 mois avant, mais par nos propres forces, on l'aurait remis, on aurait tenu 2 semaines, quoi. Et en fait, ça a été... On a vu la manière dont le Seigneur y était. C'est-à-dire que c'était une conviction profonde de tous les deux. Et ça n'a pas été dur du tout, quoi. En fait. Voilà. Et c'est,
1: vous n'avez pas eu besoin d'un patch télé.
3: C'est merveilleux.
2: Et donc on s'est dit, ben, ça vient vraiment de Dieu, quoi. C'est pas par nos propres forces. Et on s'est dit, ah ouais, en fait, ça doit fonctionner comme ça.
0: Et aussi, ce que je veux dire pour compléter ma réponse par rapport aux bénéfices aux enfants, en fait, c'est en deux temps. Plus on s'approche du Seigneur, et plus on a de l'amour pour ceux qui sont autour de nous. Et bon, moi j'ai toujours beaucoup aimé ma femme, mais plus je m'approche du Seigneur, et plus le Seigneur il me donne de l'aimer et de connaître la bénédiction que j'ai en elle, au travers elle et tout ça. Et je pense que pour des enfants, de voir un papa et maman qui s'aiment, c'est très beau. C'est mieux que l'absence de télé, même encore, ou d'autres. C'est ça, c'est. Ça, c'est mais c'est vraiment. On s'était fait la réflexion au début avec Sandra, mais dès le début, dans les 6 premiers mois, on trouvait qu'on. Hein, tu te souviens, on se l'était dit même. Que notre amour l'un pour l'autre, il était revitalisé, quoi. Enfin, je ne sais pas si vous...
4: Moi, je voudrais juste ajouter un petit témoignage qui m'est personnel au niveau de la télé. Avec Janine, à une époque, on était très, très télé. On ne regardait pas les choses mauvaises, hein, mais on passait pas mal de temps devant la télé à une époque. Un jour, le Seigneur nous a fait la grâce, bien sûr, de nous faire comprendre que la télé, c'était une voleuse de temps, surtout pour... Par rapport à Dieu, on ne lui donnait pas le temps qu'il fallait.

0: Non, alors, d'accord. Et progressivement, pas Janine, mais moi. Ça m'en rendait compte. Hein. Ah, je regardais plus la télé. C'était fini, la télé, c'était... Progressivement, le diable, il m'a eu d'une manière détournée. C'est-à-dire, oui, je regardais plus la télé, mais progressivement, je donnais de moins en moins de temps à Dieu, et je faisais autre chose, qui, à mes yeux, était moins coupable que de regarder la télé. Mais le résultat était le même, parce que le temps que je devais donner à Dieu, je le donnais. Voilà mon témoignage. On peut se faire plaisir aussi.
1: Oui, parce qu'avant la télé, l'humanité a existé longtemps avant la télé.
2: Mais après, on a d'autres combats parce qu'on a encore un ordinateur à la maison et des tablettes. Et donc, en fait, on se rend compte que c'est si on commence à aller là-dessus, c'est plus sans fin, quoi. On y passe un temps pas possible.
0: Ce qui montre qu'on peut toujours se faire piéger par n'importe quoi. L'essentiel, c'est de trouver du temps suffisant pour Dieu. Et pas se le faire voler, que ce soit par des choses qui est tout à fait correct. Hein.
2: Puis on s'est rendu compte que la chair, elle s'affectionne de la chair et l'esprit des choses de l'esprit. Et quand on s'habitue à passer du temps, même sur Internet, enfin pas des choses mal en soi, mais en fait on y passe beaucoup de temps, on prend des habitudes, on va y retourner. Et au contraire, si on laisse et qu'on passe plus de temps à lire et tout ça, tout le reste, ça nous semble complètement dérisoire. Et, mais c'est ce verset, c'est vraiment... C'est vrai quoi, c'est piégeant.
0: C'est... Oui, c'est piégeant, d'autant plus qu'on se rend compte que des fois, justement, c'est pas parce qu'une chose paraît positive qu'elle est bonne. Et c'est là qu'on se fait piéger, quoi. Parce que même des choses qui sont positives, au fur et à mesure de notre marche, au fur et à mesure de notre... vision des choses qui devient plus juste, qui s'ajuste à la parole, et au fur et à mesure aussi où le Seigneur exige davantage de nous parce qu'on peut, il considère qu'on est à un point où on peut faire plus, on se rend compte qu'on doit veiller, même sur les choses qui nous paraissent positives, savoir lâcher, même sur ces choses-là, sinon on ne peut pas aller plus loin dans l'esprit et suivre l'esprit.
3: Alors maintenant que vous nous connaissez, vous pouvez prier pour nous. Et nous, on priera pour vous aussi. Pour que le Seigneur continue cette bonne œuvre qu'il a commencée. On habite à côté de Pau.

Après ces intenses discussions, je vous laisse tout simplement avec cette musique tirée de Amazing Grace de Greg Schumach au piano.

0: Merci à Greg Schumach. Nous terminons ainsi cette émission Vivant et Vrai. Oui, Dieu est vivant, il est le véritable. Comme Pierre et Sandra, ce que je vous souhaite, c'est que vous puissiez vraiment saisir les vérités de la parole de manière vivante, avec le cœur, pour les mettre en pratique. Alors, elles sont des perles de grand prix. Des perles que vous pouvez, chacun de vous, saisir. Que vous soyez religieux ou pas, cela n'a pas d'importance. Dieu cherche des hommes et des femmes qui veulent avoir une relation avec lui. Il nous a donné pour cela sa parole. Aussi, je vous encourage de vous procurer une Bible et de la lire pour connaître qui est ce Dieu qui a tant aimé le monde, qu'il a donné son Fils unique pour vous, qui a créé un monde si magnifique, pour vous dire qu'il vous aimait. Il a encore d'autres choses en réalité.
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2: Bienvenue à l'écoute de Radio Bonne Nouvelle. Monsieur Pierre Truchel, dans quelques instants, nous proposera un bilan de notre santé spirituelle. C'est vrai que nous avons besoin de temps en temps de faire un bilan.

0: Vous savez, c'est très à la mode. Je vais me faire, quand on souvent on entend les gens dire, je vais me faire un bilan de santé, faire un petit peu le, prendre des analyses de sang, on prend la tension, etc. Tout ça, un bilan de santé qu'on fait dans les emplois. Dernièrement, j'ai été obligé, c'est légal en France, je sais pas comment ça marche en Suisse, on est, tous les employés sont obligés de passer à la médecine du travail une fois par an pour un bilan de santé. Chrétien dit, je me sens pas bien, je vais me faire un bilan. Analyse un peu tout genre. Et j'aimerais ce matin vous proposer un moment de bilan de santé spirituel. Que nous fassions un petit peu le tour. Et non pas pour, alors si vous vous rendez compte que vous êtes en plein, vous êtes en pleine santé spirituelle, vous éclatez de la vie spirituelle, alors ne vous en énorgueillissez pas, mais au contraire, profitez de cela pour aller plus loin encore avec Dieu. Si maintenant, au travers de ce bilan de santé, vous vous rendez compte que vous avez des lacunes, que il y a des domaines de votre vie où vraiment ça ne va pas, vous n'avez pas encore, vous n'êtes pas encore en bonne santé, alors ne vous culpabilisez pas, mais au contraire, faites comme dit l'apôtre Paul, oubliant ce qui est en arrière, me portant vers ce qui est en avant, je cours vers le but, vers le but, les regards fixés sur le Seigneur. Cours vers le prix de la vocation céleste en Jésus-Christ. Donc, il faut nous rappeler, je voudrais encore vous le dire, pour qu'il n'y ait aucun malentendu dans la façon dont vous allez cueillir les prédications que je voudrais apporter. Le diable, lui, accuse et condamne. L'Esprit de Dieu, lui, convainc. La même vérité peut venir de Dieu et la même vérité peut venir du malin. Mais le malin, lui, vous apporte une vérité pour vous condamner, pour vous écraser. Ou alors, il profite d'une vérité qui est apportée par Dieu pour tout de suite venir et nous accuser, nous écraser. Ça, c'est la marque du diable, l'accusateur des frères. Tandis que l'Esprit Saint, lui, révèle la vérité, parce que le but de l'Esprit, c'est de nous conduire dans toute la vérité, cette vérité qui n'est pas un dogme, mais qui, heureusement, est une personne, la personne du Christ, qui a dit « Je suis la vérité ». Donc, l'Esprit de Dieu nous conduit dans la vérité, mais une fois que j'ai cette vérité devant moi, elle ne doit pas me condamner, elle m'éclaire, elle appelle, fait un appel à ma foi, pour qu'alors je me revête de Jésus-Christ par la foi, dans le domaine dont je viens de réaliser la lacune. Donc, dans ce bilan de santé que je vous propose ce matin, eh bien, que personne ne voie une occasion de se culpabiliser ou de s'écraser ou se laisser écraser, mais au contraire, comme un tremplin pour aller plus loin, pour vivre pleinement notre richesse ou nos richesses en Jésus-Christ. Nous qui avons revêtu Christ, eh bien, nous devons à notre tour nous en revêtir par l'expérience, par la marche quotidienne et par l'exercice de notre foi. Comme je le disais hier, Dieu a donné Canaan à Israël, mais parce qu'il le lui avait donné, cela n'a pas empêché qu'il fallait que Israël prenne ville après ville. Et de la même façon, la parole de Dieu nous dit que Dieu nous a tout donné en Jésus-Christ. Vous avez tout pleinement en Jésus-Christ, dit l'apôtre. C'est à nous, tout est à vous. Vous êtes à Christ, Christ est à Dieu. Mais dans cette réalité spirituelle dans laquelle nous avons été plongés, puisque lorsque nous sommes convertis, nous avons été immergés en Christ, nous avons été greffés en Christ, nous avons été baptisés en Christ. Cette réalité de notre union dans sa mort et dans sa résurrection, confirmée, j'allais dire, ou authentifiée, ou scellée, à la fois par l'action du Saint, par le sceau de l'Esprit en nous, par le baptême d'eau, au travers duquel tout notre être, esprit, âme et corps est immergé dans la mort et participe à la résurrection, eh bien, nous avons tout reçu pleinement dans cette réalité-là. Mais alors, dans la vie de chaque jour, nous avons alors à prendre, à faire nôtre, cette réalité spirituelle dont je n'ai pas pour beaucoup de choses, dans beaucoup d'étapes, fait encore l'expérience pratique. Et alors, je prends tout ce qui m'a été donné, je prends alors en Christ par la foi, selon les besoins qui se placent devant moi dans le service de Dieu. Je prends tout ce que Dieu m'a déjà donné en Jésus-Christ. J'ai tout reçu, spirituellement, dans le Christ j'ai tout. Mais dans ma marche quotidienne, je fais alors mien, ici-bas, ce que Dieu m'a donné en Jésus-Christ, dans les lieux célestes. Et c'est ainsi que je demande à ce moment-là le revêtement de la puissance du Saint-Esprit, qui est quelque chose de nécessaire, non pas seulement par la foi, il y en a qui disent « je suis puissant par la foi », non, ça suffit pas, c'est l'expérience, ton Dieu t'ordonne que tu sois puissant, non pas par la foi, mais par l'action, par les résultats. Donc je demande l'effusion de l'Esprit, de puissance sur ma vie, que je sois loin du Saint-Esprit, couvert par l'Esprit de nos mon Dieu. Ensuite je prends, puisque j'ai revêtu Christ, puisque j'ai été sanctifié en Jésus-Christ, alors cette sainteté, je m'en revêt jour après jour. Je la fais mienne dans tous les besoins, par la foi. Je construis ainsi ma relation avec Dieu. J'ai tout reçu et je le fais mien jour après jour par la foi. Ce sont donc des héritages et c'est ainsi que, d'un côté, je suis appelé à porter ou à manifester le caractère de Jésus, par l'action du Saint-Esprit en moi, c'est le fruit de l'Esprit. Le fruit de l'Esprit, c'est le caractère de Jésus. Et de l'autre côté, je suis également appelé à apporter la puissance de Jésus, à utiliser, à vivre la puissance surnaturelle du Christ. Et cela, je ne peux le vivre que par l'effusion du Saint-Esprit qui libère, lui, les dons spirituels. Le fruit de l'Esprit, c'est le caractère de Jésus. Les dons spirituels, c'est la puissance de Jésus. Il me faut les deux. Il y en a qui mettent l'accent sur la sanctification, c'est bien. D'autres mettent l'accent sur les dons, c'est bien aussi. Mais l'un sans l'autre, ça fait de nous des chrétiens boiteux. Ou alors, si c'est la sanctification uniquement, c'est des chrétiens faibles. À quoi ça me sert de dire à quelqu'un « je t'aime » si je suis incapable de l'aider concrètement? Et de l'autre côté, ceux qui mettent l'accent surtout sur les dons spirituels, sur les manifestations charismatiques, et qui ne sont pas rééquilibrés par le caractère de Jésus, par le fruit de l'Esprit, cela tombe souvent dans le mysticisme, dans le fanatisme, toutes sortes de choses. La marque du chrétien, c'est l'équilibre. Et dans la mesure où nous sommes des hommes équilibrés, des femmes équilibrées, où à la fois l'esprit, où à la fois le fruit de l'Esprit, les dons de l'Esprit sont là et se développent de plus en plus par l'exercice et par la foi dans nos vies, alors nous porterons beaucoup de fruits. Et c'est ainsi que notre Père Céleste sera glorifié. Mes amis, donc ce matin, si vous me permettez un petit bilan personnel, je vais vous poser quelques petites questions. Imaginez-vous que vous êtes chez le docteur Truchel. Et que voilà. Alors, vous savez que le médecin, quand vous allez chez le médecin, des fois, il vous dit, vous avez mal ici. Non, docteur. Vous avez mal là. Non, docteur. Vous avez mal ici. Non, docteur. Vous avez mal... C'est là. C'est là où ça fait haï. C'est là que vous avez mal. Alors là où ça va faire haï, c'est là que votre problème peut peut-être se situer. Alors on va un petit peu voir, ne dites pas haï trop fort, sinon ça va décourager tout le monde. Alors, voyons un petit peu le bilan. Donc premièrement, je prendrai dans un premier domaine de notre vie où il est parfois bien, dans des retraites comme celle-ci au départ, de nous poser, de faire le bilan. C'est d'abord la vie avec le Seigneur. Voyons où nous en sommes avec la vie avec le Seigneur. Premièrement, suis-je de plus en plus satisfait de ma vie spirituelle? Ça, c'est important. Nous vivons un siècle ou une génération où même, je le dis, c'est le grand problème dans bien des vies, c'est qu'au début, nous avons fait une expérience avec le Seigneur, nous l'avons rencontré, nous avons goûté combien il est bon. Certains ont peut-être été touchés dans leur corps, d'autres ont été exaucés dans leurs problèmes familiales, ou sociaux. D'autres ont réellement vu une transformation dans leur être profond. Ils ont goûté combien le Seigneur est bon. Ils sont un petit peu comme ces jeunes dans la foi qui foncent, qui foncent, qui foncent, qui foncent. Et puis à un moment donné, comme Israël, qui a vu la gloire de Dieu dans les fléaux d'Égypte qui ont frappé les Égyptiens, ils ont vu la gloire de Dieu, ils ont vu la nuée de Dieu pendant le jour, la flamme de feu pendant la nuit, ils ont assisté à des choses merveilleuses, ils fonçaient, ils galopaient. Et puis, à un moment donné, marchant dans le désert, ils ont eu soif, il n'y avait pas d'eau, ils ont eu faim, il n'y avait rien à manger, ils ont prié, Dieu ne répondait pas, ils ont pleuré, Dieu ne répondait pas, ils ont hurlé, Dieu ne répondait pas, ils ont attrapé Moïse par le collet, Dieu ne répondait pas encore. La leçon du désert, la marche dans le désert, et Moïse dira plus tard, Dieu vous a fait éprouver la faim et la soif afin de savoir ce qu'il y avait dans votre cœur. Il est nécessaire, vous savez, que vous et moi nous passions par des moments de désappointement, par des moments d'amertume, par des moments d'échec, par des moments d'obscurité. Vous savez pourquoi? Pour que notre suffisance inconsciente vienne à la surface et que Dieu puisse nous montrer ce qu'il y a réellement au fond de notre cœur. Et ça, c'est pas joli. Alors, mais ce qui compte, c'est que nous n'en restions pas là. Quelqu'un a dit que lorsque Dieu prend le vase de terre que nous sommes et que nous lui offrons à notre conversion, il le casse. Dieu brise l'être. Dieu brise la vie. Dieu brise le corps. Le corps dans lequel il veut mettre sa gloire. Dieu brise le vase de terre et il va le reconstruire. De rien, il va le faire passer par la mort et le reconstruire afin que ce vase purifié puisse alors recevoir la gloire de Dieu et devenir un vase d'honneur dans la maison du Seigneur. Et le grand drame pour bien des chrétiens, c'est lorsqu'ils acceptent de donner au Seigneur leur vie. Seigneur, je te donne ma vie. Nous l'avons dit en tant que chrétiens. Seigneur, rappelez-vous le jour de votre conversion, la joie du salut était votre force. Vous étiez heureux, vous avez découvert. Autrefois, vous croyez, maintenant vous avez vu. Alors vous foncez, vous êtes heureux, c'est formidable. Seigneur, je te donne ma vie. Seigneur, où tu veux, je te suivrai. Seigneur, quel que soit le prix à payer, je me donne à toi. Vous étiez sincère. Et Dieu est sincère aussi parce qu'il vous a pris au mot. Alors Dieu dit, il veut me servir, eh bien. Et puis Dieu commence à vous faire passer par le désert. Alors là, Un jour, vous réveillez, vous n'avez plus la même joie, vous n'avez plus la même onction. Tout va de travers, vous levez du pied gauche, hein, vous avez ceci, cela, votre patron, votre relation de travail, votre époux, votre épouse, vos enfants vous posent des problèmes. Seigneur, je te donne ma vie, et voilà que... Seigneur, Seigneur, vous commencez à paniquer, Seigneur, Seigneur, où tu es? Pas de réponse. Seigneur, Seigneur, pas de réponse. Vous dites ça, c'est pas le Seigneur, Jésus a dit, je suis avec vous tous les jours, ça c'est le diable. Alors au nom de Jésus, tu t'en vas, au nom de Jésus. Allez, on est là, et avec, on presse du pied, la pierre, on a l'impression que c'est sous une pierre, on est là, on pousse, au nom de Jésus, tu t'en vas. Dieu qui regarde au ciel, il dit, il n'a pas encore compris. Il relève la pierre, ouf, ça va mieux. Tu vois le Seigneur, ah Seigneur, alléluia, t'es grand, formidable, merci Seigneur, Seigneur, tu sais combien je t'aime, Seigneur, tu sais, je veux te servir. Ah, tu veux me servir, paf, Dieu recommence la pierre. Ah, Seigneur, mais Seigneur, mais Seigneur, au nom de Jésus, au nom de Jésus. Alors on y va des pieds, des mains, des tout, on va tout pour essayer de relever la pierre. Et puis à un moment donné, Dieu dit, il n'a pas encore compris. Il relève la pierre. Ouh, Seigneur, ça va bien. Merci Seigneur, tu es bon, alléluia. Oh, je suis content de te servir. Merci pour le don du Seigneur. Seigneur, tu sais que je t'aime. Seigneur, tu veux, je veux te servir. Ah, tu veux me servir. On recommence. Il y en a ce matin qui sont comme ça. Eh bien, mes amis, toutes ces choses, Dieu les fait concourir à notre bien. Parce que Dieu est obligé de briser ce vase qui a tellement d'aspérité pour qu'il puisse alors le reconstruire. Et le grand drame, et je voudrais mettre en garde chacun. Si un jour vous avez dit au Seigneur que vous voulez le servir, Dieu va se permettre de mettre la main sur vous. Dieu va se permettre de briser votre vase. Alors le seul conseil valable que je puisse vous donner là dans ce moment, c'est celui-ci. Ne vous arrêtez pas parce que vous allez rester brisé toute votre vie si vous lâchez le Seigneur. Et le drame est là, c'est que des gens sont touchés par la main de Dieu. Dieu casse quelque chose en eux. Et quand une fois qu'ils sont cassés, ils sont soit découragés, soit ils manquent de foi ou de persévérance et ils arrêtent la course. Et le drame, après vous avez des hommes et des femmes cassés qui marchent dans la vie, ils ont une vie chrétienne médiocre, ils ne se relèvent jamais plus. Parce qu'ils ont refusé, parce qu'ils n'ont pas compris qu'il fallait traverser ce moment de nuit, d'obscurité, où la verge d'Aaron était dans les ténèbres, pour que le lendemain, les bourgeons apparaissent. Il y a des moments où Dieu nous fait traverser la nuit, et si tu t'arrêtes dans la nuit, tu resteras dans la nuit et cassé toute ta vie. Mais si tu maintiens envers malgré et contre tout ton espérance en Dieu, si tu maintiens envers et malgré tout ta persévérance en Dieu, alors Dieu te fera passer par ce creuset, mais il t'en fera sortir et tu ressortiras de là un vase d'honneur dans lequel il mettra toute sa gloire. Mes amis, je parle à ceux qui peuvent comprendre là, mais c'est important. C'est souvent la clé, c'est souvent la cause d'arrêt, mais c'est aussi la clé du succès pour aller plus loin et porter beaucoup de fruits. Alors, suis-je de plus en plus satisfait de ma vie spirituelle? Est-ce que je progresse? Est-ce que je suis en route? Nous sommes sur une route vivante, nous avons été greffés en Christ, c'est la vie divine qui coule. Est-ce que je réalise avec les hauts, les bas, les hauts, je réalise quand même qu'au travers de toutes ces choses, je me rends compte que je me développe. Je me rends compte que mon caractère change, je me rends compte que je vais de progrès en progrès par l'Esprit de mon Dieu, par ma prise de conscience, de ma faiblesse, mais aussi par le développement de ma foi, réalisant que lorsque je suis faible, c'est là que je réalise que je suis fort. Est-ce que je me développe dans ma vie spirituelle? Deuxième point, est-ce que j'entends la voix de Dieu? Mes amis, est-ce que j'ai... Vous savez, si on peut, on pourra parler un peu de la direction divine personnelle, sans rentrer dans la grosse théologie, mais les choses pratiques. Est-ce que vous êtes familiarisé avec la voix de Dieu? Connaissez-vous la voix du Saint-Esprit? Connaissez-vous la voix de votre esprit dans lequel réside le Saint-Esprit? Connaissez-vous ce que c'est que la mouvance du Saint-Esprit? Connaissez-vous la révélation du Saint-Esprit en vous qui vous donne soit de manifester la prophétie, soit qui vous donne la direction? Parce que j'aimerais rappeler ce matin que la parole de Dieu dit, vous n'avez pas besoin qu'on vous enseigne, l'onction que vous avez reçue, vous conduit dans toute la vérité. J'aimerais rappeler ce matin que notre relation avec Christ nous libère de l'emprise des hommes. Celui que le Fils a franchi est réellement libre. Et lorsque vous connaissez votre Dieu et votre Père, lorsque vous connaissez par expérience la mouvance du Saint-Esprit, lorsque vous savez ce que c'est que la communion et la communication du Saint-Esprit, alors quel que soit le prophète qui vous apportera un message, quelle que soit la prophétie, quelle que soit la direction extérieure, si au fond de vous-même, vous n'avez pas le témoignage intérieur du Saint-Esprit à vous-même, vous n'avez pas à foncer, parce que Dieu ne conduit pas d'abord par l'extérieur la marque de la nouvelle alliance où nous sommes tous devenus des sacrificateurs pour Dieu le Père. La marque de la nouvelle alliance, c'est que nous avons tous le droit d'être dirigés personnellement par le Saint-Esprit dans ma relation personnelle avec Dieu. Combien de personnes qui s'embarquent sur des prophéties et ensuite c'est le désastre. Combien de jeunes qui se sont mariés sur prophétie, mais ceux qui leur avaient prophétisé ne sont plus là pour colmater ce foyer en pleine déroute. Mes amis, j'aimerais vous dire ce matin que la vie chrétienne, c'est une vie d'adulte. Ce sont des hommes et des femmes qui connaissent réellement son Dieu, leur Dieu, qui entendent sa voix, qui savent. Et lorsqu'une prophétie vient, lorsqu'un conseil extérieur vient, lorsqu'une prédication extérieure vient, cela est confirmé, ce n'est qu'une confirmation, ou alors plutôt un éveil, et c'est le Saint-Esprit qui me dit personnellement, alors cela est juste, ou cela tu ne dois pas l'accepter. Je suis dirigé personnellement par l'Esprit de Dieu, car Dieu est mon Père. Vous n'avez pas besoin qu'on vous enseigne. L'onction que vous avez reçue vous conduit dans toute la vérité. Dans l'Ancien Testament, il y avait besoin des prophètes. Dans l'Ancien Testament, il y avait besoin des souverains sacrificateurs. Il y avait l'urim, il y avait toutes sortes de manifestations surnaturelles pour diriger. Certains hommes avaient tout particulièrement l'onction de l'Esprit sur eux. Mais dans la Nouvelle Alliance, nous sommes tous des sacrificateurs. Nous avons tous reçu l'Esprit qui est venu habiter en nous. Et l'Esprit de Dieu nous conduit dans toute la vérité. Vous n'avez plus besoin qu'on vous enseigne, dit la parole de Dieu. L'onction que vous avez reçue vous conduit dans toute la vérité. Et c'est ainsi que, dirigé par le Saint-Esprit, je suis conduit de gloire en gloire par l'Esprit du Seigneur. Je suis conduit dans l'œuvre de Dieu. Je suis conduit dans les objectifs vers lesquels Dieu me prépare. Et Dieu va me donner confirmation par les autres, par les prophètes, par les ministères, par les circonstances. Tout cela vient en plus. Mais au fond de moi, j'ai ma direction personnelle. Je sais en qui j'ai cru. Si vous n'avez pas ça, le jour où vous passerez par la difficulté et que vous êtes engagé sur les conseils d'hommes, même apparemment les plus grands ministères, je peux vous le dire, les plus grands ministères se trompent. Il n'y a pas d'infaillibilité. Même pas le pape, je suis désolé. Il n'y en a pas. Le seul infaillible, c'est l'Esprit de Dieu.
1: Amen.
0: Donc construisez votre vie sur une relation personnelle avec Dieu lui-même, par le Saint-Esprit. Alors, est-ce que j'entends la voix de Dieu? Je fais simplement, on verra peut-être plus tard en détail. Est-ce que je fais tous les jours la lecture de la parole de Dieu? Tous les jours, la manne quotidienne, chaque jour. Nous a-t-il dit que les Hébreux partaient, lorsqu'ils essayaient de faire des provisions pour 3 jours, le lendemain tout était pourri. Lecture de la Bible chaque jour. Je passe combien de temps pour lire et méditer toute la Bible chaque année? Vous savez, il y a un frère, je crois que vous le connaissez, c'était Gaston Ramseyer, un jour il était venu pour un séminaire chez nous, et puis il y avait des chrétiens le matin qui venaient le trouver, et après une réunion, il disait, frère, vous savez, ça va pas, etc. Il dit, stop, ma soeur, je vous arrête. Alors là, il regardait tout éberlué. Il disait, je vous arrête, pourquoi? Il dit, est-ce que vous avez fait votre culte ce matin? Ah non, pas encore. Il dit, retournez, faites votre culte, après je vous parlerai. Il avait déjà gagné 90% du temps dans ses conseils. Mes amis, nous voulons tout de suite, rappelez-vous ce que j'ai dit hier soir, nous voulons tout de suite la réponse. Nous voulons tout de suite. Nous sommes des chrétiens presse-boutons. Allez, une tasse de café. Allez, quand je ne peux pas prendre mon temps pour chercher Dieu, quand je ne veux pas prendre du temps pour lire la Bible, alors je cours vers le serviteur de Dieu. Frère, vous ne savez pas, frère, ceci, frère, cela, c'est de l'ersatz, c'est du remploi. Ce n'est pas la vocation de Dieu pour cela. Je ne dis pas que Dieu ne va pas utiliser, pas faire ces choses-là, mais il ne veut pas qu'on soit toujours au niveau du biberon. Il veut faire de nous des hommes adultes. Et à ce moment-là, une fois que j'ai eu ma relation avec Dieu, peut-être que dans mon culte personnel, alors Dieu va me dire, maintenant tu vas demander conseil au serviteur de Dieu. Mais il passe après, d'abord, ma relation avec Dieu dans mon culte personnel. Je n'ai pas le temps, mais quand vous lisez la Bible, la lecture est-elle morte ou vivante? Vous savez, il y en a qui disent, bon, on m'a dit, il faut lire 3 chapitres par jour, alors je dis 3 chapitres par jour. On lui aurait dit 5, alors il dirait 5. Mais qu'est-ce que ça vous apporte? Qu'est-ce que ça vous apporte concrètement? Parce que c'est comme, vous savez, Harpagon, là, Molière, bah, il y avait une cloche, il voulait que personne prenne son fromage. Alors, il mettait une cloche de verre sur le fromage, il permettait à l'autre de prendre du pain et de frotter contre la cloche de verre. Ça n'usait pas le fromage. Et bien souvent, on se rend compte que bien des chrétiens ont leur cœur comme une cloche, comme sous une cloche de verre. Ils lisent la Bible, mais ça ne rentre pas. Elle n'est pas vivante, elle ne pénètre pas, elle n'apporte rien, elle n'est pas esprit et vie. Il y a plusieurs raisons pour cela. Ça peut être des liens qui n'ont pas été brisés. Ça peut être une désobéissance dans le cœur. Ça peut être un manque de prière. Ça peut être un manque d'authenticité. Ce n'est pas le sujet de ce matin. Je vous pose simplement la question. Votre lecture de la Bible est-elle morte ou est-elle vivante? Est-ce que Dieu vous parle personnellement au travers des Écritures que vous lisez chaque matin? Cette Écriture qui est esprit et vie, qui va donner la nourriture à votre esprit. Parce que ce n'est pas les chants, ce n'est pas l'émotion qui nourrit votre esprit. Seulement la parole de Dieu nourrit votre esprit. Et votre esprit a besoin d'être nourri chaque jour, comme votre corps a besoin d'être nourri. Mes amis, nous sommes faits de trois parties, esprit, âme et corps. Si je nourris mon corps, sans mon esprit, eh bien il y a une disproportion. Et pour un chrétien, aussi longtemps que je ne nourris pas l'esprit, mon but c'est de donner la priorité à mon esprit, l'esprit humain régénéré. Et dans la mesure où alors mon esprit est fort et dirige tout mon être, alors je suis un chrétien spirituel dirigé par l'esprit. Si je suis dirigé par l'émotion et l'ambiance de la réunion, je suis un chrétien émotionnel dirigé par l'âme, un chrétien psychique. Si maintenant c'est mon corps physique qui commande à ma vie, alors je suis un chrétien charnel. Ce matin, est-ce que la parole de Dieu nourrit-elle votre esprit? Afin que ce soit votre esprit qui soit le maître. Vous ne marchez plus selon vos émotions, vous ne marchez plus selon vos raisonnements, ni votre intelligence, vous ne marchez plus selon votre corps, vous marchez selon votre esprit dans lequel réside le Saint-Esprit et qui lui vous dirige au travers de votre esprit. Il y a la voix de votre esprit. Mes amis, toutes ces choses se réalisent, s'expérimentent par la lecture vivante de la parole de Dieu. Avez-vous une vie de prière satisfaisante? Prenez combien de temps? Vous savez, un jour, je disais à quelqu'un, il faut que tu prennes une heure devant Dieu parce qu'il était dans une situation difficile. Je dis, ben, tu rentres chez toi, tu fermes tout et une heure devant Dieu. Je dis, comment une heure devant Dieu? Mais au bout de 2 minutes, mes pensées commencent à partir n'importe où. Vous êtes comme ça aussi? Mais de temps devant Dieu, quelque chose de réel? Nous parlons de... Je crois que le thème, c'est vivre la manifestation et la puissance de Dieu aujourd'hui. Moi, je voudrais vous dire, je ne veux pas vous donner des ersatz. Je peux vous faire lever tous, chanter en langue pendant 2 heures. C'est bien, on va y arriver. Mais si vous n'avez pas les bases, tout ça, ça va 5 minutes après, vous serez aussi pauvre qu'avant. Vous pouvez profiter de l'onction. Vous savez, c'est Saül. Connaissez Saül? Saül, à un moment donné, est rejeté par Dieu. L'Esprit de Dieu se retire. Et puis, c'est David qui reçoit l'onction. Et puis, chaque fois que Saül était tourmenté par un esprit impur, hein, alors qu'est-ce qu'il se faisait? Il appelait David, qui jouait de la harpe, et l'onction qui reposait sur David se communiquait à Saül et calmait et éloignait le mauvais esprit. Donc, en un mot, Saül bénéficiait de l'onction qui reposait sur David. Il avait un intermédiaire, il n'avait plus sa relation personnelle avec l'onction de Dieu, alors il pompait l'onction qui était sur David. Et j'aimerais vous dire, je voudrais pas vous vexer, mais c'est une réalité, combien de chrétiens qui pompent l'onction des ministères, parce qu'eux n'ont plus une relation juste avec Dieu, ils ont besoin de l'onction des autres, ils ont besoin de l'onction de la réunion, ils ont besoin de l'onction qui règne sur l'ensemble du peuple de Dieu, mais dès qu'ils sont sortis de cette onction, ils se retrouvent aussi nus qu'avant. Mes amis, ce que j'aimerais vous amener, c'est que vous ayez votre onction à vous, pas pomper, prendre l'onction d'une cassette, d'un prédicateur, ça c'est bien quand on est jeune dans la foi. Mais la maturité, c'est d'avoir, de connaître son propre puits. Avez-vous votre propre puits en Jésus-Christ? Avez-vous vos propres ressources? Avez-vous votre propre communion? Avez-vous une vie de prière personnelle, une rencontre personnelle avec Dieu? Important, vous savez. La vie chrétienne, il n'y a pas de truc. Une vie chrétienne, il y a tellement de chrétiens de façade, tellement de chrétiens superficiels. Du bruit, on en fait. On rassemble des milliers de personnes, on a du bruit. Mais quand vous les retrouvez dans l'église, c'est des pauvres malheureux. Quand vous les regardez dans la vie du couple, c'est un désastre. Quand vous les regardez dans la vie de parents-enfants, c'est une lacune incroyable. Pourquoi? Parce qu'on a vécu sur le puits des autres. Chacun te connaîtra. Que chacun connaisse son Dieu. Connaître Dieu. L'apôtre Paul dira un jour aux Corinthiens cette incroyable parole, je le dis à votre honte, certains d'entre vous ne connaissent pas Dieu. Rendez compte, parlez à des chrétiens de Corinthe. Mes amis, si je vous dis ces choses, je le dis encore une fois, après je ne le dirai plus, ce n'est pas pour vous culpabiliser, Mais pour que vous réalisiez que la vie chrétienne, c'est du sérieux. Pour que vous réalisiez que la vie chrétienne, c'est du surnaturel. Mais qu'il y a comme une source à trouver et qu'il y a une recherche à vivre. Notre esprit, notre âme, comme la biche qui soupire après des courants d'eau, eh bien, mon âme soupire après toi, ô Dieu, dit le psalmiste. Pour, et je pénètre par la foi dans ton sanctuaire, pour voir ta puissance, pour voir ta gloire. Il y a une relation surnaturelle dans l'esprit et dans la communion, et personne ne peut prendre votre place à ce niveau-là. Ai-je une vie de prière satisfaisante? Je passe combien de temps dans la prière? Et puis alors, bien sûr, le corollaire de tout cela, y a-t-il des exaucements dans la prière? Parce que franchement, vous savez, vous connaissez le moulin à prière des Tibétains? Eux, ils ont trouvé l'astuce. C'est le moulin qui tourne, alors ils les mettent dans le vent, et ça tourne tout seul. C'est comme les cierges qu'on met, ça prie tout seul. Non. Une prière est faite pour être exaucée. Où en sommes-nous dans l'exaucement de prière? Est-ce que nous passons du matin au soir, passons du temps dans la prière, nous louons, chantons, Seigneur, donne, et nous ne voyons jamais rien? Mais j'aimerais rappeler ce matin que Dieu exauce la prière. J'aimerais rappeler ce matin que lorsque deux s'accordent, il y a des exaucements. J'aimerais rappeler ce matin que ton Père qui va dans le secret te le rendra. J'aimerais vous rappeler qu'il y a des promesses inévitables, irremplaçable, mais des promesses sûres dans la parole de Dieu. Si nous demandons quelque chose selon sa volonté, il nous écoute, et si nous savons qu'il nous écoute, nous savons que nous avons obtenu la chose que nous lui avons demandée. Demandez en mon nom et vous recevrez afin que votre joie soit parfaite. Il n'a pas dit que vous recevrez peut-être, il a dit vous recevrez. Il n'a pas dit que vous recevrez à la seconde, il a dit vous recevrez. Si tu crois, tu verras la gloire de Dieu. Et tout ce que vous demandez, croyez que vous l'avez reçu. Croyez que vous l'avez reçu et vous le verrez s'accomplir. Il a dit que la récompense de la foi, c'est de voir ce qu'on a cru. Nous ne pouvons pas rester toute notre vie dans une foi sans voir l'expérience. Mais le résultat de la foi, c'est l'expérience. Mes amis, vous avez des expériences concrètes? Vous avez des réalités concrètes? Est-ce que Dieu répond dans le domaine de l'argent? Vous savez, pourquoi est-ce que je prends le problème de l'argent? Parce que pour moi, ça a été souvent un problème. Vous savez, lorsqu'à un moment donné, toute la mission m'est tombée sur le dos, mais c'était incroyable. Si je vous racontais, je n'ai pas envie de le faire. Mais je pourrais vous dire, c'est incroyable. Écrasé. Ou Dieu ou zéro. Mais je sais que mon Dieu est vivant. Il est mon Père et il exauce la prière. Suis-je libre dans la louange et l'adoration? Suis-je libre dans la louange et dans l'adoration? Connaissez-vous la différence entre la louange et l'adoration? On va le voir dans quelques instants. La louange vers Dieu, l'adoration où je ne parle plus, je suis là, j'oublie tout, je suis devant Dieu. Suis-je libre dans la louange? Est-ce que je suis bloqué? Est-ce que quand je me mets à louer, tout va mal, tout va de travers, incapable d'être là devant Dieu dans l'adoration? Est-ce que je loue le Seigneur hors église? Ce qui m'arrive chez moi, est-ce que je vis mon temps de louange chez moi? Est-ce que je touche le cœur de Dieu dans la louange? Vous savez, des fois, dans les moments d'exercice, de prière, dans l'église, on prie à un moment donné pour quelqu'un qui est malade, et tout à coup, un frère dit, Seigneur, je te remercie, c'est plus la peine de prier, alléluia, je saisis par la foi, merci Seigneur. C'est facile, ça, quand on est fatigué, qu'on a la main, qu'on n'a plus envie de se battre, alors on dit ça. Mais pour autant, c'est pas pour autant que la personne est guérie. Je voudrais vous dire une différence entre la technique guigui que j'ai reçue, alors que j'ai rien reçu du tout, parce que ça arrête tout. Et celui qui, dans la louange, cherche Dieu, son esprit au-dedans de lui cherche Dieu. Il est là dans la louange, il est là dans l'adoration, il est là dans la prière. Il est là, il cherche comme une perforeuse qui est en train de briser, de creuser, de percer le mur. Il est là. Et même s'il est fatigué, même si tout va mal, il est là, il continue encore. Il n'exerce pas une soi-disant foi qui est que de la théorie. Il est là, il cherche parce qu'au fond de lui, il sent que ce n'est pas encore l'heure d'arrêter le combat spirituel. Et puis à un moment donné, comme la mèche de la perforeuse qui traverse le mur, paf, ça perce, à un moment donné, il sait que maintenant c'est gagné là-haut, dans le monde spirituel. Alors il s'arrête, et il rend grâce, et il remercie. Il sait qu'il a reçu. Et alors, il le verra s'accomplir. Mes amis, est-ce que vous touchez le Seigneur? Vous le touchez réellement, pas par la foi, vous savez, tellement de choses qu'on fait par la foi, puis c'est résultat 0, 0, 0, 0. Zéro, il y a tellement de gens qui sont remplis de foi, ils sont des médiocres dans la vie. Pas la foi seulement, la foi qui conduit dans l'expérience. La foi sans l'action, c'est de l'être morte. Nos églises sont remplies de gens qui ont plein de foi, mais qui n'ont aucun résultat. Et je voudrais vous dire que la gloire de Dieu, c'est de manifester ses résultats. Et la réalité d'une foi authentique, c'est de voir la gloire de Dieu. Si tu crois, a dit Jésus, tu verras la gloire de Dieu. Mes amis, nous n'avons pas le droit de conseiller aux gens de toujours croire, de toujours croire, de toujours croire, et de ne pas voir ce qu'ils croient. C'est pour cette raison que les églises se désertent, c'est pour cette raison que les jeunes s'en vont, c'est pour cette raison que les gens n'osent plus prendre la Bible au mot, parce qu'on leur promet la foi alors qu'on ne leur présente pas la vue. Mais le résultat de la foi, c'est la vue. Mes amis, ce matin, j'aimerais vous le dire de tout mon cœur. Est-ce que vous touchez le cœur de Dieu spirituellement? Pas en imagination. Mais est-ce que vous le sentez dans le combat spirituel? Lorsque vous intercédez pour quelqu'un, lorsque vous luttez pour quelqu'un, lorsque vous luttez pour quelque chose, vous êtes là, votre... Rappelez-vous, Jésus était en agonie dans Gethsémané, ça sueur devint comme des grumeaux de sang. C'est pas la petite prière, merci Seigneur, je remercie que je te l'ai, que tu me l'as donné, alléluia, amen, point, la ligne terminée. Mais non, ça, c'est rien du tout, ça, c'est des bébés. Mes amis, l'intensité de la lutte du combat spirituel dans la prière, est-ce que je touche Dieu, soit par l'intercession, soit par la prière, soit par la parole de proclamation, soit par la louange? Nous avons besoin, dans nos vies personnelles, de vivre ces choses chez nous. Et alors l'Église pourra les vivre communautairement. Mon caractère répond-il ou correspond-il aux caractères de Galates 5 et de Timothée 3, fruit de l'Esprit? Mon caractère. Vous savez, il y en a un jour quelqu'un qui m'a dit, écoutez frère, moi je suis fait comme ça, un point c'est tout, je ne peux pas me changer. Si tu peux te changer. S'il y en a un parmi nous qui ce soir ou ce matin dit, moi je suis comme ça, j'ai telle faiblesse, je ne peux pas me changer. Je dis, si tu peux le changer. Si tu peux le faire. Pas par tes forces, mais par ta foi dans le sang de Jésus, par ton obéissance à ce que l'Esprit de Dieu va te montrer. Mais si vous dites, je n'y arriverai pas, vous n'arriverez jamais, mais votre responsabilité demeurera. Il y en a qui disent, j'arrive pas, ils en vont tout promener. Ça n'empêche pas qu'ils restent responsables de ce qu'ils auraient dû faire et ont accepté de faire que Dieu fasse en eux. Nous avons reçu un cœur nouveau. Je l'en ai parlé hier soir, de la nécessité de naître de nouveau. Et une fois qu'on a l'Esprit de Dieu, celui qui a reçu l'Esprit de Dieu ne pratique plus le péché. Parce que c'est la marque de la nouvelle naissance, que lorsque je pratique le mal, je suis tellement tourmenté par l'Esprit de Dieu qui est en moi, que je ne peux pas continuer à pratiquer certaines habitudes de péché. Je peux parfois encore déraper, mais je ne peux pas rester dans le péché. C'est comme un ballon rempli d'oxygène que j'enfonce de force dans l'eau à cause de l'air qui est dedans automatiquement. Il est obligé de remonter. De la même façon, si tu es né de nouveau, tu es obligé de surnager le péché. Parce que la vie qui est en toi est plus forte que le péché et ne supporte pas le péché. Mais il faut changer. Il faut prendre par la foi le caractère de Jésus. Il faut se soumettre à l'action du Saint-Esprit en moi qui se développera jour après jour. Il faut que je renonce à certaines choses. Vous savez, ce jeune qui est venu me voir, il me disait, Pierre, je ne comprends pas. Dès que je suis avec une fille, eh ben, je chute. Mais je dis, alors qu'est-ce que tu fais avec cette fille? Pourquoi tu la fréquentes si tu chutes? Éloigne-toi, fuis! Il y en a qui disent, mais j'ai toujours des sortes de pensées, mais ils sont du matin au soir devant la télévision. Ils lisent n'importe quelle littérature, écoutent n'importe quelle musique. Mais c'est normal, ce qui rentre en vous, c'est ce qui va sortir tôt ou tard. Et c'est pour cette raison que nous avons notre responsabilité dans le changement de notre caractère. Un jeune un jour, 7 années d'héroïne, hein. Un jour, il est venu, sa femme était venue, il a demandé au secours. Ce garçon attaquait les pharmacies parce qu'ayant besoin d'héroïne, il avait besoin d'argent. Et il a été mis en prison et on l'a sorti de là. Un jeune pasteur s'est porté garant et puis on l'a pris à notre fraternité chrétienne à Saint-Laurent pendant un mois. Pendant ce mois, lui, on priait avec lui, mais lui ne changeait pas, tandis que sa femme, entre-temps, se convertissait. Et puis il est redescendu, et puis à un moment donné, ce frère m'a appelé, il m'a dit, écoute, il faut qu'on le voie ensemble, il n'y a aucune solution, dès qu'il est retrouve seul, il replonge. Alors on est allé chez lui, je lui ai dit, écoute, dis-lui s'il veut s'en sortir. S'il ne veut pas s'en sortir, qu'il reste, qu'il arrête de nous embêter, de prendre notre temps, mais s'il veut s'en sortir, alors on l'aidera. Dis-lui, sois carré avec lui. Alors il est allé lui dire, bon, le gars a dit, je veux m'en sortir. Alors on est allé chez lui. Et alors, ça, on a commencé depuis son enfance. J'ai dit, maintenant, tu vas me raconter ta vie sans fuir. Quand tu es né, quand tu as été conçu dans le sein de ta mère, tes parents étaient mariés? Boum, premier truc, ses parents nés en dehors des liens du mariage. Imposer les mains, demander pardon pour sa famille, on lui a imposé les mains, on l'a délié de l'esprit qui a présidé à sa conception. Ensuite, j'ai dit, maintenant, ton père, comment il était? Mon père, alcoolique. Boum, allez, demander pardon à Dieu, imposer les mains, délié de cela. Ensuite, sa mère, bon, pareil, imposer les mains, délier de ça. Ensuite, est-ce que quand tu es né, est-ce que tu étais... Non, ma mère, on a voulu me faire passer par l'avortement. Boum! Imposition des mains, demander pardon pour ça, on l'a délié encore. À fur et à mesure, ensuite, a passé son enfance, l'atmosphère dans la famille, point après point. Point après point, à fur et à mesure qu'on priait, qu'on lui imposait les mains successivement, il semblait qu'il se ratatinait, veille, devenait, prenait toutes les couleurs, pâle, il était en train de mourir, apparemment comment en train de mourir. Complètement flageolant. Et puis, à un moment donné, on est arrivé, son jeunesse, première attaque dans la rue, comment il a commencé à toucher à la drogue, comment il a commencé à voler dans la rue, ses copains, chaque fois, boum, on le déliait. Et puis, est arrivé le problème de la musique. Ah, il avait une discothèque avec, vous savez, la musique rock, reggae, tous ces trucs-là, hein. Plein, plein, alors ça, fallait pas y toucher. Comment, c'est pas important, la musique, on est jeune, on veut vivre, patati patata, vous savez, j'en entends, hein, etc. La seule chose qu'il avait pas voulu qu'on touche, sa discothèque. Bon, qu'est-ce que vous voulez, on peut pas forcer, ça c'est sa liberté propre. Mais enfin, il a été sérieusement secoué, 2h30 comme ça, vous savez. Hein? Et bon, on part, c'était jeudi soir, samedi matin, il vient au culte avec sa femme. Et nous étions tous là, debout, dans la louange. Tout à coup, je le vois commencer à chanceler, à s'accroupir, se tenir aux épaules de sa femme et commencer à vouloir sortir. J'arrête, je dis, qu'est-ce qui se passe? Sa femme me dit, il se sent pas bien, il faut qu'il sorte à l'air. Je dis, non, c'est le moment. Au moment où je descends de l'estrade, il tombe à terre, boum, raide, dans le coma. Et à ce moment-là, chasse cette puissance qui était là en lui. À ce moment-là, il pousse un cri, un hurlement, il revient à lui. Le démon était parti, il a été totalement guéri. Et à ce moment-là, il m'a vendu bien vite à la maison et là, on a déchiré les disques. Et je peux vous dire que les disques, ça se casse bien. Et les recouvertures de disques où il y a tellement de sigles occultes. Mais c'est incroyable, les parents qui tolèrent que leurs enfants ont des trucs comme ça à la maison. Je ne permettrai pas ça. Ça crée des interdits dans une maison. Eh bien, allez. Mais je peux vous dire que maintenant, non seulement il est engagé au service de Dieu, il est responsable de notre intérêt, mais il s'occupe de délivrance d'un jeune qui a vraiment à cœur la délivrance des autres. Et quand il y a un drogué qui vient, on lui le redonne à lui. Et pouvait dire qu'il a du résultat. Mais il fallait aller jusqu'au bout. Il y avait sa propre responsabilité, le nettoyage, il y a renoncé, il y a se séparer de certaines choses. Et pendant que je parle, je m'adresse peut-être aux jeunes, y a-t-il quelque chose dans tes cassettes que tu sais que pertinemment que c'est pas juste, mais que tu discutes. Tu discutes, tu dis c'est pas important. Rien que le fait que tu discutes montre déjà que c'est important pour toi. Ne cherche pas à mentir, cherche pas, et je pensais pas le dire, mais je crois que l'Esprit de Dieu est en train de me montrer. Il faut que je vous le dise là, certains là, ici, parmi vous, hein, nettoyez votre maison, je m'adresse à des jeunes là, ne discute pas, tu sais que pendant que je parle, tu sais que je mets le doigt là-dessus. Et je peux te dire, ne cherche pas à connaître des expériences avec Dieu si tu n'es pas prêt à renoncer ce à quoi tu es attaché. Jette-le, ça se casse très bien, crois-moi. Mais tu ne pourras jamais reprocher à Dieu ce que toi tu n'as pas voulu faire, parce que tu resterais... Dieu ne fait pas de toi un robot. Dieu te demande de renoncer. En passant, je vous raconte l'histoire de la cacahuète. Un jour, vous savez, dans certains pays africains, on ramasse les singes avec une méthode de chasse particulière. Racontez pas si vous avez été entendu, mais racontez ça, je crois que c'était la fraternité à Yverdon. Il y a le chasseur, prend soit une énorme noix de coco, soit un bidon d'huile, il met un trou dans un arbre où le trou est suffisamment grand pour laisser passer la main du singe, mais c'est tout. Et il met des cacahuètes dedans, dans ce truc-là. Et le singe arrive, renifle, met la main dedans. Et à un moment donné, il sent les cacahuètes, tout ce qui est effrayant, paf, le prend et ferme. Et au moment où il a fermé sa main, et qu'il veut retirer sa main, le trou a laissé passer sa main pour entrer, mais quand le poing est fermé, il reste bloqué. Il lui suffirait de lâcher ses cacahuètes pour sortir. Mais ses cacahuètes, il dit, tiens, c'est mes cacahuètes. Elle est là, et il hurle. Alors, vous savez, les conseils de singes, toute la tribu des singes, mais vas-y, fais comme ça. Hein, les conseilleurs, ce n'est pas les payeurs, ils restent là, accrochés. Et le chasseur n'a qu'à écouter les bruits, les hurlements, il ramasse et les prend vivants. Il lui suffirait de lâcher. Combien de chrétiens qui demandent qu'on prie pour eux pour la délivrance, tout simplement parce que eux, leur problème, c'est pas un problème de démon d'abord, c'est parce qu'ils ne veulent pas lâcher certaines choses. Et je refuse de prier pour des gens qui ne veulent pas renoncer à des choses qui les rendent esclaves. Avant, vous savez, j'étais plein de bonté, je passais mon temps, mon argent, mon temps, mon souffrant pour toutes sortes de choses. Le résultat, c'est que les gens étaient délivrés 5 minutes après, le démon revenait. Pourquoi? Parce que les gens n'avaient pas lâché. Ne faites pas perdre du temps aux serviteurs de Dieu pour des choses que vous ne voulez pas faire au fond de vous-même. je suis carré en disant cela. Je veux dire, j'avais pas fini. Mes amis, puis-je vous poser une question? Quelle est votre cacahuète? Quelle est votre cacahuète? Vous savez qu'il y a le fruit de l'esprit, le savon, et puis il y a les œuvres de la chair. Si longtemps que vous marchez selon l'esprit, vous êtes transformé de gloire en gloire par l'esprit du Seigneur. Mais si vous pratiquez des œuvres de la chair, pendant tout un temps vous êtes charnel, mais il faut que vous sachiez qu'à chaque manifestation de la chair correspond un esprit correspond à un esprit démoniaque correspondant. C'est-à-dire, si vous pratiquez l'impureté, tôt ou tard, vous ouvrez la porte à un esprit d'impureté. La magie n'est pas d'abord un problème occulte, c'est d'abord un problème charnel, c'est une des œuvres de la chair, la magie. Si vous pratiquez la magie, tôt ou tard, vous ouvrez l'esprit, vous ouvrez votre vie à un esprit de magie. Si vous pratiquez le mensonge, tôt ou tard, vous ouvrez votre vie à un esprit de mensonge. Si vous pratiquez le vol, vous ouvrez tôt ou tard votre vie à un esprit de vol. Et quand vous êtes une fois lié par cette puissance mauvaise, et bien on a beau essayer de vous délivrer, de chasser tout ce que vous voulez, l'esprit va partir et revenir. Aussi longtemps que votre problème de la chair n'est pas réglé, vous restez accessible à l'action de l'esprit, du mauvais esprit. C'est pour cette raison qu'il faut, on ne chasse pas la chair. La chair, ça se crucifie. Vous avez été crucifié avec Christ, votre vieille nature a été crucifiée avec Christ, alors renoncez aux œuvres mortes. Et puis alors vous acceptez de vous considérer comme mort au péché. Ça, c'est la position de foi en Christ, dans sa mort. Votre vieille nature a été crucifiée avec lui. Ce n'est plus moi qui vis, c'est Christ qui vit en moi. C'est une position de foi. Et ensuite, d'un autre côté, vous refusez cette présence mauvaise qui vous a tourmenté ou qui vous tourmente, qui a trouvé appui à cause de votre péché passé. Le sang de Jésus vous a lavé de la culpabilité. Le sang de Jésus vous a délivré des droits du diable, des droits des démons. Alors vous leur pouvez leur commander de vous quitter. Et si vous avez pratiqué l'occultisme, toutes sortes de choses, vous avez besoin d'aide à ce moment-là, eh bien demandez à un serviteur de Dieu de vous aider. Mais faites d'abord votre propre travail. Parce que vous avez reçu l'Esprit de Dieu. Vous avez donc la possibilité de vous soumettre à Dieu et de résister au diable. Et il s'enfuira loin de vous. Mes amis, pourquoi est-ce que j'insiste comme cela? C'est parce que nous enfantons, je dis dans notre génération, des chrétiens qui restent des chrétiens bébés. Des chrétiens qui ont toujours besoin de l'aide des autres. J'étais plus jeune dans la foi, j'avais des luttes, j'avais des combats, parce que ma famille avait pratiqué de la magie, toutes sortes de choses, et je me bagarrais, j'avais connu pas mal de délivrances. Mais à un moment donné, je me rendais compte que certaines choses restaient. Et je tournais en rond, une fixation, toujours mon problème. Et pendant que je tournais en rond, je faisais plus rien pour Dieu. À un moment donné, j'ai compris ça, je dis maintenant, je laisse ça à Dieu. Maintenant, je laisse cette entrave à Dieu. Seigneur, je te la laisse maintenant, je veux te resservir. Et j'ai recommencé à foncer, témoigner, évangéliser, etc. Et bien pendant la marche, toutes ces choses sont parties toutes seules. Mes amis, ne vous laissez ni arrêter par la maladie, ni par le diable, ni par un démon, ni par un problème. Foncez pour le service de Dieu et vos forces se renouvelleront pendant la marche. C'est important. Mais c'est glorieux aussi. Alors, autre chose, les autres peuvent-ils constater une évolution positive? Vous savez, nous les pasteurs, on a un drôle d'avantage, c'est que quand on prêche et qu'on n'est pas nos épouses à la maison, on nous ramène tout de suite à la réalité. T'as bien prêché, mais j'aimerais bien que tu fasses à la maison ce que tu dis du haut de l'estrade. Hein? Eh bien, j'aimerais quand même vous dire que est-ce que vos époux ou vos épouses peuvent constater, vos enfants peuvent-ils constater une évolution positive? Vous avancez? Ou vous avancez apparemment lorsque tout le monde est là au culte, ensemble, et là, c'est pendant ces quelques jours, alléluia, Seigneur, t'es merveilleux. Mais quand je rentre à la maison, quel est mon caractère? Vous savez, j'étais pendant 8 ans, j'étais pensionnaire au lycée international à Cannes. Et puis, alors là, c'était le festival du cinéma à Cannes. Et alors, les journalistes avaient l'habitude, à la fin du festival, de décerner deux prix. Un prix orange et un prix citron. Le prix orange, c'était une grande carriole remplie plein d'oranges à l'artiste qui avait été le plus coopérant avec la presse. Alors imaginez la joie de l'artiste, on le signalait, c'était grand banquet, réception, etc. Et puis voilà qu'on amenait en plein ce grand chariot rempli d'oranges, on le décernait à l'acteur le plus sympathique pour la presse. Et tout le monde applaudissait. Et puis ensuite il y avait le prix citron. Le prix citron, il était offert à l'actrice la moins coopérante, la plus acide avec les journalistes. Alors là, également, il y avait un lunch, et puis on amenait une carriole pleine de citrons. Imaginez la tête de l'artiste qui, face aux écrans de la télé, aux caméras de la télé, recevait son prix citron. Vous êtes un chrétien orange ou un chrétien citron à la maison? Dans la vie de chaque jour, on est citron, on est orange. On rayonne quoi? On rayonne quoi? On rayonne la paix? Vous avez des luttes? On en a autant. Vous avez des souffrances? On en a autant. Vous avez des trahisons? On en a autant. Vous avez des maladies? On en a autant. Vous avez des problèmes? On en a autant. Vous avez des peines? Vous avez des impôts à payer? On en a autant. Pas autant peut-être, mais on en a. Mais ça ne vous excuse pas d'être gentil, de manifester le caractère de Jésus. C'est là, quand tout va mal, qu'on voit si réellement Christ habite en vous. Nous rayonnons quoi? Vous savez, nous sommes des communicateurs de vie. Vous rayonnez quoi quand on est à côté de vous? Vous rayonnez la joie, vous rayonnez la paix, vous rayonnez la confiance. On sent que vous vous développez dans les profondeurs authentiques en Dieu. On a plaisir à fréquenter ce genre de chrétiens. Mais si dès qu'on est assis à côté de vous, on vous entend maugréer après le prédicateur, on vous entend dire ça, ici il n'y a pas l'esprit. J'ai entendu ça, ici il n'y a pas l'esprit. Peut-être c'est vrai, mais ce n'est pas vous qui l'apportez. Mes amis, est-ce qu'on sent une évolution positive? C'est ça le but de Dieu. Je vous égratigne un petit peu. Dans 3 jours, c'est terminé. Alors, mes amis, est-ce qu'on sent une évolution positive? C'est ça le but de Dieu. Je vous égratigne un petit peu. Dans 3 jours.

diable, vous savez, utilise n'importe quoi, n'importe où, n'importe quand pour bloquer. Ça, c'est normal. Ce qui compte, ce n'est pas les problèmes que tu as. Ce qui compte, c'est la façon dont tu réagis. C'est là que ça révèle ce que tu es, ce qu'est ta vie de famille. Mes amis, ce matin, votre vie de famille, y a-t-il une onction? Quand on vient chez vous, y a-t-il l'onction dans la famille? La maison respire-t-elle la présence de Dieu? Entre parenthèses, quand vous changez de logement, demandez aux anciens de venir visiter votre maison pour la purifier. Parce qu'il y a eu des pratiques, certainement avant, familles qui ont vécu avant, et je peux vous le dire, j'ai vécu ces choses-là. Et je sais que c'est important de purifier une maison quand un chrétien commence à y habiter. Est-ce que j'assume bien le rôle de chef de famille ou de mère de famille? Ou est-ce qu'au contraire, je dis c'est à Dieu de faire le travail que Dieu m'a confié? Est-ce que je démissionne de ma responsabilité? Est-ce que j'assume ma fonction avec l'Esprit de Dieu, dans l'Esprit de Dieu? Est-ce que je suis cette couverture, ce parapluie de protection pour les membres de ma famille que Dieu m'a confié? Avons-nous une véritable relation familiale les uns avec les autres? Que fais-tu pour encourager et aider ta femme? Que fais-tu pour encourager et aider ton mari? Sommes-nous tous les deux contents? Les enfants grandissent-ils véritablement dans la foi? Y a-t-il des problèmes de discipline? Ça peut se produire. Ce qui compte, je vous le dis, c'est qu'est-ce que je fais alors? Est-ce que je réagis selon Dieu? Est-ce que j'ose croire que me confiant et proclamant et vivant selon la parole de Dieu et non pas selon le psychologue du coin? Je suis peut-être très dur. Je crois à une certaine psychologie à condition qu'elle soit conforme aux Écritures. Qu'elle rentre tout simplement dans l'esprit des Écritures. Mais j'ose le dire, vous savez, j'étais 15 ans enseignant. Je peux vous le dire, combien de chrétiens écoutent plus le médecin ou le conseiller psychologue de l'établissement que la Bible. Mes amis, ce matin, avons-nous, sommes-nous, les enfants grandissent-ils dans la foi? Le couple est-il uni face aux enfants? Le couple est-il uni face aux enfants? Nos finances sont-elles en ordre? Vous donnez peut-être beaucoup pour la mission, mais est-ce que vous payez votre épicier du coin? Vos finances sont-elles en ordre? Est-ce que vous avez des dettes? Et que vous continuez à acheter votre télévision, votre frigo, deuxième frigo, votre troisième appartement, votre quatrième, alors que vous devez peut-être quelque chose que vous n'avez pas remboursé? Vos finances, la parole de Dieu dit, ne devez rien à personne. Vos finances sont-elles en ordre? Pouvons-nous voir la bénédiction de Dieu dans notre vie, dans notre famille, dans notre foyer, dans notre travail? Sommes-nous de bons gérants de l'argent que le Seigneur nous donne? Savez-vous que ce que vous êtes, vous ne vous appartenez pas à vous-même? Vous êtes à Christ? Savez-vous ce que vous avez ne vous appartient pas? Je suis désolé, vous avez peut-être travaillé, mais c'était simplement ce que vous deviez faire. L'argent que vous avez, les biens que vous avez, le temps libre que vous avez ne vous appartient pas? Même, j'ose le dire, même pour vos vacances, demandez que ce soit à l'heure de Dieu et avec l'approbation de Dieu. Alors vos vacances seront bénéfiques. Vous ne vous appartenez plus, ce que vous appartient plus. Alors comment le gérez-vous, puisque nous devons un jour en rendre compte? Mes amis, sommes-nous fidèles aux engagements financiers faits à Dieu? Oh Seigneur, oui, j'ai pris des décisions, mais est-ce que je les ai tenues? Combien de personnes sont liées à cause d'un serment ou d'un engagement fait à la légère qu'ils ont mis de côté après? Ils l'ont oublié peut-être, mais ils sont liés quand même. Vous êtes libre ce matin? Est-ce que vous avez pris des engagements? Alors tenez-les. Ou alors allez trouver la personne pour qu'elle vous libère. Mais faites attention aux paroles légères qui sortent, aux engagements légers qui sortent. Ils vous lient si vous ne les respectez pas. C'est important, vous savez. On ne se rend pas compte des répercussions spirituelles de nos actions, de nos décisions et de nos paroles. Ce qui sort de ta bouche te lie, dit le livre des Proverbes. Par ta bouche, tu te lis et par ta bouche, tu te délivres. Au travail, suis-je un bon témoin de Jésus-Christ ou suis-je comme tout le monde qui m'entoure? Oh, il y a tellement de choses qui se font. Mettons, il y a tellement de papier, je peux bien emporter une rame à la maison, chez moi. Il y en a tellement. Il y a tellement de stylobies, je peux bien en prendre un à la maison. Vous savez ce que ça veut dire, ça? Du vol. Combien de gens, avec notre société d'abondance, on prend, parce qu'il y en a tellement, tout le monde le fait,

On est tout simplement un voleur comme tout le monde. Et on se demande pourquoi à ce moment-là, Dieu ne répond plus. Prenez un tuyau d'eau. Si vous avez un petit caillou rentre dedans, ça vous bloque toute la sortie de l'orifice, toute la sortie d'eau. Et combien de personnes sont bloquées dans la manifestation du Saint-Esprit parce qu'il y a quelque part un caillou qui est rentré? Mais tout le monde le fait. Tout le monde le fait. On emprunte, on ne rend pas. Mes amis, faut mettre notre vie en ordre. Je vais raconter une expérience pour mon courrier. Pourtant, Dieu sait que j'aime pas écrire et c'est vraiment mon problème, ça. Eh bien, je peux simplement vous dire quelque chose. C'est qu'un jour, j'avais remarqué que je n'avais plus cette onction. Que ça ne venait plus comme avant dans la façon d'avancer, dans la façon de vivre, etc. Et je demandais, je jeûnais, je priais, je jeûnais, j'ai pris des temps de jeûne, j'ai fait toutes sortes de trucs incroyables. Je lisais la Bible, je me levais, toujours pareil, rien, sec comme une trique. Et au fond de moi, il y a toujours cette petite voix, un jour tu devrais mettre de l'ordre dans ton courrier. C'était tellement léger, je ne faisais pas attention, oui. Tu devrais mettre de l'ordre dans ton courrier. Je n'avais pas une voix du tonnerre, c'était une toute petite impression comme ça. J'avais beau prier, j'avais beau jeûner, rien ne changeait. À un moment donné, je dis, écoute, même si c'est ça que ça, j'ai commencé à prendre toute ma journée, mettre mon courrier en ordre, répondre au courrier. Je me suis rendu compte combien j'en avais laissé. Rendre des livres, rendre des trucs. Et quand tout a été fini, je peux vous dire, le soir à la réunion de Dieu, l'Esprit de Dieu est descendu de nouveau. Des petites choses qui bloquent les grandes. Alors, que pense Dieu de ma situation au travail? Est-ce que je suis là où je dois être? Est-ce que vous pensez que... Nous avons un frère là qui vient de Paris, licencié en droit, diplômé de gestion de comptabilité, maître d'hôtel des plus grands trucs de Paris. Cet homme a eu des difficultés aussi homosexuelles et voilà qu'un jour, dernièrement, il se convertit. Et puis à un moment donné, bon, il se convertit, mais vraiment une conversion. Et puis il se rend compte que dans la discothèque qu'il avait montée, il se rendait compte qu'il y avait des trucs qui se passaient qui n'étaient pas conformes. Il ne pouvait plus vivre cela. Grand problème, il savait plus quoi faire, il n'avait pas de métier, il n'avait plus rien, il avait tous les diplômes, mais partout dans ce genre de truc, c'était que la corruption. Moi, je peux vous dire, il a été obligé, il a démissionné de cette discothèque, il a démissionné de son travail, il a perdu des millions. Et il est venu à Grenoble, il a voulu séparer de son milieu, il est venu à Grenoble, ses copains l'avaient amené à la conversion. Et vous savez ce qu'il a fait? Je l'ai fait embaucher chez un industriel de notre église, il a fait manœuvre, il touchait... 1000 francs suisses par mois. Quand l'industriel, quand je lui ai demandé le curriculum vitae, je suis allé avec lui, il le regardait, vous vous rendez compte, il avait des références, les plus grands commerces de Paris. Mais il était tout gêné. Il dit, mais je peux pas, il faut retrouver autre chose. Il dit, non, je veux purifier ma vie. C'est la seule façon qui lui a permis de s'en sortir. Après, il a fallu parler d'état vivant. Il est actuellement encore en cure d'âme parce qu'il a passé toutes sortes de pratiques magiques à Paris. Il avait vu les plus grands satanistes, etc. Enfin, il faut déblayer tout ça. Mais il a fallu qu'il coupe. Alors ce matin, je vous pose la question. Le lieu dans lequel vous travaillez, il est conforme à l'Évangile? Ou est-ce que vous dites, après tout, je m'isole intérieurement? Je m'isole intérieurement. Non. Là où tu es, c'est là que tu vas témoigner. Ce travail, je le fais pour plaire à Dieu, pour plaire aux hommes, pour gagner de l'argent, ou est-ce que parce que j'ai conscience que c'est l'endroit où Dieu m'a placé pour gagner le maximum d'âmes au Seigneur? Et puis, en ce qui concerne la vie d'église, suis-je en sécurité, en paix avec ceux qui ont la responsabilité de l'église? Suis-je bien intégré dans l'église, spirituellement, socialement? Est-ce que je sens une véritable onction sur mon appel à servir le Seigneur, ou suis-je frustré, découragé? Y a-t-il une tension quelconque? Ai-je demandé de l'aide? Est-ce que j'ai besoin de formation, d'encouragement ou de correction? Pour que j'avance dans mon appel, quels sont mes buts? Quelles sont mes priorités? Quels sont mes objectifs? Est-ce que vous avez des objectifs pour votre vie? Ou est-ce que vous marchez comme battant l'air n'importe où, n'importe quand, à n'importe quel vent? Suis-je libre dans l'exercice des dons spirituels? Quels sont mes dons? Là, placez devant vous ce bilan personnel. J'aimerais tellement vous dire que c'est important. J'aimerais tellement vous dire que ce n'est que dans la mesure où, sur ces choses, je les cherche, je les construis, jour après jour, que l'Esprit de Dieu va pouvoir s'épanouir. Mes amis,
Peut-être avez-vous des luttes dans tout ce que je viens de vous dire. Des combats, vous avez certainement réalisé des points faibles, des points de lutte, des points de souffrance, peut-être des points de victoire. Alors comme je le disais au départ, ne prenez pas cela comme de la culpabilisation, mais prenez ça comme des objectifs. Là, dans ces heures qui viennent, pour chercher le Seigneur, dans la foi, sachant qu'il est le rémunérateur de ce qu'il cherche. Dieu nous a tant aimés, vous et moi. C'est fait, tout a été accompli. C'est le cri de la croix. Tout est accompli. Alors à moi de le vivre, à moi de le prendre, à moi de le saisir dans tous les domaines de mon existence. Tout sol que foulera la plante de votre pied, je vous le donnerai. C'est ce que Dieu a dit à Moïse, c'est ce que Dieu a dit à Josué, c'est ce que Dieu a dit à Israël. Dieu leur avait donné Canaan. Je vous donne Canaan. Avant de franchir le Jourdain, Dieu leur avait dit, je vous donne Canaan. Les 12 espions sont partis, il y en a eu 10 qui étaient incrédules, qui ont eu peur face aux géants. Et il n'y en a eu que 2, Caleb et Josué, qui ont cru que Dieu était leur ombre. Et quand ils ont franchi le Jourdain avec Josué, alors que toute la génération des incrédules est restée dans le désert, eh bien de nouveau la même promesse leur a été donnée, tous, eh bien, je vous donne Canaan. Mais il y avait cette vérité, tout seul que foulera la plante de votre pied, je vous le donnerai. Ils avaient tout reçu. Mais maintenant qu'il fallait qu'il le fasse leur. Mes amis, vous avez tout reçu. Tout ce qui contribue à la vie, à la piété, tout ce qui contribue au service de Dieu, tout ce qui contribue à votre joie, tout ce qui contribue à votre plénitude, tout ce qui contribue au caractère de Jésus en vous, tout ce qui contribue à la manifestation de la puissance au travers de vous. Vous avez tout reçu. Mais tout seul que foulera la plante de votre pied sera fait vôtre. Vous avez votre pas à faire. Nous ne sommes pas des robots. Nous sommes faits à l'image de Dieu. Nous avons notre volonté à exercer. Nous avons notre foi à exercer. Nous avons notre persévérance à exercer. Nous avons notre patience à exercer. Nous avons à être renouvelés dans l'esprit de notre intelligence pour concevoir les voies de Dieu. Et alors, chaque fois que je prendrai par la foi, je l'expérimenterai par la vue. Car la récompense de la foi, a dit saint Augustin, c'est de voir ce qu'on a cru. Amen. Dieu est vivant. Il est notre Père. Et à lui en soit toute la gloire, dans le nom de Jésus.

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C'était un exposé lors d'un séminaire donné par Monsieur Pierre Trussel. Merci beaucoup et que nous puissions faire également, nous tous chrétiens, le bilan de notre santé spirituelle.

Moi, j'ai grandi au lac Saint-Jean, Saint-Félicien. Je suis la plus jeune d'une famille de 5 enfants. Et puis, c'est une famille typiquement québécoise, normale, avec des bons parents. Mes parents m'ont toujours amené à l'église catholique pour la messe quand j'étais petite. Et puis, moi, je comprenais pas trop le sens de ces rituels-là, puis des paroles qu'on répétait, mais je suivais mes parents, je questionnais pas trop. J'étais toujours très bonne à l'école, j'aimais beaucoup l'école. Puis en grandissant à l'adolescence, là, on a commencé à me parler dans mes cours d'histoire de la théorie de l'évolution des espèces et du Big Bang que tout le monde connaît. Et puis, on me présentait ça comme des vérités. Puis moi, ben, dans mon jeune esprit, il n'y avait vraiment rien pour m'amener à remettre ça en question. Donc, j'ai cru que c'était vrai, comme toutes mes amies, puis la plupart des gens, d'ailleurs, croient ça. Et j'ai compris que c'était pas compatible avec l'existence de Dieu, parce que si la vie est le fruit du hasard, Dieu, il n'y a pas de place dans le paysage. Alors, à ce moment-là, j'ai dit à mes parents que moi, j'allais plus aller à l'église avec eux, ça faisait pas de sens pour moi. Donc, en grandissant à l'adolescence, avec mes amis, on a commencé à courir les parties, consommer de l'alcool de plus en plus. Et tout au fil de mes études, ça continue à bien aller au cégep. J'ai rentré en médecine dentaire en 1997. Et puis là, tout d'un coup, il y a eu un problème parce que mon mode de vie de fin de semaine n'était plus compatible avec les succès scolaires. Alors, j'ai connu un échec scolaire pour la première fois de ma vie à mon deuxième trimestre. Ça a été très difficile pour mon égo. J'ai failli tout lâcher. J'étais vraiment pas contente. Puis, à ce moment-là aussi, j'ai commencé à m'impliquer dans les associations étudiantes. Un peu, je pense, pour aller chercher une source de valorisation, étant donné que les études, c'était plus ma force à ce moment-là. Alors, tranquillement, pas vite, j'étais de plus en plus impliquée, jusqu'au point que j'ai été, à un moment donné, présidente de l'ACADOL, qui est l'Association générale des étudiants à l'Université Laval. Alors, j'ai commencé au mois d'avril, et puis... après quelques semaines, déjà quelques mois, j'ai compris que j'étais pas à ma place. J'avais pas ce qu'il fallait pour faire ce rôle-là. Tellement que j'ai dû prendre la décision qui s'imposait. J'ai démissionné à la fin de cet été-là de mon poste. Ça aussi, ça a été très difficile parce que j'ai été obligée d'avouer devant tout le monde que j'avais fait une erreur. Et puis à ce moment-là, pour la première fois, j'ai vraiment ressenti le poids de ma culpabilité à cause des erreurs que j'avais faites. Je ressentais aussi le poids de ma méchanceté puis de mon orgueil tout d'un coup. Je voyais que j'étais pas du tout infaillible. Puis avant, je m'étais toujours pensée bonne, mais là, tout d'un coup, c'était pas si bon que ça, mon affaire. Alors, mais j'avais pas de solution pour mon problème de culpabilité. Fait que j'ai juste décidé de faire comme s'il était pas là, puis de continuer ma vie en me disant que j'étais pas pire qu'une autre. Là, j'ai continué mes études plus intensément. J'ai fait connaissance avec mes nouveaux collègues de classe. Étant donné que j'avais eu un échec, j'avais doublé une année. Puis, il y en avait un parmi eux qui était vraiment différent. J'étais pas capable de dire exactement en quoi il était différent, mais il avait comme une attitude particulière. Il faisait pas de blagues méchantes ou de commentaires douteux. Puis, c'est ça. Un bon petit gars, vraiment bien gentil. J'ai appris aussi qu'il préparait un voyage missionnaire en Inde pour l'été de, ça c'était en 2000, avec un organisme fondé sur la Bible. Donc là, je me suis dit, un jeune comme moi, intelligent, qui croit à la Bible, c'est bizarre. Et j'ai commencé à le questionner, voir un peu pourquoi il croyait ça. Puis je me suis aperçu que moi-même, je savais pas de quoi je parlais, je connaissais pas la Bible. Alors, j'étais curieuse un peu de savoir c'était quoi le fond de ses croyances, c'était pas la fin de l'histoire. Un peu plus tard, il m'invite à un déjeuner de l'espoir. Donc, étant donné que j'avais vécu des échecs avant, pour la première fois, j'étais prête à me remettre en question. Et puis, j'ai décidé d'aller voir qu'est-ce qu'il y avait là. Et puis, au déjeuner d'espoir, il y avait un couple qui racontait comment une personne les avait encouragés à lire la Bible, puis qu'est-ce qu'ils avaient découvert dans leur lecture, c'est-à-dire que tous les êtres humains sont pécheurs par nature, qu'on est séparés de Dieu, on n'est pas digne d'être en relation avec Dieu parce que lui, il est parfait, il est saint. Mais que Dieu, dans son amour, ne nous a pas laissés dans cette situation-là. Il désire avoir une réconciliation avec nous. Et puis, pour ça, il a donné son fils Jésus, qui est mort à la croix pour prendre le poids de nos péchés. Donc, c'est la première fois que j'entendais ça comme ça. Puis, je trouvais ça très beau. J'avais le goût de croire tout de suite. Mais en même temps, j'étais sur mes gardes parce que je voulais pas me faire embarquer dans quelque chose. Et puis, j'étais pas sûre que c'était vraiment vrai. Mais j'ai décidé de commencer à lire la Bible par moi-même pour aller voir qu'est-ce qu'il y avait là-dedans. Puis tout au long de ma lecture, j'ai découvert la personne de Jésus, comment il était vraiment, comment il aimait les gens, puis comment il avait de la compassion pour les gens. J'ai découvert aussi
qu'est-ce que ça disait sur moi, mon cœur, comment j'étais pécheresse, puis je le reconnaissais que c'était vrai, là, j'étais pas correcte dans bien des affaires. Alors, tranquillement, pas vite, ça me touchait de plus en plus. Puis un soir, je suis allée à une représentation, c'était une pièce de théâtre qui illustrait l'Évangile. Et puis là, tout d'un coup, les morceaux se sont mis en place. J'ai comme compris la signification de la croix, pourquoi Jésus est mort à la croix, comment le lien entre sa mort, puis le fait qu'il peut enlever nos péchés, qu'on peut être pardonné, que Dieu peut nous accepter, puis retrouver cette relation avec lui. J'ai vraiment été touchée, puis à mon retour chez nous, j'ai dit « Oui, je veux croire ça, moi. Je suis convaincue que c'est vrai. Seigneur, s'il te plaît, pardonne mes péchés. Je mérite pas ta faveur, mais je sais que Jésus a tout fait pour que je puisse être pardonnée. Puis, s'il te plaît, prends ma vie. Il n'y a rien d'autre que je pouvais faire. » Puis, j'avais un peu peur parce que je réalisais que ma vie allait changer complètement. C'était comme me lancer dans le vide. Je savais pas qu'est-ce qui allait m'arriver. Mais en même temps, j'avais une paix incroyable que j'avais jamais connue parce que je le savais que je t'ai pardonné. Tout le poids de ma culpabilité que j'avais ressenti, il était plus là. Puis je savais que Dieu m'aimait, donc j'avais pas besoin de plus que ça. Alors depuis ce temps-là, j'ai vraiment l'assurance d'aller au ciel quand je vais mourir. Puis ça dépend pas de mes bons coups, ça dépend de ce que Dieu a fait pour moi uniquement.

Vous avez entendu ? Oui, le Festival du cinéma chrétien revient cette année à Bayonne, du mercredi 17 au mardi 23 septembre au CGR de Bayonne. Nombreux films sélectionnés vous seront proposés, suivis de débats sur les thèmes abordés dans les films. Le thème de cette année est Fraternité et Paix. Et pour commencer, un pot de l'ouverture aura lieu ce mercredi 16 septembre à 19h, suivi du film Vivant. Témoignage de 4 personnes qui ont vu Christ agir de manière vivante dans leur vie. Le lendemain, un autre témoignage un peu plus compliqué, celui de Maximilien Kolbe. En représailles à l'évasion d'un prisonnier durant la Seconde Guerre mondiale, 10 hommes sont condamnés à mourir de faim. Lorsqu'un père de famille est désigné par le sort, Maximilien Kolbe, prêtre polonais, s'avance pour prendre sa place. Maximilien s'engage à un combat pour faire triompher l'amour dans cet enfer. Le vendredi 18 septembre, ce sera Baroudeur de Christ, qui retrace l'histoire de prêtres envoyés en tant que missionnaires en Asie par les missions de Paris qui ont commencé leur œuvre dans les années 1600. Le samedi 19 septembre et le dimanche 20 septembre à 14h, La bicyclette de la paix. Ce petit film d'animation de nationalité italienne parle d'amitié entre un juif et un arabe du côté de Jérusalem. Le samedi 19 septembre à 18h, ce sera le film Inexplicable. Gabriel, un petit garçon de 11 ans, qui est diagnostiqué d'une maladie très grave. Dans cette épreuve, Dieu est-il présent ? Ce film, inspiré d'une histoire vraie, montre comment Dieu nous accompagne même à travers les épreuves difficiles de la vie. Le dimanche 20 septembre, ce sera l'épopée Tanguy le Turquet, qui prend le départ du Vendée Globe. C'est l'histoire de comment cet enfant a construit ce projet fou de faire le tour du monde à la voile pour y arriver une fois adulte. Le lundi 21 septembre, ce sera l'évangile de la Révolution. Parlant de la place de l'Église catholique dans la lutte pour la justice sociale qu'il y a eu en Amérique latine au XXe siècle. Enfin, le Festival du cinéma chrétien de Bayonne se terminera avec le film Joyeux Noël, elle qui met en image le match de foot entre les armées alliées et l'armée allemande l'hiver 1914. Voici 8 beaux films à aller voir au CGR de Bayonne avec le Festival du cinéma chrétien de ce mercredi 16 septembre au mardi 22 septembre. 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

Une fillette remue son thé, y goûte, fait la grimace. Aucun goût de sucre. Elle recommence l'opération, pensant qu'elle n'avait pas assez remué. Goûte à nouveau, fait une nouvelle grimace. « Maman, dit-elle, dépitée, j'ai beau remuer mon thé, il ne sucre pas. » Et la mère de répondre en souriant, « Mon enfant, tu as simplement oublié d'y mettre le sucre. » Rien ne sert de remuer nos vies si l'on n'a pas tout d'abord pris soin de les remplir de la grâce de Dieu. Si Jésus-Christ n'est pas en nous, notre activité et notre agitation ne rendront pas nos vies plus heureuses et plus fécondes. S'il habite dans nos cœurs, par la foi, si nous sommes attachés à lui comme le sarment est attaché au cep, pour former une même plante avec lui, alors, sans grands efforts, nous vivrons en harmonie avec Dieu et nous jouirons pleinement de sa présence en nous. Le Christ est venu pour nous donner la vie et nous la donner en abondance. « Demeurez en moi et je demeurerai en vous », a-t-il dit. « Celui qui demeure en moi et en qui je demeure porte beaucoup de fruits. Nous avons tous soif de plénitude. Ne nous contentons pas de vivre. Choisissons de vivre pleinement. »

0: So in my life, I have experienced firsthand the grace and the love that comes from God.
1: Dans ma vie, la première chose que j'ai pu expérimenter, c'est l'amour et la grâce de Dieu.
0: I was married and to a non-Christian. I was not a follower of Jesus at the time.
1: J'étais mariée à une non-chrétienne.
0: And she left me, and I lost my house, my wife, and my three dogs in about a week.
1: Elle m'a laissé tomber, et elle est partie, et j'ai perdu ma maison et mes trois chiens en une semaine.
0: And over the next few months, I discovered Jesus.
1: Et dans les prochains mois, j'ai découvert Jésus.
0: And I discovered I went to a church for the first time in years, and I heard these messages about a God who loves us and who wants to restore relationship with Him.
1: Et je suis allée à l'église, et c'est là que j'ai entendu qu'on parlait de Dieu et justement de combien Dieu était bon pour nous et à quel point il pouvait nous restaurer.
0: And that I was coming from a place of great sorrow and brokenness, and I was crying out for anything that might make the world make sense.
1: Et je criais justement de la place où j'étais brisée à Dieu pour justement voir la grâce qu'il avait pour moi et l'amour qu'il avait pour moi.
0: And I experienced the supernaturally the love of God, the joy of God, that the more that I learned to walk in His ways, He was just faithful and kind to bless me with a happiness that I did not really feel like I deserved to have.
1: Et j'ai expérimenté la joie, l'amour et la paix de Dieu d'une manière surnaturelle qui a fait, qui ont rempli les endroits brisés, qui ont vraiment changé et qui ont fait l'expérience en fait que j'ai avec Jésus.
0: And that happiness comes from obeying His commandments, from living as He designed us to live and walking in righteousness before Him.
1: Et la joie que j'ai qui vient principalement de l'obéissance que j'ai envers lui.
2: Et de vivre de la façon pour laquelle il nous a façonnés.
0: And once I had experienced firsthand that God is real and His grace is so powerful, I couldn't stay in architecture and I had to go out to make His name known.
1: Et quand justement j'ai rencontré Dieu et j'ai réalisé qu'il existait, je ne pouvais plus rester à la place d'architecte où j'étais, mais je devais bouger vers bouger le monde, vers le faire connaître.

Je m'appelle Henri Jimenez. Pour résumer rapidement ma vie, ma passion était les arts martiaux. J'ai été sportif de haut niveau, ceinture noire 3e Dan, vainqueur de la Coupe de France, médaillé de bronze aux Internationaux de France, champion Rhône-Alpes et membre de l'équipe de France. J'ai été instructeur fédéral, responsable de commission d'arbitrage. Mon parcours de sportif m'a amené, au travers des arts martiaux, à rechercher une certaine philosophie, une certaine voie, une certaine sagesse. Et dans l'art martial, je n'ai découvert que, spécialement, que la violence, l'orgueil et le pouvoir, puisque j'ai créé 4 clubs d'arts martiaux, j'avais plus de 120 élèves. Et j'ai découvert au fur et à mesure de mon parcours dans les arts martiaux, j'avais un vide, j'avais quelque chose qui me manquait. Et pourtant, au travers des arts martiaux, je recherchais la sagesse. Des événements douloureux ont traversé ma vie, des événements d'ordre familiaux. J'avais crié à Dieu, Dieu ne me répondait pas. Et là, j'avais décidé de mettre fin à ma vie, parce que j'avais aucun sens. J'avais le vide, j'avais tout comblé, et pourtant, il me semblait que j'avais tout fait. Donc j'avais pris la décision de mettre fin à mes vies et me jeter par le vide. Quand j'ai commencé à passer à l'acte, j'ai entendu cette voix qui m'a dit « Non, ne fais pas ça ». Et je me suis retourné pour voir qui me parlait, et bien évidemment, il n'y avait personne. Et j'ai vu là, à ce moment-là, instantanément, ma vie défiler devant mes yeux, comme si j'étais spectateur de ma propre vie. Quand ce film s'est arrêté, alors je dis « C'est le film de ma vie », j'ai fait un constat, j'ai dit vraiment, mais avec tout ce que j'avais entrepris, réussi et tout, je me suis dit, mais elle est pas belle ta vie, elle est vraiment pas belle, mais qu'est-ce que je peux faire pour réparer tout cela? Et la même voix s'est fait entendre à ce moment-là, et clairement dans mon esprit, rien, tu ne peux rien faire, viens, suis-moi. C'est à ce moment-là que j'ai compris que cette voix qui me parlait, c'était la voix de Jésus, puisque Jésus a dit, je suis le chemin, la vérité et la vie. J'ai été me coucher et j'ai pris la décision de suivre ce chemin. Je n'avais pas encore compris réellement le message biblique, mais je savais que j'étais sur le bon chemin. Et j'ai commencé à lire la Bible. En lisant la Bible, je découvrais de plus en plus quel était l'amour que Jésus avait pour les hommes, et j'étais percuté de il n'est pas venu pour condamner, il est venu pour sauver, il est venu pour pardonner nos péchés, il est venu pour nous justifier, pour nous donner la vie éternelle. J'ai arrêté les arts martiaux, donc j'ai carrément démissionné, j'ai laissé tomber tous les clubs que j'avais, on m'a pris pour un fou, les gens ne comprenaient pas ce qui m'arrivait, parce que arriver à un tel niveau et lâcher tout ce que vous avez entrepris, c'était une folie. J'ai commencé à marcher avec Jésus. Jésus a donné un sens à ma vie, il a donné une réalité concrète, j'ai une paix intérieure, Jésus a rempli mon cœur, j'ai des difficultés comme tout le monde, bien évidemment, mais dans ces difficultés, je ne suis plus seul, et quelque part, quand j'ai des difficultés, je m'appuie sur lui, il m'accompagne tous les jours dans mon rôle de chef d'entreprise, dans mon rôle auprès de mes clients, dans mon rôle auprès du personnel. Jésus est le chemin, la vérité, la vie.

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0: Le troisième jour, il y eut des noces à Cana de Galilée, et la mère de Jésus y était. Jésus aussi fut invité à ces noces, ainsi que ses disciples. Or, il n'y avait plus de vin, car le vin des noces était épuisé. La mère de Jésus lui dit,
1: « Ils n'ont pas de vin. »
0: Jésus lui dit,
2: « Que me veux-tu, femme ? Mon heure n'est pas encore arrivée. »
0: Sa mère dit au servant,
1: « Tout ce qu'il vous dira, faites-le. »
0: Or, il y avait là 6 jarres de pierre, destinées aux purifications des Juifs, et contenant chacune 2 ou 3 mesures. Jésus leur dit,
2: « Remplissez d'eau ces jarres. »
0: Ils les remplirent jusqu'au bord. Il leur dit,
2: « Puisez maintenant et portez-en au maître du repas. »
0: Ils lui emportèrent. Lorsque le maître du repas eut goûté l'eau changée en vin, il ne savait pas d'où il venait, tandis que les servants le savaient, eux qui avaient puisé l'eau. Le maître du repas appelle le marié et lui dit, « Tout homme sert d'abord le bon vin et, quand les gens sont ivres, le moins bon. » Toi, tu as gardé le bon vin jusqu'à présent. Tel fut le premier des signes de Jésus. Il l'accomplit à Cana de Galilée et il manifesta sa gloire et ses disciples crurent en lui. Après quoi, il descendit à Capharnaüm, lui ainsi que sa mère et ses frères et ses disciples, et ils n'y demeurèrent que peu de jours.

Pâques des Juifs était proche, et Jésus monta à Jérusalem. Il trouva dans le temple les vendeurs de bœufs, de brebis et de colombes, et les changeurs assis. Se faisant un fouet de cordes, il les chassa tous du temple, et les brebis et les bœufs. Il répandit la monnaie des changeurs, et renversa leurs tables, et aux vendeurs de

0: ce sanctuaire, et en 3 jours, je le relèverai. »
1: Les Juifs lui dirent alors,
2: « Il a fallu 46 ans pour bâtir ce sanctuaire, et toi, en 3 jours, tu le relèveras ?»
1: Mais lui parlait du sanctuaire de son corps. Aussi, quand il ressuscita d'entre les morts, ses disciples se rappelèrent qu'il avait dit cela, et ils crurent à l'Écriture et à la parole qu'il avait dite.
3: Comme il était à Jérusalem durant la fête de la Pâque, beaucoup crurent en son nom à la vue des signes qu'il faisait. Mais Jésus, lui, ne se fiait pas à eux, parce qu'il les connaissait tous, et qu'il n'avait pas besoin d'un témoignage sur l'homme, car lui-même connaissait ce qu'il y avait dans l'homme.

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Dans quelques instants, M. Gaston Ramseyer nous parlera sur la libération par soi-même. Peut-on se libérer soi-même? Est-ce possible? Dans quelques instants, donc, M. Ramseyer Gaston.

On pourrait intituler le message « Peut-on se délivrer soi-même ?» Je ne vais pas parler que de ça, mais ça y sera dedans. Ça y sera dedans parce que depuis que j'exerce aussi, c'est pas mon seul ministère, mais que j'exerce le ministère de délivrance, je me suis rendu compte que depuis que j'ai compris qu'on peut se délivrer soi-même, c'est-à-dire que je me convertis, j'ai le Saint-Esprit en moi, nul ne peut dire Jésus est le Seigneur si ce n'est par le Saint-Esprit, on l'a peut-être pas avec puissance encore, mais il est là, il est en nous, et quand on a le baptême dans le Saint-Esprit, donc c'est le Saint-Esprit qui est en nous qui va déborder, vous connaissez ces images, quand je me convertis, à une petite rivière en moi, il y a le Saint-Esprit, j'étais convaincu de péché, mais je peux être converti, être convaincu de péché, de pardon, et pas avoir la puissance pour le témoignage. Il y a beaucoup de chrétiens, ils sont convertis, mais ils ont peur de rendre témoignage parce que Christ est méprisé, tout cela. Tandis que théoriquement, je dis théoriquement parce que c'est pas toujours facile de rendre témoignage, quand je suis baptisé dans le Saint-Esprit, j'ai la puissance, j'ai pas peur de dire, où que ce soit, que Jésus est mon sauveur, etc. Alors, on va lire quelques textes très intéressants qui nous montrent Matthieu, chapitre 10, quand Jésus envoie les 12, verset 1er, ça c'est le premier. Puis, ayant appelé ses 12 disciples, il leur donna le pouvoir de chasser les esprits impurs et de guérir toute maladie et toute infirmité. Ça c'est aux 12. Donc, Matthieu 10, verset 1er. Ensuite, alors, le même pouvoir, il l'a donné aux 70, et dans Marc 16, voici les miracles qui accompagneront tous ceux qui auront cru. Alors là, c'est à tout le peuple de Dieu. Un autre passage, qui est, à mon avis, très important, c'est le passage de 1 Pierre 5, 8 à 11, où il est dit qu'on peut résister au diable. On peut résister au diable. Alors, 1 Pierre 5, alors, 1 Pierre 5, j'aurais dû le chercher avant, voilà, ça y est, 8 à 11. « Soyez sobres, veillez, votre adversaire, le diable, rôde comme un lion rugissant, cherchant qui il dévorera. Résistez-lui avec une foi ferme, sachant que les mêmes souffrances sont imposées à vos frères dans le monde. Le Dieu de toute grâce qui vous a appelé en Jésus-Christ à sa gloire éternelle après que vous aurez souffert un peu de temps, vous perfectionnera lui-même, vous affermira, vous fortifiera, vous rendra inébranlable, à lui soit la gloire au siècle des siècles. Amen. » Alors, quand on parle de libération, je sois bien clair, c'est pas simplement libération de la puissance du diable, c'est ça. En premier lieu, c'est ça. Mais il y a toutes sortes de choses, il y a toutes sortes de blocages. J'en donne la liste ici dans le livre « La guérison intérieure ». Il faut préciser immédiatement qu'il n'y a pas que des liens d'origine diabolique. Il y en a d'autres d'ordre psychique, d'autres qui proviennent d'exagérations liées à des manies, à l'éducation reçue, à l'hérédité, à l'affectivité, aux influences subies, au mauvais caractère, au contexte sociologique dans lequel nous vivons. Il s'agit de pulsions intérieures dont la plupart sont charnelles, peu étant d'origine carrément diabolique. C'est-à-dire que si je suis bloqué, quelle qu'en soit l'origine, faut que je sois débloqué. On est bien d'accord. Mais si on veut chasser des démons à quelqu'un qui a un mauvais caractère parce que c'est neuf de la chair, c'est quelqu'un qui fait aucun effort, quelqu'un qui dit « moi je suis comme ça », je veux dire, vous pouvez chasser les démons que vous voulez, il faut que la personne remplace cette œuvre de la chair par un fruit de l'esprit que j'appelle compensatoire, c'est-à-dire à la place de la colère, il faut mettre la maîtrise de soi. À la place de la violence, il faut mettre la douceur, l'amour. Mais ça, c'est nous, c'est notre volonté. C'est pas forcément un démon, vous voyez. Alors, ce qui est important, c'est d'être délivré. Mais il faut pas se tromper de cible. Et si vous dites que, si vous croyez que tout le monde est lié ou possédé, vous pouvez amener des personnes sensibles, faibles, au suicide. Ce qui s'est produit. Alors, faut faire très attention avec ça. Alors, la délivrance, je veux dire, il faut quand il y a des problèmes de délivrance, faut retrousser les manches, faut le faire. Mais avant, il faut bien diagnostiquer un peu les choses, parce que il y a des maladies du cerveau. Il y a des gens, ils s'en foutent, ils sont pas possédés, il y a des cellules qui fonctionnent pas, il y a des connexions qui fonctionnent pas.
C'est que par exemple, l'épilepsie, ça peut être démoniaque, mais ça peut être, c'est l'épilepsie, ça. On sait qu'il y a des cellules qui font comme des coups-circuits à un moment donné, c'est physique. Alors, je veux dire, faut pas mettre tout dans le même paquet, mais ça, c'est l'expérience qui nous le montre, puis il faut des années, puis, vous savez, dans 3 ans, ça reviendra, c'est un lion de mer, ça, n'est-ce pas? Tout à coup, on fait de la délivrance, pendant un peu partout, après on se rend compte que les gens ont besoin de parler, les gens ont besoin d'être écoutés, les gens ont besoin d'autres choses. Alors, c'est à nous de voir, c'est pour ça qu'on est en séminaire. Quelle est la chose qui bloque la personne? J'ai déjà cité cet exemple, il y avait une personne qui m'est proche, qui avait cette habitude de toujours se laver les mains. Elle croyait que, en touchant de l'argent, qu'elle pouvait être contaminée, enfin, etc. Toujours se toucher les mains, comme ça. Alors, on a essayé de lui chasser des démons, ça n'a jamais marché, parce que c'était pas des démons. Alors, quand j'ai vu cette personne, j'ai parlé, j'ai dit, c'est ta mère qui se lavait toujours les mains, oui. Et ta grand-mère, elle disait pareil, oui. Alors, elle a transmis ça à sa fille. Alors, j'ai dit, t'as une bonne mère, alléluia, gloire à Dieu, mais il y a des choses qu'elle t'a transmises qui sont pas forcément bonnes, hein, et ça dérange les autres. Alors, bon, elle a arrêté, et puis c'est tout, hein, elle est très bien, elle a plus envie de se laver toujours les mains, mais si on l'avait pris en séance de délivrance, eh ben, on l'aurait excité, hein, c'est tout. Mais attention, il y en a, hein. Là où il y a des démons, moi j'ai cette autorité-là parce que je le fais. Si vous voulez, je prie. C'est pour ça, si moi je disais il n'y a pas de démons comme ça, parce que vous savez que dans certaines églises, ils disent carrément, dès que vous êtes converti, vous pouvez plus être lié d'aucune manière. Alors, on va avancer un petit peu. On va avancer. Introduction. La possession, c'est quand une voix, une autre personne, un autre moi, qui dirige la personne et sur laquelle elle a totalement pris cette voix. Hein. Les possédés, vraiment, il n'y en a pas tellement, mais il y en a. Il y a des gens qui sont absolument pas libres. Ils sont à une réunion et puis l'esprit dit, écoute pas, c'est des mensonges, c'est des idiots, enfin, etc. C'est une autre moi-même. Et alors, elles sont obligées de faire des choses, même des choses idiotes, il y a des choses totalement idiotes, la personne n'est plus elle-même. Elle entend des voix, elle est tourmentée, et même pendant la nuit, c'est terrible. Les liens. Le lien, pour moi, vous savez que il y a aussi des personnes qui disent « Oh, le mot lien n'est pas dans la Bible ». Ben si, puisque c'était Simon le magicien, il était dans les liens. Il était dans les liens... je sais plus exactement, enfin, il était lié par l'argent, comme ça. Alors, on a un lien quand on dit ceci, j'aurais pas pu faire autrement, c'est plus fort que moi. Ça, c'est lié. Alors, attention, je veux pas toujours le dire, je l'ai dit au début, je veux pas toujours revenir sur les mêmes choses, mais faut voir de quel lien il s'agit. Si c'est une influence qu'on subit, un truc héréditaire, si c'est diabolique, si c'est etc., faut voir. Mais quand on dit c'est plus fort que moi, eh bien, c'est que on n'est plus totalement maître de notre liberté. Alors, quand on n'est plus maître de notre liberté, on a besoin d'une délivrance. Mais comme le sujet c'est « Est-ce que je peux me délivrer moi-même ?», je dis oui. Parce que depuis que nous disons, et puis il n'y a pas que moi qui fais ça, il y en a beaucoup d'autres, eh bien, que nous disons, voilà, d'abord, si tu es bloqué quelque part, parce qu'on peut être bloqué par le rejet, on peut être bloqué par un tas de choses, délivre-toi, prends autorité sur toi-même, et si... tu n'es pas libéré, eh bien, nous, on va s'occuper de toi, mais essaye d'abord toi-même, mais on a plus que 20% de personnes qui viennent en cure d'âme pour être délivrées, parce que, et alors, celles qui se délivrent par elles-mêmes, qui prennent autorité, puisque Dieu nous a, je vous ai établi et vous avez pouvoir sur les puissances, sur le mal, sur ce qui vous bloque, alors, les personnes sont heureuses parce qu'elles découvrent d'abord qu'elles ont une puissance sur elles-mêmes. Et alors, elle dit, bah, puis j'ai cette puissance, je pourrais aussi l'avoir pour les autres. Et alors, ça les affermit, et puis il n'y a pas toujours Zorro qui arrive pour imposer les mains, puis délivrer, vous voyez. C'est Jésus qui délivre, alors on dit, voilà, alléluia, gloire à Dieu. Alors, donc, il y a les liens, et puis il y a les œuvres de la chair qu'il faut dompter. Il y a la chair qu'il faut dompter. Paul disait, pourtant Paul était un saint homme, je tiens ma chair assujettie. Parce que si je tiens pas ma chair assujettie, eh bien, je peux être séduit, je peux entrer dans certains mensonges, dans certaines combines, etc. On est bien d'accord. Autre chose que je voudrais dire, c'est que il faut faire attention aussi
à la séduction. Parce que, ça c'est aussi une chose que j'ai remarqué, c'est que l'intelligence n'est pas un barrage contre la séduction. Parce que vous avez, si vous regardez, parce qu'il y a des émissions à la télévision sur les sectes, bon, qui nous informent, je voudrais qu'il y en ait aussi sur l'évangile, le plein évangile, mais comment on peut être délivré, il y en a pas assez, mais il y en a de temps en temps. Mais enfin, ce que toutes ces émissions nous apprennent, c'est que la plupart des gens qui sont dans des sectes sont des avocats, des médecins, des professeurs, etc. C'est les plus faciles à séduire, en quelque sorte. Parce qu'ils croient qu'ils sont blindés par leur intelligence. Mais, je dirais, des paysans, des hommes de terrain comme ça, il y en a très peu. Parce qu'ils disent, oulala, là, c'est pas, je peux pas dire pourquoi, mais ça joue pas à leur truc. Ça joue pas. Mais, il y a beaucoup de gens qui sont carrément séduits. Séduits. Là, je pourrais vous raconter des histoires jusqu'à demain de personnes que j'ai vues. J'ai vu des Même une fois, j'avais pu passer sur une radio, sur RTL, pour parler de ces choses-là. J'avais eu des téléphones, des centaines de téléphones. On est venu me chercher à la gare de l'Est, en Rolls-Royce, je suis allé chez des gens, j'ai jamais vu autant de richesses comme ça, mais je dis, mais comment ça se fait que vous pouvez croire? Parce qu'ils croyaient pour être libérés, ils étaient les voir un magicien. Et tous les soirs, à 9h, le couple se promenait avec une bougie à la main, j'invente pas, dans l'appartement, avec un buvard vert, et sur le buvard, il y avait de l'urine. Je m'excuse, mais c'est ce que le magicien a dit. Et ces gens croyaient ça. Alors j'ai dit, comment vous qui êtes intelligent, qui occupez des places clés dans un pays même, vous pouvez croire à des choses comme ça? Il a dit, monsieur, nous sommes séduits. Et je dis, oui, c'est ça. Et c'est du lien, de la puissance de séduction dont je veux vous libérer. Mais vous reconnaissez vous-même, vous êtes séduits, parce que ça n'a aucun sens, ça. Aucun sens. Si vos enfants vous voyaient le soir à 9h, mais qu'est-ce qu'ils diraient? Il dit, nous sommes séduits. Donc, il y a de la séduction. Alors, d'abord, pour se délivrer, le diable n'aime pas. Alors, l'invocation du sang de Jésus, parce que l'adversaire, il supporte pas le sang de Jésus, et l'invocation du nom de Jésus. Parce que, comme vous l'avez remarqué, il n'y a jamais un magicien qui prie au nom de Jésus. Il peut prier au nom de Dieu, mais jamais au nom de Jésus. Alors, donc, ça, c'est très important. C'est quatre choses. Une autre chose, une personne chrétienne peut être liée ou démonisée. Alors, je vais vous répondre, c'est pas une réponse de Normand. Alors, je vais vous étonner, je vais dire non, elle peut pas, si elle est bien convertie. Mais, il y a des exceptions. Alors, je vais pas faire une règle à partir d'exceptions, j'ai vu des personnes chrétiennes liées, là aussi je pourrais vous en parler. Mais je veux dire, si une conversion est bien faite, parce que, souvent, quand les gens se convertissent, on fait pas toujours bien notre travail. Je me mets dans le coup, moi. Parce que, une chose est d'avoir ses péchés pardonnés. C'est une chose, c'est une bonne chose, d'avoir les péchés pardonnés. Mais, il faut toujours prendre au moment où une personne se convertit, il faut prendre la précaution de la délivrer de son passé. Et si on faisait bien notre travail, ce serait réglé. Mais il y a des choses qui n'ont pas été réglées au moment de la conversion, qui restent toujours un peu sous-jacentes. Qui sont dans ce que Jésus appelle le dedans du cœur, qui sont dans l'inconscient. Alors ça peut surgir. Alors, je veux dire, c'est complètement ridicule de se battre pour dire est-ce qu'on peut être lié ou pas lié. L'expérience nous montre que oui. Mais c'est vrai que le sang de Jésus nous purifie de tout péché, que Jésus est plus fort, mais il faut que je le sache pour que j'en aie pleinement conscience. Alors, prenons Simon le magicien. Alors ça, c'est un bon exemple. Quand il s'est converti, quand il était, même Philippe l'a baptisé d'eau. Et puis les gens, vous rendez compte au baptême de Simon, les gens ont dû dire, mais vous rendez compte, Simon, converti, baptisé d'eau, celui qui épatait toute la ville de Samarie, venez assister au baptême de Simon, tout ça. C'était extraordinaire. Et puis quelques temps après, quand on a prié pour recevoir le baptême dans le Saint-Esprit, il a dit, où ça je le veux, j'achète. Il a dit, ah, t'as encore des liens. C'est dans les liens de l'iniquité. Alors, ceux qui disent c'est pas possible, c'est dans la Bible. Alors ils vont dire Simon n'était pas vraiment converti. Est-ce que vous croyez que Philippe, qui a eu des révélations extraordinaires, qui a prêché à l'eunuque d'Éthiopie, qui a amené un réveil à Samarie, n'avait pas le don de discernement, qu'il aurait baptisé un inconverti? Impossible, à mon avis, c'est impossible. Comme ça. Alors, ne nous battons pas, comme disait un cher frère, le frère fondateur de la fraternité d'Yverdon, il disait ceci. Il mettait tout le monde d'accord. Il a dit, si j'ai une pierre sur le pied, je peux disserter en disant, est-ce du calcaire, est-ce du marbre, est-ce autre chose. Tant que j'ai pas enlevé la pierre, la personne a toujours mal.
Alors, calcaire, marbre ou bien granit, peu importe, j'enlève la pierre. Alors après, quand il n'y a plus la pierre, si des potes cotistes disent « Ah, c'était du marbre », parce qu'ils envoient ça à leur institut d'analyse, n'est-ce pas? Et puis, il y a, par exemple, il y a les bâtisses, ils vont envoyer, puis ils vont dire « Non, non, non, non, non, non, non, ça devait être du calcaire, etc. » Tout ça. Moi, ça m'intéresse pas de savoir l'analyse. L'essentiel, c'est que la personne n'ait plus rien sur le pied. Alors, il y en a qui disent « Elle est encore liée », il y en a qui disent « Ah ben non, c'est un lien mineur », il y en a d'autres qui n'étaient pas bien convertis, mais ce qui est important, c'est qu'elle soit délivrée. Mais je veux vous dire, dans une église que je connais bien, il y a une femme qui a fait une église du plein évangile. Je ne sais pas si elle a toujours été du plein évangile. Pendant 15 ans, elle était dans une église, elle faisait des voyages astro, elle ne savait pas que c'était mal. Mais le jour où on a prié pour elle, ben, c'était presque un voyage astral, mais elle, qui montait au plafond. Vous voyez? Alors c'est pour ça, moi quand les gens disent, est-ce qu'un chrétien peut... Je réponds même pas, parce que ça fait de la polémique. J'ai dit, ben, si tu veux, je dois prier pour une personne dans 10 jours, tu viendras voir. Tu l'interrogeras, tu verras si elle est convertie et tout, mais tu verras. C'est à rien de discuter. Mais la plupart des gens, vous savez pourquoi ils disent qu'ils peuvent pas, les chrétiens, avoir des choses comme ça? Parce que, un, ils n'ont pas le don de libération. Ils ne demandent pas à d'autres, peut-être qu'ils sont trop fiers pour demander à d'autres de les libérer. Ou la deuxième chose, ils font leur réunion, ils font leur culte. En dehors de ça, quand quelqu'un a des problèmes, ils disent, eh bien, lis ta Bible, Seigneur t'éclairera, mais c'est des vrais pachas. Des vrais pachas, parce que ils ne s'occupent pas. C'est pour ça qu'il y a une grande crise de l'Église à l'heure actuelle, parce que maintenant, les gens, ils disent, mais vous me dites ça, mais moi je suis sincère, mais c'est vrai, je les entends, je suis pas fou. J'entends vos messages, j'entends tout ça, mais je suis pas bien. Et alors, qu'est-ce que vous voulez? Ben, ils vont là où on s'occupe d'eux. Et c'est pour ça, je veux dire, la guérison intérieure, la délivrance, c'est pas une mode, parce que c'est une nécessité. Avant, il y avait pas autant de magiciens qu'il y a maintenant. Alors, bon, il y avait moins de gens qui étaient liés. Moi, je suis né à Trablan, ici à côté. Ben, nous, on disait, celui-là, le petit Albert, le grand Albert, on le montrait du doigt, n'est-ce pas? Et puis, c'était la honte sur la personne. Maintenant, les gens disent, j'ai tous les livres. Vous pouvez acheter dans n'importe quelle librairie, n'importe quel livre ésotérique pour envoûter et tout. Donc, maintenant, il y a tellement d'occultisme qui se pratique et tout, que maintenant, il y a des gens qui sont liés, mais même directement, parce qu'on a travaillé sur eux, on travaille, il y a des gens qui travaillent sur d'autres personnes, et si la personne n'est pas convertie, ben ça peut malheureusement perturber la personne. Maintenant, si je suis converti, heureusement, il y a le sang de Jésus qui me protège. Mais je veux dire, donc, une personne peut être liée, alors, je dis non, en règle générale, mais oui dans la pratique. Oui dans la pratique, parce que ça n'y est évident. Je vous fais confiance en vous disant ça, je vous fais tout à fait confiance, parce que c'est des choses qu'on ne dit pas dans une grande convention. Mais moi, j'ai vu quelqu'un, un responsable, je dirais un responsable principal. Ça m'avait frappé, parce qu'il avait un tic, il faisait comme ça. Il priait, puis il avait toujours un tic comme ça. Puis j'ai dit, mais c'est quoi ton tic? Parce qu'un tic, c'est pas forcément diabolique, hein. Il y a des gens qui ont des tics, mais c'est pas normal de tout à coup faire comme ça tout le temps, hein. Comme ça. Puis j'ai dit, c'est quoi ton tic? Il m'a dit, je sais pas. T'es d'accord, compris? Alors j'ai dit oui, puis on était dans une grande convention, il y avait des serviteurs de Dieu qui avaient le ministère, tout. On a commencé à prier. Donc responsable, qui enseigne encore. Au moment où on a commencé de prier, il a roulé comme un sac de pommes de terre. La salle était 3 fois celle-ci. Il revenait tout seul. Il criait, il disait, je suis un dinosaure. Il criait comme un dinosaure. Moi, je sais comment le cri que font les dinosaures. Parce qu'il ne pouvait pas l'inventer. Ensuite, alors, lui qui n'était pas, agile de ses membres, eh bien, il se mettait en position de lotus, comme ça, il était tout à fait à l'aise. Alors, vous savez, quand les gens me disent, on ne peut pas être lié comme ça, je dis, les pauvres, ils ne savent rien. Ça vaut même pas la peine de parler avec eux. Mais heureusement, il était délivré. Il était délivré et maintenant, bon, il pratique, il exerce son ministère. Mais je veux dire, ne discutez pas avec des gens qui disent « Non, non, c'est pas possible, etc. » C'est des gens qui sont jamais sortis de leur milieu. On leur a donné ça, ça arrange tout le monde parce que débrouillez-vous. Hein. Alors, faites ce que vous voulez. Donc,
je dirais, c'est la solution de facilité. Mais nous, nous ne pouvons pas faire ça, puisque Dieu nous investit de l'autorité spirituelle. Alors, voilà, une autre question qu'on se pose, donc peut-on se libérer soi-même? Ben, heureusement qu'on peut se libérer soi-même, et c'est par là qu'il faut faire. Il faut, on est malade, on prie. Vous savez, je ne vais pas redonner ma théorie, elle est connue aussi, parce que moi, si je suis malade, je prie. Si je ne suis pas guéri, je prends des médicaments, mais j'ai aucune mauvaise conscience, parce que si Dieu peut me guérir, il me guérit pas, ben me guérit au travers des hommes, hein. Parce que même pour prendre des médicaments, faut de la foi. Parce que si on vous donne un bon médicament, vous dites, il me fera rien du tout, il vous fera rien du tout. Rien du tout. Mais si vous dites, ah, celui-là, il me fait du bien, hein. C'est peut-être même un placebo. Ah, celui-là, il est très bon. Demandez, il y a peut-être, ah, bah, ici, il y a des personnes qui sont dans le métier des infirmiers, des infirmières. Mais combien de fois ils donnent des placebos à des malades? Ah oui, celui-là, il me fait du bien. Oui, oui, oui, c'est bien. Le rouge, j'aime mieux le rouge, vous me donnerez le rouge, là. Hein. Celui-là, avec celui-là, je dors mieux. Bon. Mais on rigole. Alors, je veux dire, même pour les médicaments, il faut la foi. Hein, si vous décrétez, si vous prenez un médicament en grippe, il ne vous fera plus du bien. Parce qu'il dit, ah non, celui-là, il ne me fait rien. Hein. On va vous donner exactement le même, mais sous un autre emballage. Ah ben docteur, alors là, vous avez trouvé. Hein. Bon, alors, ceci pour dire, je prie, je peux me délivrer. Si je ne suis pas délivré, sans autre, eh bien, sans autre, je prends des médicaments, j'abuse pas, j'ai mieux être guéri par Jésus, mais moi, j'ai pas le choix. Tous les soirs, je fais des réunions, hein. J'ai pas le droit d'être malade. Alors, vous savez, j'ai pas le choix. Soit je suis guéri, ou bien, bon. Une fois, j'ai vu ce que j'appelle un extrémiste de la guérison, parce qu'il y a des extrémistes de la guérison. Alors, le pauvre, il était comme ça dans la salle, puis il tire son mouchoir, il y a un médicament qui tombe par terre. Vous savez, des médicaments qu'on a des fois dans les poches, là. Il était rouge, il changeait de couleur. Comment est-ce qu'il faut dire? Chose infâme, on a vu les médicaments du grand extrémiste de la guérison. Celui qui dit un chrétien qui est malade, c'est un chrétien qui n'a pas de foi. Il aurait voulu se rentrer dans un trou de souris, le pauvre, comme ça. Mais j'ai dit, mais mon pauvre ami, t'es comme les autres, tu vois bien, t'es comme les autres. Alors, reprends vraiment ton rythme normal et puis c'est tout. Alors, ne sois pas extrémiste, ne juge pas les autres, ne juge pas les autres. Et alors là, évidemment, je lui ai fait un petit shampoing spirituel. Parce que on peut pas laisser passer ça. Il a culpabilisé des milliers de personnes, cet homme-là. Alors, un médicament qui est tombé, hein. On ne peut pas laisser passer ça. Hein. Enfin, voilà. Ceci pour dire que on peut se délivrer, il faut avoir foi. D'ailleurs, dans la vie, qu'est-ce qu'on fait comme acte de foi? En dehors de l'acte de foi pour être sauvé. Hein. Moi, je prends les trains. Ben, je vous assure, hein, ils sont pas souvent à l'heure, ils sont souvent en retard, mais j'ai quand même foi que je vais arriver à la maison. Et puis, je peux rendre ce témoignage. Malgré toutes les grèves en France, j'ai toujours pu revenir et partir sans ennui. Alors ça, je dis gloire à Dieu. Hein. Mais on a foi que le conducteur de train est pas sous, qui va conduire bien, enfin, etc., ce qui peut être le cas. Qui va pas avoir de malaise, etc., etc. Vous allez dire, il y a des garanties. Mais tout est acte de foi dans la vie, en quelque sorte. Tout est acte de foi. Alors, donc, je peux me délivrer moi-même, je chasse, parce qu'il y en a aussi qui disent, ah, vous dites chasser, c'est pour vous débarrasser, vous voulez pas vous occuper de moi. Non, c'est pas ça, mais si je dis à quelqu'un, chasse, je dis, prends autorité, parce que tu as la même autorité que moi. Moi, je suis converti, donc, on a la même autorité. Alors, tu prends autorité. Et alors, la personne, donc, elle prend autorité, et c'est seulement, je me répète, seulement si elle n'est pas libérée, qu'on va prier pour elle. Après, parce que des fois, on a besoin d'une aide extérieure. D'une aide extérieure, parce que si on savait, mes amis, tout ce que les gens ont fait, ou même les ancêtres, ce qu'ils ont fait, eh bien, vous étonneriez pas de voir des gens qui sont vraiment dans des situations terribles quand ils nous racontent. Mais c'est incroyable, incroyable les choses qui ont pu être faites au nom de l'occultisme. Vous savez, maintenant, c'est venu au jour. Il y a même des sacrifices humains en Amérique. Des sacrifices humains, etc., tout ça. Alors, quand on connaît qu'il y a des personnes qui ont, d'une manière directe ou indirecte, qui ont été touchées par ça, eh bien, vous savez, je dirais qu'on comprend pas mal de choses. Deuxième point, après réponse à quelques questions, porte d'entrée. Eh bien, je dirais que la Bible dit « ne donnez pas accès au diable ». Il y a des portes d'entrée, je vous en donnais quelques-unes. La première, bien sûr, c'est l'occultisme. Faut pas faire d'occultisme, faut pas voir des diseuses de bonne aventure, des magiciens, tout cela. L'occultisme, sous toutes ses formes, est pernicieux, sous toutes ses formes.
Vous en êtes convaincu, je ne vais pas dire plus, mais si, y en a qui disent c'est par jeu. Parce que je vous ai raconté hier, je vous ai parlé de cet homme qui, ex-guérisseur, qui maintenant ex-guérisseur parce qu'il a été libéré et maintenant il annonce la parole de Dieu, eh bien, lui disait que l'occultisme sous toutes ses formes est pernicieux. Puis au départ, on croit qu'on... Les gens demandent la bonne aventure juste pour savoir ou pour rire, comme ils disent, vous savez. C'est pas comme ça qu'on rigole, hein. C'est pas comme ça qu'on rigole. Alors, il y a des gens qui sont contaminés par ça. Ils disent, oh, mais moi, j'ai juste fait ça comme ça, mais je l'ai fait une fois comme ça. Non, pas y toucher, j'y viens pas. Deuxièmement, les portes d'entrée, les mauvaises compagnies. Il y a des personnes qui fréquentent des personnes qui elles sont contaminées et qui peuvent contaminer les autres. Vous savez, moi je pense qu'il faut pas se couper de tous nos amis, même ceux qui sont pas encore convertis, sinon qui allons-nous convertir si on n'a plus que on est toujours un chrétien. Mais je veux dire, il y a des choses qu'on fait pas avec eux, puis il y a des choses qu'on leur dit, puis si on sait que ces gens-là ont une mauvaise influence et essayent par intermédiaire, par poupée à intermédiaires hein, qui sont piqués, etc., essayer de nous en vouloir, ben, ça, c'est pas des compagnies fréquentables. Hein. Il y a des gens qui sont des mauvais conseilleurs. Troisièmement, faut bien se nourrir spirituellement. La piété personnelle et piété communautaire est très importante. C'est-à-dire que on doit être bien nourri personnellement, ça, c'est de notre sort, mais on doit être dans une église, on est bien nourri spirituellement aussi. Parce que ça, c'est important. Parce que je dis ceci, on va pas se faire opérer du cancer dans un dispensaire de brousse. Gloire à Dieu pour les dispensaires de brousse, mais c'est là pour dépanner, c'est là pour aider les gens comme ça. Mais quand on est gravement malade, on va là où il y a, je veux dire, une technique sophistiquée, où on sait qu'on sera bien soigné par le meilleur professeur, c'est normal. Eh bien... Je dirais, il y a des personnes qui sont tellement mal au point spirituellement, qui vont dans des églises où on ne croit pas ni aux démons, ni au mal, ni à beaucoup de choses, parfois même pas à la résurrection de Jésus. C'est pas là que vous allez être guéri dans une église comme ça. Moi, je peux en parler parce que j'ai été pasteur. À un moment donné, on m'a plus laissé prêcher ce que je voulais prêcher. Je les ai pas jugés. Et je sais que dans cette église, il y a de véritables enfants de Dieu, qu'il y a des pasteurs qui font bien leur travail, qui aiment Jésus. Mais je sais qu'il y en a qui, je doute même leur conversion. Et le jour où on m'a dit, maintenant ça, tu le prêches, j'ai dit, écoutez, moi, je ne fais pas d'histoire. On fait un divorce à l'amiable. Je vous juge pas, ne me jugez pas, mais je peux pas rester parmi vous. Parce que malheur à moi si je peux pas prêcher tout l'évangile. Je peux pas. Alors je vous dis, je juge pas, je sais qu'il y a des chrétiens comme ça, mais il y a dans certaines églises, j'enverrai pas des grands cas. Je sais qu'on pourrait pas les soigner, c'est tout, parce qu'ils sont pas éduqués pour, taillés pour, comme on dit, d'une certaine manière. Alors, il faut bien être nourri communautairement. L'impudicité, c'est une porte ouverte à l'adversaire. L'impudicité, la pornographie. Les relations sexuelles en dehors du cadre du mariage, tout ça. D'ailleurs, le sida, c'est une des plaies de l'Apocalypse pour moi. Hein, je n'engage que moi. C'est une des plaies de l'Apocalypse. Quand il est dit qu'un tiers de la population sera retranchée, mais on est en train de le voir. Dans certains pays, c'est déjà un tiers de la population qui est retranchée. Parce que, qu'est-ce que vous voulez? Les gens veulent le plaisir. Le plaisir, dans le déshonneur. En trompant sa femme, en trompant son mari, avec un homme de passage, avec une personne de passage, eh bien Dieu nous avertit, n'est-ce pas, qu'en dehors d'un cadre précis, on peut être exposé, on s'expose, on donne une porte. Alors là encore, je veux dire, si ça soulevait des questions auprès de personnes qui vivent très mal leur solitude et tout, je suis prêt à parler avec elles et prier, et puis parler de cela. En tout cas, mais je veux dire, la Bible a donné un cadre précis. Et maintenant, les gens qui vont avec des personnes de passage, vous n'êtes pas censé savoir s'ils sont séropositifs. Parce que il faut combien d'années, je ne sais pas combien d'années pour ça se déclare, puis quand on est séropositif, on n'est pas encore sidaïque, bon, on risque de l'être. Alors, mais quand on est séropositif, on contamine déjà les autres. Alors c'est pour ça qu'il y en a qui ont arrêté leur vie de débauche.
Alors s'il faut ça, c'est terrible. S'il faut ça que pour arrêter la vie de Debo, c'est terrible. Mais moi, on ne m'enlèvera pas de la tête, c'est une plaie de l'Apocalypse. Et puis que, voilà, la Bible dit que il y a quatre précis, que le mariage c'est quelque chose de merveilleux, la Bible n'est pas contre les relations sexuelles, n'est pas contre le plaisir, mais il est contre le fait de tromper les autres, à qui on a promis devant Dieu et devant les hommes qu'on allait leur rester fidèles. C'est tout. Alors, moi souvent, quand je prie et puis qu'on voit qu'on n'arrive pas à une libération des personnes, je dis, il n'y a pas de l'adultère dans ta vie, tout ça. Eh bien, 9 fois sur 10, c'est ça. Parce que si vous couchez avec un magicien, ouais, je dis, si les gens couchent avec un magicien, eh ben, ils peuvent être contaminés. Ils peuvent être contaminés. Alors, c'est des portes d'entrée, là. Faut dire ça, on le fait pas, la Bible interdit, un point, c'est tout. Alors, par l'orgueil. Une fois, j'étais dans une pastorale, et puis, il y avait une prophétie qui dit, le peuple de Dieu, les pasteurs surtout, doivent s'humilier. Alors, il y a quelqu'un, moi, je présidais la réunion. Il y a quelqu'un qui me dit, non, on n'est pas là pour s'humilier, on est là pour s'instruire les uns par les autres. Ça, on peut le faire. Je dis, dis donc, les pasteurs, les premiers, doivent s'humilier. Au contraire, mais lui, il ne voulait pas s'humilier, mais il a des problèmes en ce moment. Parce que la vérité triomphe toujours. Mais déjà, le fait qu'il vient me dire, à moi qui préside, non, allez, on ne va pas tenir compte de ça. On veut d'autres révélations, hein, s'humilier, non. Faut qu'on nous dise, voilà, faut construire une église, il faut bâtir une église à moitié, ou bien à moitié, ou etc. Ça, c'est précis, c'est ça qu'on veut, mais pas s'humilier. Ouais, ben. Et c'était beau de voir des pasteurs s'humilier, parce que eux aussi, ils ont besoin de s'humilier, vous savez. Parce qu'on peut, on peut se prendre au personnage, en quelque sorte, voyez ce que je veux dire. Alors, donc, l'orgueil, et etc., l'amour immodéré de l'argent. Vous savez que il y a un pasteur qui disait, il y a eu un moment la théologie de l'abondance, on disait celui qui est pauvre, il n'est pas spirituel, mais ceux qui ont prêché ça, maintenant, ils reviennent tous et ils s'humilient. Jim Baker, du fond de sa prison, si vous le connaissez, enfin je ne peux pas dire plus, mais si vous connaissez l'histoire qui arrivait à ce pasteur qui était télévangéliste, qui disait que un chrétien pauvre n'était pas chrétien, etc. Et puis, bon. Il y a eu des histoires d'argent, il est en prison, cet homme-là, ça fait scandale, je ne veux pas vous scandaliser. Mais maintenant qu'il est en prison, il a dit, j'ai prêché l'erreur, j'étais un hérétique. Et Dieu l'a repris, il l'a dit publiquement à toute l'Amérique. Eh bien, gloire à Dieu pour cet homme. Gloire à Dieu. Il a dit, d'ailleurs c'était complètement idiot de dire que on doit être, si on est chrétien, on doit être riche. Parce que les chrétiens de l'Est, ils ne sont pas riches, mais quelle leçon ils nous donnent. Alors, je veux dire, il faut ça, l'amour immodéré. Il y a des pauvres qui n'ont pas un bon rapport avec l'argent, puis il y a des riches qui peuvent avoir un bon rapport avec l'argent. Moi, je connais des gens très riches qui donnent à l'œuvre de Dieu des milliers et des milliers de francs. Les amis, je peux le dire. Moi, j'ai vu quelqu'un signer un chèque anonymement pour une tente parce qu'il y a 120 jeunes. On ne demande rien, ils vont faire des validations et tout. Et il y avait un trou. Ça, il a payé sans se faire voir. Moi, je l'ai vu, j'étais à côté, je veux dire, ben, il n'est pas lié par l'argent, cet homme-là. Il est riche, alléluia, il est béni, mais qu'on ne dise pas qu'un pauvre n'est pas béni de la même manière. Parce qu'il y a des pauvres qui sont généreux aussi et qui donnent beaucoup. Alors, voyez, par l'argent, on peut être lié. Et l'argent, c'est quelque chose de terrible, terrible. Alors, je vais encore troisième point. J'ai lu dans un livre ce qu'on enseignait dans les fraternités blanches, comment détruire une église de l'intérieur. Mais ce qui est dit pour ce qu'on apprend dans des cercles sataniques, comment détruire une église, ça peut aussi être vrai pour nous. Comment Satan veut essayer de détruire, s'il pouvait, notre foi. Alors voici ce que dit cette personne donc, qui était sataniste, qui était libérée, qui dit voilà ce qu'on nous apprend pour détruire. 1. Il faut détruire toute vie de prière, faire croire aux gens que ça sert à rien de prier. Dire, tu vois, tu pries, mais ça n'avance pas, tu es toujours dans le même état, etc. Saper la confiance qu'on a dans la prière. 2. Point. Soit mettre les gens sous la loi ou sous l'illuminisme. C'est-à-dire, mettre les gens sous la loi, faut pas faire ça, etc. Il y a des églises qui sont complètement fermées, où il n'y a aucun sourire, enfin, etc.
ou bien alors des églises où il y a seulement des gens qui disent toutes les demi-heures, Dieu m'a dit, Dieu m'a dit, Dieu m'a dit. Comme ça. Le diable, soit il retient, soit il pousse. C'est ça. C'est pour ça que moi, personnellement, je crois aux révélations, puis j'en reçois. Mais je veux dire, je précise toujours, ça n'a pas la même force que la parole de Dieu. Et puis, deuxièmement, toutes les révélations doivent être contrôlées par le corps de Christ. Je suis pour les révélations, j'ai reçu des prophéties, j'en ai donné, j'en recevrai encore, etc. Je suis édifié, tout ça. C'est formidable, les dons spirituels, mais pas en privé. Il faut que ce soit confirmé. Confirmé. Et si Dieu nous donne, parce que Dieu nous donne aussi des choses en privé, alléluia, eh bien, on va le partager sur le groupe de prière, etc. Ça nous reviendra au moment où ça peut être contrôlé. Ça peut être contrôlé. Alors, le diable, deuxième, on leur enseignait donc, soit l'égalisme ou l'illuminisme. Troisièmement, répand des rumeurs au sujet des uns et des autres. Et plus c'est gros, plus ils le croiront. Voilà ce qu'on leur enseigne en diable. Plus vous racontez des rumeurs grosses, eh bien plus ils le croiront. Vous voyez, c'est comme ça qu'on détruit. C'est grave. Quatrièmement, enseigner des fausses doctrines. Que par exemple, je vous donnais une fausse doctrine qui paraît une doctrine formidable, spirituelle. Dire, si tu n'es pas sanctifié à 100%, tu ne peux pas évangéliser. La super sanctification. Et ça, elle circule. Elle circule. Je vous dis encore une chose. Vous allez dire, mais c'est pas vrai. C'est pas possible. Alors, je vais maquiller ça. Je vais pas dire le nom de la ville. Mais une fois, j'arrive dans une grande ville de Suisse. Je vois les pasteurs qui étaient enseignés par quelqu'un qui dit, tant que vous n'êtes pas sanctifié à fond, faut plus évangéliser, faut plus rien faire. Vous pouvez rien faire. Dieu peut pas vous utiliser. Comme ça. J'ai dit, mais vous savez qui est cet homme-là? Vous connaissez sa théologie? Ah, ouais, oh, c'est bien ce qu'il dit, sur la sanctification. Formidable. Il dit, attention, vous m'écoutez pas. Mais quand vos membres vont quitter vos églises et aller chez lui, parce que lui dit, moi je fais pas d'église, mais il circule, il dit, dimanche je suis à Sonsbo, lundi je suis à Bienne, puis tous les autres le suivent. Alors moi, ils m'ont pas cru hein, au départ. Ils ont dit, oh non, il faut la sanctification. Moi, je suis pour la sanctification. Je vais de plus en plus ressembler à Jésus. Mais quand ils ont vu que leurs membres partaient comme ça, et qu'ils jugeaient les autres, et que leurs églises se vidaient, ils m'ont dit, ouh, on aurait dû t'écouter. Je vous assure. Mais des pasteurs évangéliques d'une grande ville de Suisse, qui étaient là, et l'autre parlait comme ça. Je vous dis, un loup déguisé en ange de lumière. Déguisé en ange de lumière. Et ils étaient là, ils prenaient des notes. Et moi, je riais jaune. J'ai dit, vous verrez, parce que les mêmes causes produisent les mêmes effets. Les mêmes causes. Alors, si ça s'est produit à Strasbourg, si ça s'est produit à Metz, ça peut se produire dans l'autre ville, etc. Donc, ne donnons pas prise au diable. Alors, cinquièmement, on leur dit, pas d'enseignement précis au sujet du diable. Laissez le diable un peu dans le vague, comme ça, hein, comme ça. Faut le laisser dans le vague. Et puis, dans certaines églises, on parle jamais du diable, on parle jamais de l'enfer, et comme ça, hein, mais... C'est la politique de l'autruche, ça. Et puis, alors, je dirais que ça, c'est ce qu'on enseigne. Et c'est vrai qu'il y a des gens, attention, je fais attention à ce que je dis, il y a des gens qui, sans le savoir, sont utilisés par le diable pour détruire les églises de l'intérieur. Et j'en ai vu. C'est pas qu'ils disent, qu'ils donnent le rameau au diable, puis ils disent, on va aller détruire cette église, mais ils sont manipulés. Ils sont manipulés. Et ça existe. Et là, il faut démonter la machine en disant ces murmures, tout ça, en reprenant cette liste, le peu de crédit que tu portes à la réunion de prière, etc., etc., sans le savoir, tu fais une œuvre de sape du diable. Solution, et puis je vais terminer, solution, l'acte de condamnation qui nous condamnait a été cloué sur la croix. Parce que l'adversaire, il veut toujours nous accuser. Mais si j'ai demandé pardon, si j'ai mis ma vie en règle, ce péché n'existe plus, il est au fond de la mer, Dieu ne s'en souvient plus. Amen. Alléluia. Et quand il y a des accusations de l'extérieur, parce que on peut les subir, je dis à l'adversaire, l'acte d'accusation, il est sur la croix, livré publiquement. Il n'est plus en moi. Le prince de ce monde n'a plus rien en moi. Oh, il essaye par l'extérieur, il essaye des choses. Mais, alors la dette, mes péchés, mes dettes sont clouées en quelque sorte, livrées publiquement en spectacle, sur la croix.
Ça, s'il faut le dire fort quand on veut être délivré. Dire non, il n'y a plus aucune condamnation pour ceux qui sont en Jésus-Christ. La loi de l'esprit de vie nous a franchi de la loi du péché et de la mort. Romains 8, verset 1. Ça, c'est formidable. Deuxièmement, Dieu protège ses enfants. Une raison de plus se convertir. Parce que, là aussi, je fais très attention, hein, parce que je fais très attention à ce que je dis. Il y en a qui disent, ah, mais si je prie, est-ce que je risque, que, si je chasse des démons, est-ce qu'ils risquent d'entrer chez moi? Moi, je dis non, catégorique, j'ai jamais eu ça. Parce qu'écoutez, si c'était vrai, si on n'était pas protégé par le Saint-Esprit, je suis un être qu'il faut pas aborder. Parce que si vous croyez que, comme je prie pour les puissances, alors, et qu'ils peuvent revenir à moi, mais si vous m'approchez, dans la nuit, vos pendules vont faire ding-ding toute la nuit, vos assiettes vont voler, enfin, etc., etc. Et chez des serviteurs dont je reconnais le ministère de délivrance, j'ai jamais vu quelqu'un qui a dit « j'ai prié pour celui-là et les démons sont venus en moi ». Jamais vu. Jamais vu. Et quand quelqu'un me dit « ah ouais, j'ai prié, mais maintenant je suis très mal depuis une semaine, tout ça », je dis « ouh, attention, revois bien ta théologie là-dessus ». Mais les ministères reconnus qui font du bien, j'ai jamais vu. Et je me suis informé, je peux vous dire. Et moi, j'ai jamais été attaqué. Et quand on priait, par exemple, pour le monsieur qui était dinosaure, eh ben, il en avait un paquet, lui. Il en avait un paquet. Eh bien, pas, après, j'ai pas des maux de tête, et puis après, accident série, en voiture, comme ça, Dieu nous protège. Le Saint-Esprit est en nous. Alors, je dis, ça c'est ma position. Vous voyez, si vous avez un autre avis, on va pas se faire la guerre là-dessus, hein. Mais ce que je crains, c'est ce qui m'arrive. Si je dis j'ai une grande bénédiction, il y a des gens qui disent « Ah, je suis tellement béni, il va m'arriver quelque chose. » Alors, moi, c'est pas comme ça que je conçois. Hein. Je conçois pas ça comme ça parce que Dieu nous protège. Il y a comment une protection de feu, de sang de Jésus qui fait que l'adversaire, je vous ai dit, il n'aime pas le parler en langue, le chant en langue, mais il n'aime pas le sang, le sang de Jésus. Et puis donc, je l'ai dit aussi, qu'on prie en son nom. Donc, si je suis en Christ et que je suis relativement juste, comme on peut l'être, j'ai pas encore le corps de gloire, eh bien l'adversaire, il peut m'attaquer de l'extérieur, mais c'est là où il est malin, il fait croire qu'il a encore à l'intérieur. Et quand on a prié pour des gens, on leur dit toujours, faites attention, vous aurez des attaques, et vous croirez, il va vous dire, est-ce que t'es vraiment délivré, n'est-ce pas? Mais c'est, il y en a qui connaissent ça, parce que je l'ai écrit dans mes livres, parce que j'ai une révélation à ce sujet-là, j'ai vu clairement la scène, c'est l'adversaire qui a un haut-parleur qui est à 40 mètres de nous, puis dit, est-ce qu'il est vraiment délivré? Alors on croit que c'est encore en nous. Hein? Et puis, est-ce qu'il y a encore mal à la tête? Est-ce que tu es sûr de ton salut? Hein? Mais il n'est plus en nous, il fait croire. Alors là, il ne faut pas paniquer, il faut dire, je suis sûr d'être guéri, je suis sûr d'être délivré. C'est pourquoi on peut être sûr, je veux dire pourquoi. Parce que ce n'est pas nous qui délivrons, c'est Jésus. C'est ça? Que vous doutiez de moi, mais vous avez tout à fait le droit. Hein? Que vous doutiez de ma puissance, vous avez tout à fait le droit. Mais doutez de Jésus, non. Alors c'est pour ça que quand il y en a qui disent, pasteur, ça va tenir? Je dis, oui, ça va tenir. Parce que c'est Jésus qui est le garant de la nouvelle alliance. C'est dans l'épître aux Hébreux. Jésus, c'est le garant d'une conversion. C'est le garant d'une libération. C'est le garant d'une guérison. C'est pas à nous. Et ça, c'est merveilleux. Gloire à Dieu. Je vais même ce soir vous donner la référence exacte parce pour souligner le verset. Il est le garant d'une alliance plus excellente. Alors c'est lui qui est le garant. Alors, vous entendrez deux fois cette image, mais je crois qu'il faut la dire à vous qui êtes venus fidèlement, qui êtes là depuis le départ, parce que pour moi c'est ça la clé. Yom Kitcho enseigne cela. Quand il est venu à Paris, vous savez qu'il a été impressionné par les policiers français. Ils sont petits, alors il était place de la Concorde, et il faisait comme ça, et toutes les voitures s'arrêtaient. Parce que, en général, les policiers américains, c'est des gros balèzes, comme on dit, c'est pas tout. Alors, les policiers français, je crois que, à partir d'un mètre 60, 63, 65, on peut être policier. Tac. Alors, il a dit, il s'est imaginé le même policier qui va place de la Concorde sans l'uniforme. Qui fait comme ça. Deux minutes après, il écrasait le pont. Mais c'est toujours le même policier. C'est pas quelqu'un d'autre. Pourquoi? Il a autorité quand il a l'uniforme. Quand il est revêtu de Christ, quand il est spirituellement équipé. Alors, un policier, pourquoi on l'écoute? Parce qu'il est sous l'autorité de ses chefs, eux-mêmes sous l'autorité du président de la Confédération. C'est pour ça qu'on les écoute, si vous voulez. Mais quand ils sont civils et puis qui vous cherchent des noises, vous savez, c'est leur dire, hein. Il dit, hey, oh,
T'as pas ton uniforme, hein, attention. Hein. Alors, un chrétien, c'est pareil, s'il n'est pas sous l'autorité de Jésus, si il domine pas en quelque sorte, il n'a pas conscience qu'il a autorité sur les choses, eh bien oui, il va se faire écraser. Il va se faire écraser. Alors, l'erreur de beaucoup de personnes, c'est de croire qu'elles ont sous l'autorité de Jésus 24 heures sur 24. Mais il y a des endroits où Dieu ne peut pas venir avec nous. Est-ce que vous croyez quelqu'un qui regarde n'importe quel film à la télé et puis qui peut aller sans autre faire une délivrance après ce qu'il a vu, ce qu'il a entendu, la violence, le sexe et tout ça? Alors, il y en a qui disent, mais Dieu, il est partout. Il n'est pas partout. J'avais vu quelqu'un qui s'est converti sur une salle de danse où... c'est pas le lieu, quoi. C'est pas le lieu, on passe à autre chose. Et puis, ils veulent pas qu'on parle de Dieu. Un jour, je rendais témoignage, on était sur un bateau à une personne. Elle dit, monsieur, je suis en vacances. Ça me posait pas des questions sérieuses comme ça. Je suis en vacances. Alors, moi, je me repose l'esprit, Dieu, tout ça, s'il vous plaît. Voilà. Bon. Mais ils veulent pas, les gens. Ils disent, est-ce que vous entendez beaucoup parler de Jésus, là, dans votre lieu de travail? Eux, ils disent, ah, le travail, c'est le travail, l'église, c'est l'église. Les affaires sont les affaires, ah, tout est compartimenté, non, voilà. Alors, ils se retrouvent jusqu'à ce que la minute de vérité arrive dans leur vie, parce qu'il arrive toujours la minute de vérité dans la vie de quelqu'un. Alors, donc, on est sous l'autorité de Jésus, on a l'autorité que si, chaque jour, on demande à Dieu de nous renouveler et de nous communiquer son autorité. Chaque jour. Et si vous ne faites pas, Dieu n'est pas obligé de vous protéger. Il peut vous protéger. Il le fait. Il est tellement bon, le Seigneur. Attention. Il n'est pas toujours, il dit, ah, t'as pas fait ça, ben, tu verras. Non, il est bon. Mais il va nous dire un coup, tu sais, ça va plus, ça. Ça va plus. T'as pas mis ton uniforme. Tu as le casque du salut, oui, mais il ne reste plus que ça. T'as dit plein de mensonges. La ceinture de la vérité, ben, mon vieux. Moi, je sais qu'ici même, j'ai fait un message. Je ne sais pas s'il est enregistré. La journée de la vérité. Mais les gens, ils passaient par toutes les couleurs de l'arc-en-ciel. Je vous le dis franchement, il y avait des personnes qui étaient assises. Là, j'y vois encore. Parce que, ouais, vous savez qu'il y a la fête des mères, la fête des pères, il y aura la fête des grands-pères, peut-être la fête des pasteurs, des infirmiers, infirmières, enfin tout. Enfin. Alors, il y a quelqu'un qui a conçu de dire, qui a dit, ben, si on faisait la journée de la vérité, pendant une journée, pas dire un seul mensonge. Pas un seul mensonge. Si quelqu'un vous téléphone, puis qu'il vous ennuie, puis qu'il vous dit, je te dérange pas, puis que vous dites, non, non, tu me déranges pas, puis il dit, comme ça, vous mentez. Vous mentez, c'est un mensonge, ça. Plein de choses comme ça. Eh bien, il y a un pasteur, il a fait ça, il a dit, bon, dimanche, ce sera le jour de la vérité. Aucun mensonge, aucune mauvaise pensée, tout ça, on va vivre dans la vérité. Puis après, il a vu ses paroissiens. Et puis, il a dit, alors, comment ça s'est passé? Ouh, c'était difficile. Comme disent les Belges, on l'a eu difficile, savez-vous, ils disent. On l'a eu très difficile, savez-vous. Alors, il dit... Pourquoi c'était difficile? Oh là là, mais on ne se rendait pas compte qu'on mentait sans le savoir. Hein, on faisait comme M. Jourdain de la Prose sans le savoir. Et alors, vous ne savez pas ce qu'un a dit à son pasteur? Vivement demain, journée normale. Vivement demain, journée normale. Alors, voyez, hein. Je veux dire, on est dans la vérité, oui, mais il y a des petites entorses, quelquefois. Il y en a pas mal quand on... Essayez une journée, vous verrez. Vous verrez. Et alors, ça me rappelle, parce que je vous dis, j'ai fait cette réunion-là, j'ai fait que deux fois, parce que les gens étaient tellement mal à l'aise, que je me suis dit, mais... je sais pas si je la présentais pas bien, mais enfin, je me suis dit, mais il faut que je leur voie ce message-là, parce qu'il passe vraiment pas. Il y en a qui riaient jaune, celui qui... Oh, non, j'ai pas plus loin. Voilà, eh bien, le temps a passé, je vais m'arrêter là.

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Le célèbre violoniste Isaïe enseignait à ses élèves l'exécution d'un morceau d'ensemble. L'un d'eux, qui n'arrivait pas à jouer un passage particulièrement difficile, pria le maître de lui en indiquer le doigté. « Eh bien, joue avec n'importe quel doigt, pourvu que ça sonne, » répondit le maître. Puis, plus aimable, il ajouta, « Il y a un secret, mon cher. Regardez-moi. » Devant nos incapacités d'affronter certains passages difficiles de la vie, que ce soit des tentations, des épreuves particulièrement décourageantes, il y a un secret aussi. L'Épître aux Hébreux d'ailleurs nous le révèle. Il dit « Regardons, regardons à Jésus, le chef et le consommateur de la foi. Regardons à lui parce qu'il est le chef. » Quel autre mieux que lui, je vous le demande, pourrait nous enseigner l'art de vivre une vie harmonieuse et belle? Alors regardons à lui, aussi d'ailleurs parce qu'il peut nous donner la capacité de vaincre nos difficultés. Sa force triomphera dans notre faiblesse. Il ne s'agit pas que d'un regard, il s'agit aussi d'une expérience avec notre Seigneur Jésus. Alors quant à demain, sa forte main dans nos faiblesses tiendra notre main.

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En 1969, quand ma grand-mère est décédée, j'avais 6 ans. Et je me rappelle, la question que j'ai posée à ma mère à l'époque, c'était « Maman, grand-maman est où? » Et la réponse de ma mère était celle-ci, c'est la meilleure qu'elle a pu me donner à l'époque, un petit garçon de 6 ans qui cherche spirituellement quelque chose. Et elle m'a tout simplement dit « Ben, Danny, on va le savoir juste quand on va être mort. » Et cette phrase-là est venue me chercher vraiment. Je me rappelle encore aujourd'hui. Et je l'ai traînée jusqu'à dans mon adolescence. Cette soif de vouloir connaître Dieu, mais en même temps qu'il semble qu'il est inaccessible ici sur la terre, puis c'est juste quand on va le rencontrer qu'on saura un jour si on va être avec lui ou non. Donc, j'ai grandi dans mon adolescence et essayé de combler ce vide-là, parce que je comprenais qu'il y avait un vide entre moi et Dieu, et que j'essayais de toutes les manières d'essayer de combler ce vide-là, que ça pouvait être par la boisson, que ça pouvait être par la drogue, que ça pouvait être par les amis, par le sport, par plein de choses, et je réalisais qu'il y avait rien qui pouvait, qui fitait avec cette forme-là de vide dans mon cœur. Il y a rien qui pouvait rentrer puis qui pouvait être de... Et donc, dès l'âge de 14 ans, j'ai commencé à avoir des idées suicidaires. Et j'étais un garçon qui était très timide. La vie pour moi, c'est comme si je fitais pas vraiment sur cette terre-là. Je n'étais pas quelqu'un. J'étais quelqu'un qui riait beaucoup, qui avait beaucoup d'amis, une belle famille, des frères, des sœurs, des parents exceptionnels. J'avais une belle gang, mais en même temps, à l'intérieur de moi, je pleurais littéralement. Je cherchais quelque chose que je savais pas c'était quoi. Et dès l'âge de 14 ans, il semblait que la seule chose, le seul fin dans ma vie, c'était d'en finir, parce que la vie vaut pas vraiment la peine d'être vécue. Donc, j'ai grandi toute mon adolescence comme ça, de 14 ans jusqu'à 18 ans. Et à 18 ans, il s'est produit quelque chose, je serais pas nécessairement d'exceptionnel, mais c'est à 18 ans où là, je me suis dit, c'en est assez. Après 4 ans de vie sans Dieu, de vie sans être capable de répondre à ce vide-là, à un moment donné, j'ai dit, là, c'est tout. La lutte était vraiment extrême et j'ai été, je pense, au bout. J'ai été vraiment au maximum de ce que j'ai pu aller. Et il y a eu quelques événements qui ont amené ce déclenchement-là. Le premier événement s'est produit le 8 mai 1982, quand Gilles Villeneuve est décédé. C'était un de mes héros. Et quand il est décédé, puis je l'ai vu à la télévision, je me suis dit, waouh, regarde, c'est fini. Il y a 30 ans, le monsieur, là, c'est fini la vie, là. Il me semble qu'il y a quoi après? Et c'est le premier élément déclencheur. Le deuxième élément déclencheur, c'est une chanson de Genesis, Supper's Ready, où j'essayais de traduire. Et je comprenais que ça parlait de la Bible, de Dieu, de la rencontre avec lui, d'un souper qu'on peut avoir. Et waouh, ça a tout déclenché des petits éléments qui faisaient que il y a encore espoir, il y a encore peut-être quelque chose, mais il demeurait quand même qu'à l'intérieur, c'était très fort. Et en même temps que j'avais tout ça, dans ma tête, c'était clair, net et précis que j'allais me tuer. Donc, on est le 25 mai quand je traduis cette chanson-là. Le 26 mai, je m'en vais me coucher, puis je retourne à la brasserie où je fréquentais à l'époque pour la fermer, comme je faisais presque à tous les jours, ou en tout cas plusieurs fois par semaine. Et quand je suis sorti de cette brasserie-là, j'ai vu comme une sorte de comme si tous mes péchés étaient devant moi. C'est difficile à décrire, mais ma vie était comme « wow ». C'est pas fort, mon affaire. Et c'est la première fois que j'ai crié à Dieu, là, dans le stationnement de cette brasserie-là. J'ai dit à Dieu, si tu existes, si c'est vrai que tu existes, si t'es là, il faut que tu me parles là, parce que demain, je me tue. Et c'était clair dans ma tête. C'était vraiment tout. Donc, je m'en vais me coucher. Le lendemain, je me réveille. J'ai mon beau-frère, mon futur beau-frère à l'époque, qui était là, une Bible à la main, sur le bord de la table. Comme souvent, on riait de lui plus que d'autres choses, mais je savais pas qu'il était chrétien évangélique, mais juste quelqu'un qui lit une Bible. Et on a une discussion de 4 heures de l'après-midi à minuit le soir. Et là, je l'ai vraiment piqué. Et là, j'étais là, si Dieu y est bon, pourquoi est-ce que les gens en Afrique meurent de faim? Si Dieu y est bon, pourquoi que des filles se font violer? Si Dieu est bon, pourquoi telle affaire? Là, je le piquais tout le temps. Il n'était pas capable de me répondre à aucune question. Il n'était pas capable d'ouvrir la Bible et me dire, c'est un nouveau chrétien, quelqu'un qui venait juste lui aussi de rencontrer le Seigneur. Il n'était pas capable. Et là, à la fin, j'étais bouché. C'était dans ma tête, c'était ça. Toi avec ta Bible, là, tiens. Et juste à la fin de tout, il m'a juste dit, regarde, prends l'évangile de Jean. Puis si tu cherches vraiment Dieu, ben lis ça, puis demande à Dieu qui t'ouvre les yeux. Donc, bon, je l'ai pris un petit peu en baveux, puis... mais quand tout le monde était couché, je suis allé à l'extérieur et j'ai lu l'évangile de Jean, puis arrivé au troisième chapitre de Jean, je réalisais dans ces trois premiers chapitres-là que Dieu m'aimait, que Dieu était bon, puis
qui voulait me sauver. C'était clair. Et il y avait cette lutte en dedans de moi qui disait, ah, Dieu, regarde comment est-ce qu'il est. Il est juste orgueilleux, là. Il veut juste que tu le suives lui seul, que tu laisses tout, puis que tu le suives. Il est orgueilleux, Dieu. Et de l'autre côté, on me disait, ouais, mais si je suis si orgueilleux que ça, pourquoi j'aurais donné mon fils pour toi? Et là, cette lutte-là, elle était là pendant environ 2 heures de temps. C'était vraiment déchaîné en dedans. Je vivais ça à l'intérieur, cette lutte. Je sais maintenant ce qu'elle est, cette lutte. Mais à l'époque, je savais pas trop ce que c'était. Et finalement, j'ai comme cédé. Et je me suis levé, puis battant. Je suis allé dans le stationnement de l'église, juste à côté de chez moi. Et là, j'ai levé les yeux au ciel. J'étais une personne très orgueilleuse, mais là, j'ai pleuré. Et j'ai dit, si c'est vrai, si t'es capable de sauver aujourd'hui comme t'as fait il y a 2000 ans, fais-le et je vais te suivre pour le restant de mes jours. C'est pas du vraiment rien d'extraordinaire, là. Pour moi, c'est tout. J'ai parlé à quelqu'un qui est réel, irréel. Je sais pas trop, mais j'ai dit ça. Mais quand je suis retourné chez moi, il y avait comme un fardeau qui était parti. Je comprenais pas tellement bien, mais je savais que ça me tentait pas vraiment de me tuer, là. Donc, je me suis levé le lendemain. Mes amis viennent à la maison. On joue au billard. J'ai une table de billard chez moi. Puis là, un de mes amis me dit, hey, qu'est-ce qui se passe avec toi? Quoi, qu'est-ce qui se passe avec moi? Il me semble que t'es pas pareil. C'est quoi qu'il y a? Ben, ça fait une heure qu'on joue puis tu sacres pas. J'étais un blasphémateur, là. Je sacrais adjectif, verbe, adverbe et tout ça. J'étais comme ça. Et là, je sais pas ce qui se passe. Et j'ai passé environ un mois comme ça à me faire dire par mes amis, parce que je les rencontrais encore, je les aimais. C'était ma gang. C'était une de mes raisons de vivre à l'époque. J'étais toujours avec eux autres. Mais c'est eux qui me ramenaient cette image-là de, je savais pas ce qui se passait dans ma vie, moi, là. J'ai jamais fréquenté d'église évangélique. J'ai rencontré un évangélique, mais je savais même pas qui l'était. Le langage évangélique, je le connais pas. Je ne connais rien de ça. J'ai fait une prière un jour, sans savoir où ça me menait. Et ça l'a mené à bouleverser ma vie. Et petit à petit, c'est les gens, si on peut dire, non-croyants, qui regardaient ce qui se passait dans ma vie et qui disaient, Danny, t'es pas pareil. Et petit à petit, je dois dire, malheureusement, il a fallu que je laisse ma gang d'amis, que je rencontre de temps en temps des amis, puis que j'ai toujours plaisir à les voir, mais on a comme pris 2 chemins différents. J'étais plus à l'aise comme j'étais avant, et là, j'avais comme une nouvelle vie. Bref, le Seigneur, depuis ce temps-là, a fait des choses merveilleuses dans ma vie, et c'est sûr qu'après 30 ans, s'il y a une chose que je ne regrette pas, c'est d'avoir un jour, le 28 mai 1982, à 2 heures du matin, à la pluie battante, dire, Seigneur, si tu peux,

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Bienvenue à l'émission de dimanche, une production de Radio Bonne Nouvelle. Lors de notre émission, nous allons présenter un culte liturgique, présidé par le pasteur Kayayan de l'émission Perspective Réformée. Par la suite, il nous dirigera dans une étude biblique. Il y aura aussi les amis luthériens qui vont nous proposer encore notre sujet de méditation et encore la voix de l'Évangile et d'autres intervenants. Il y aura bien sûr beaucoup de musique et nous vous souhaitons une très bonne écoute et un très bon dimanche sous le regard de Dieu et dans sa présence.

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1: Chers amis, au début de notre culte, voulez-vous écouter la lecture du psaume 89 ? Je chanterai toujours les bontés de l'Éternel. Ma bouche fera connaître à jamais ta fidélité. Car, je dis, la bonté a des fondements éternels. Tu établis ta fidélité dans les cieux. J'ai fait alliance avec mon élu. Voici ce que j'ai juré à David, mon serviteur. J'affermirai ta postérité pour toujours, et j'établirai ton trône à perpétuité. Les cieux célèbrent tes merveilles, ô Éternel, et ta fidélité dans l'assemblée des saints. Car qui dans le ciel peut se comparer à l'Éternel ? Qui est semblable à toi parmi les fils de Dieu ? Dieu est terrible dans la grande assemblée des saints. Il est redoutable pour tous ceux qui l'entourent. Éternel, Dieu des armées, qui est comme toi, puissant, ô Éternel, ta fidélité t'environne. Tu domptes l'orgueil de la mer. Quand ses flots se soulèvent, tu les apaises. Tu écrases Rahab comme un cadavre. Tu dispersas tes ennemis par la puissance de ton bras. C'est à toi qu'appartiennent les cieux et la terre. C'est toi qui as fondé le monde et ce qu'il renferme. Tu as créé le nord et le midi. Le Tabor et l'Hermon se réjouissent à ton nom. Ton bras est puissant, ta main forte, ta droite élevée. La justice et l'équité sont la base de ton trône. La bonté et la fidélité sont devant ta face. Heureux le peuple qui connaît le son de la trompette. Il marche à la clarté de ta face, ô Éternel. Il se réjouit sans cesse de ton nom. Il se glorifie de ta justice. Car tu es la gloire de sa puissance. C'est ta faveur qui relève notre force. Car l'Éternel est notre bouclier, le Saint d'Israël est notre roi. Alors tu parlas dans une vision à ton bien-aimé et tu dis, j'ai prêté mon secours à un héros, j'ai élevé du milieu du peuple un jeune homme, j'ai trouvé David mon serviteur, je l'ai oint de mon huile sainte. Ma main le soutiendra et mon bras le fortifiera. L'ennemi ne le surprendra point et le méchant ne l'opprimera point. J'écraserai devant lui ses adversaires et je frapperai ceux qui le haïssent. Ma fidélité et ma bonté seront avec lui et sa force s'élèvera par mon nom. Je mettrai sa main sur la mer et sa droite sur les fleuves. Lui, il m'invoquera, tu es mon Père, mon Dieu et le rocher de mon salut. Et moi, je ferai de lui le premier-né, le plus élevé des rois de la terre. Je lui conserverai toujours ma bonté et mon alliance lui sera fidèle. Je rendrai sa postérité éternelle et son trône comme les jours des cieux. Si ses fils abandonnent ma loi et ne marchent pas selon ses ordonnances, s'ils violent mes préceptes et n'observent pas mes commandements, je punirai de la verge leurs transgressions et par des coups leurs iniquités. Mais je ne lui retirerai point ma bonté et je ne trahirai pas ma fidélité. Je ne violerai point mon alliance et je ne changerai pas ce qui est sorti de mes lèvres. J'ai juré une fois par ma sainteté. Mentirai-je à David ? Sa postérité subsistera toujours. Son trône sera devant moi comme le soleil, comme la lune. Il aura une éternelle durée. Le témoin qui est dans le ciel est fidèle. Souviens-toi, Seigneur, de l'opprobre de tes serviteurs. Souviens-toi que je porte en mon sein tous les peuples nombreux. Souviens-toi des ouvrages de tes ennemis, ô Éternel, de leurs outrages contre les pas de ton oint. Béni soit à jamais l'Éternel. Amen.

Nous prions le Seigneur, notre Dieu. Seigneur Dieu, notre Père céleste, de qui procède toute grâce excellente et tout don parfait, nous nous humilions profondément devant ta majesté souveraine pour te supplier de faire luire en ce moment dans nos âmes la lumière de ton Saint-Esprit et de nous donner l'intelligence de tes saints enseignements. Fais, Seigneur, que nous écoutions et que nous pratiquions ta parole avec un cœur droit, de telle sorte qu'elle agisse en nous avec puissance et qu'elle fasse de nous des hommes nouveaux, transformés à ta sainte image. Accorde-nous la grâce de mettre en toi notre confiance et notre espérance, de régler notre vie sur tes saints commandements, de nous abstenir de tout scandale, de tout péché, de toute erreur et de tout mal, et de marcher fidèlement et avec joie sur les traces de notre Sauveur. Exauce-nous, ô bon Dieu, bénis les jours de notre pèlerinage ici-bas, et quand l'heure de quitter la terre sera venue pour chacun de nous, accorde-nous, par ta bonté, l'entrée du royaume des cieux et l'héritage promis aux fidèles par Jésus-Christ, notre Seigneur. Amen. Dans la lettre de l'apôtre Paul aux Romains au chapitre 12, voulez-vous écouter la lecture des 8 premiers versets? Romains 12, les 8 premiers versets de ce chapitre. Je vous exhorte donc, frères, par les compassions de Dieu, à offrir vos corps comme un sacrifice vivant, sain, agréable à Dieu, ce qui sera de votre part un culte raisonnable. Ne vous conformez pas au siècle présent, mais soyez transformés par le renouvellement de l'intelligence, afin que vous discerniez quelle est la volonté de Dieu, ce qui est bon, agréable et parfait. Par la grâce qui m'a été donnée, je dis à chacun de vous de n'avoir pas de lui-même une trop haute opinion, mais de revêtir des sentiments modestes, selon la mesure de foi que Dieu a départie à chacun. Car, comme nous avons plusieurs membres dans un seul corps, et que tous les membres n'ont pas la même fonction, ainsi, nous qui sommes plusieurs, nous formons un seul corps en Christ et nous sommes tous membres les uns des autres, puisque nous avons des dons différents. Selon la grâce qui nous a été accordée, que celui qui a le don de prophétie l'exerce selon l'analogie de la foi, que celui qui est appelé au ministère s'attache à son ministère, que celui qui enseigne s'attache à son enseignement, et celui qui exhorte à l'exhortation, que celui qui donne le fasse avec libéralité, que celui qui préside le fasse avec zèle, que celui qui pratique la miséricorde le fasse avec joie.

Nous nous unissons encore dans la prière, cette fois-ci pour intercéder devant Dieu. Dieu Tout-Puissant, nous te remercions de tous les bienfaits que nous recevons de ta bonté, et en particulier de la grâce que tu viens de nous faire d'entendre et de méditer ta sainte parole. Accorde-nous les dons de ton Saint-Esprit et grave cette parole dans nos cœurs. Réveille et purifie nos consciences, renouvelle nos pensées et nos affections. Fais-nous trouver dans la communion de ton Fils, notre Sauveur, la seule chose nécessaire, le chemin, la vérité et la vie. Fais-nous croître de jour en jour dans la vraie piété qui a les promesses de la vie présente et celle de la vie à venir. Nous te recommandons la Sainte Église chrétienne avec ses pasteurs et ses missionnaires, ses diacres et ses diaconesses, ses anciens et ceux qui exercent un ministère parmi nous, et tous ses fidèles. Préserve-la des attaques du monde et des pièges de ses ennemis. Envoie des ouvriers dans ta moisson. Révèle ton amour à tous ceux qui ont le malheur d'être encore éloignés de toi. Assiste et vivifie tes enfants et fais avancer ton règne dans tout le cœur et sur toute la terre. Daigne protéger nos pays, bénis les chefs qui nous gouvernent et tous ceux qui exercent l'autorité parmi nous. Assiste aussi, nous t'en prions, les autres nations et les hommes qui ont pour mission de les diriger. Que partout la bonté et la vérité se réunissent, que la justice et la paix se rencontrent, que la terre produise son fruit pour ta gloire et pour la prospérité de ton peuple. Mets ta bénédiction sur notre travail et rends chacun de nous fidèle à sa vocation. Console par ton Saint-Esprit tous ceux qui sont affligés et tous ceux qui souffrent. Tiens-toi près des mourants et soutiens-les par ta sainte présence. Accorde-nous à tous, Seigneur, de conserver avec une conscience pure la foi, l'espérance et la charité, et fais-nous la grâce de persévérer jusqu'à la fin dans ta communion près des mourants et soutiens-les par ta sainte présence. Accorde-nous à tous, Seigneur, de conserver avec une conscience pure la foi, l'espérance et la charité, et fais-nous la grâce de persévérer jusqu'à la fin dans ta communion.

veuillez recevoir de la part de Dieu sa bénédiction. Or, tout ce qui a été écrit d'avance l'a été pour notre instruction, afin que par la patience et par la consolation que donnent les Écritures, nous possédions l'espérance. Amen.

le yoga et le chrétien. Bain de jouvence pour l'ésotérisme, titre un grand quotidien de Paris en rapportant la vogue des salons à caractère ésotérique. Manifestations traduisent, ajoutait-il, la croissance chez nous de nouvelles pratiques ésotériques, mystiques et psychocorporelles. C'est à l'une de celles-ci, le yoga, apparemment la plus familière aux Occidentaux, que je voudrais consacrer mon émission d'aujourd'hui en rapport avec les positions et avec les convictions chrétiennes. Il me faut cependant survoler rapidement la religion hindoue, nous voulons comprendre aussi bien l'essence du yoga que sa pratique. Dans la religion hindoue, le problème fondamental humain n'est pas l'ordre moral, mais c'est le cas dans le christianisme. L'homme n'étant pas coupable d'avoir transgressé la loi morale divine, il n'a pas besoin de pardon et de réconciliation. Au contraire, son problème est d'ordre métaphysique. L'homme fait l'expérience d'une réalité qui est étrangère à sa nature, mais hélas, il ne fait pas l'expérience de ce qu'il est en réalité. Le problème hindou est donc celui de l'être. Deux courants principaux de la pensée hindoue, moniste et dualiste, en expriment la philosophie fondamentale. Le monisme est une philosophie qui réduit toute réalité sensible à une seule et unique réalité. Tout y est d'une seule et même essence. L'homme, les animaux, les plantes, les roches, les arbres, etc. forment l'ensemble de la conscience universelle infinie. Tout ce que nous percevons est la manifestation, la transformation de cette conscience. Le problème est celui d'une conscience impersonnelle infinie, bien que l'homme, quant à lui, se rend compte qu'il n'est pas cette conscience infinie. Il n'est simplement qu'un être fini. Son problème est celui de son aliénation. Il est Dieu, mais il a oublié qu'il l'est. Le salut consiste alors à s'auto-accomplir, à se rendre compte que le moi est le moi universel. Votre conscience finie est réellement la conscience infinie. D'autres courants de pensée hindous, tels par exemple le Hare Krishna, font partie d'un monisme qu'on appelle qualifié. Selon cette pensée, l'homme n'est pas Dieu et pourtant il n'est pas distinct de lui. Celui qui prétendrait être Dieu n'est qu'un chien et il faut l'abattre. L'état originel de l'âme humaine est une béatitude due à la conscience de Krishna. L'âme a vécu au ciel avec le Seigneur Krishna comme son serviteur. Mais le malheur est qu'il s'est aliéné de lui et a perdu sa félicité. Mais en chantant Hare Krishna, il peut réintégrer cet état originel de béatitude. Bien que ce ne soit pas un système de monisme absolu, ce courant considère le problème humain comme celui de la conscience et de la perception de l'être, à savoir que l'âme est la conscience de Krishna, mais qu'elle n'en a pas une conscience heureuse. Par conséquent, il faut revenir en arrière et établir une relation de l'âme avec Krishna. D'autres systèmes de pensée hindous sont dualistes. Dans ce système, il existe deux réalités que sont l'âme et la matière. Ce sont là des entités séparées. Pourtant, ici encore, l'âme n'est pas conscience de soi. Plus simplement, elle a la conscience de la réalité matérielle, du corps et du monde. Le salut consistera alors à séparer ou à isoler l'âme du corps et du monde. Ces systèmes ont un dénominateur commun. Le problème de l'homme est invariablement d'ordre métaphysique. Son salut consiste à revenir en arrière vers un état antérieur dans lequel l'âme n'était pas encore soumise au karma ni plongée dans l'esclavage et la souffrance. L'âme est donc engagée irrémédiablement dans une chaîne ininterrompue, dans un cycle infini de la naissance et de la mort. Il n'est pas question de chercher le pardon divin et la réconciliation avec Dieu, mais de prendre conscience de l'identité de son propre moi ou de son soi. Ceci n'est qu'une simple affaire de perception. Cette perception ne sera pas définie en termes de compréhension intellectuelle, mais de manière directe. Étant donné que toute perception dépend du système nerveux, les techniques du salut consisteront à manipuler ce système nerveux. Il existe des voies différentes pour altérer le système nerveux et pour entrer dans un état altéré de conscience ou encore de réaliser un état de conscience transcendant. Le yoga est donc essentiellement une technique de manipulation de cette nature. À l'origine, il ne cherchait pas l'unité, mais la séparation et l'isolement. Plus tard, la même technique fut mise au service d'un objectif opposé. Le yoga cherche l'union sous le même joug de l'âme, c'est-à-dire du petit moi,
avec le grand moi universel pour réaliser l'union de l'homme avec le divin. Il existe différents types de yoga et 5 d'entre eux sont les plus familiers aux occidentaux. Mais le plus connu d'entre eux, c'est le Hatha Yoga. Le Hatha Yoga cherche le salut essentiellement à l'aide d'exercices physiques, parce que la perception dépend, ainsi que nous le disions, plus haut du système nerveux, et que le système nerveux fonctionne grâce à l'exercice physique, celui de la respiration. On peut le manipuler en vue de parvenir au salut désiré. Le salut est compris comme une affaire de perception et de réalisation de soi. Selon cette logique, si je suis une conscience infinie, je dois m'interroger. De quelle manière ma conscience peut-elle s'altérer? Parce que ma conscience est intimement reliée à mon corps, mes exercices corporels peuvent l'altérer. Que se passe-t-il lors de ces exercices? Il faut se rendre compte qu'il ne s'agit nullement d'une méthode ou d'un système pour vous donner une bonne forme et une bonne santé physique. Certes, votre santé pourrait en bénéficier, mais tel n'est pas l'objectif principal. Essentiellement, cette pratique cherche à isoler votre esprit de votre corps. Ainsi, lors des exercices de respiration, on cherchera à réduire systématiquement la quantité d'oxygène inhalé afin de parvenir au contrôle de la respiration, ce qui deviendra bientôt une pratique aussi habituelle qu'involontaire. En réalité, la méthode cherche à anéantir le corps. C'est ainsi que les Hatha Yogis les plus avancés sont ceux qui sont capables de s'enterrer durant plusieurs semaines et de séjourner dans la tombe en état d'hibernation. Quelle sera la réponse chrétienne? Le premier point à souligner est que dans un tel système, votre salut ne dépend plus d'un Dieu transcendant et souverain, mais de vos propres efforts. Le yoga est un moyen pour essayer de devenir, à travers un effort humain et humaniste, son propre sauveur. Lorsque toute autre technique et science ont échoué, l'homme se dit, peut-être en me rendant à ma conscience originelle, j'ai pu faire l'expérience de la liberté et me réaliser ainsi avec tout mon potentiel. Ainsi, le yogi s'engage-t-il dans une auto-évolution, une auto-maîtrise, une auto-conquête, une auto-réalisation, une auto-actualisation, bref, en une frénétique auto-satellisation. En somme, je dois devenir mon propre sauveur, puisque je n'en connais point d'autre. Parce que je suis faible et que j'ai besoin d'un sauveur, le yoga se présente comme étant aussi recherche de pouvoir. Cet aspect du yoga est aisément perçu dans les exemples de Mahesh Yogi, qui enseigne la voie vers des étapes avancées de la méditation transcendantale. Cependant, en Inde, spécialement dans la mythologie, les sages qui pratiquent l'austérité yogi, le renoncement à soi, les font pour exercer leur ascendant sur l'univers. Le pouvoir que la science et la technique ne peuvent donner leur est accessible à travers leur psychisme. Même le yoga physique est une recherche de pouvoir. La mythologie hindoue fournit nombre d'histoires éclairant cet aspect, comme celle du sage Gora, qui commença à pratiquer l'austérité yogi et devint si puissant que même les dieux eurent peur de lui. Goa possédait un tel ascendant qu'il pouvait se hisser jusqu'à eux. Souvent, le dieu envoie alors des ascètes, des femmes, pour les tenter ou pour les divertir de leurs pratiques ascétiques. Le contraste est évident et frappant entre le yoga pratiqué comme une religion d'auto-rédemption et comme recherche de pouvoir, et la foi chrétienne qui, elle aussi, pratique la méditation ou, pour le dire mieux, exerce la prière adressée au Dieu souverain et transcendant révélé en Christ. Ici, le fidèle n'attend et n'espère qu'en Dieu. Selon le prophète Ésaïe, les adolescents et les jeunes gens se fatiguent, mais ceux qui attendent Dieu renouvellent leur force. Cette attente est, bien entendu, une soumission au Dieu souverain, celui qui n'a rien à craindre de l'homme. Au contraire, il prend plaisir à être en relation avec lui. Il cherche à le renouveler. C'est pourquoi notre soumission n'est pas une spiritualité centrée autour de nous-mêmes, ni la recherche et la culture du moi. Le sommaire de la loi, tel que nous l'a résumé le Christ, invite à aimer Dieu et à aimer son prochain comme soi-même, à détourner le regard de soi pour le fixer sur le Dieu transcendant et sur autrui. Hélas, actuellement, d'habiles manipulateurs de l'exégèse biblique et autres alchimistes du discours, même chrétiens, prétendent que pour pouvoir aimer le prochain, il conviendrait auparavant et surtout d'aimer son propre moi. Hélas, rien de nouveau sous le soleil.
Cette nouvelle religion chrétienne, dont nous avons les principaux porte-parole dans la bienheureuse Californie, a un slogan raccrocheur, « Amour pour soi-même, votre pensée peut tout ». Et les existentialistes européennes, plus sophistiquées, ne sont au fond que des nouvelles écoles de la vieille culture du soi, de l'exaltation du moi, et finalement des tentatives à peine déguisées de faire son propre salut, de parvenir par ses propres efforts et des voies déviées à accomplir sa propre rédemption. En concluant, je rappellerai quelques points fondamentaux qui nous serviront de points de repère, pour ne pas dire d'armes, et de défense et d'illustration de notre foi dans notre confrontation avec le yoga en particulier et avec toute religion humaniste, athée en général. La prédication de Jésus-Christ, fils incarné de Dieu, en qui il n'y a aucune division entre la chair et l'esprit, bien qu'il n'existe point de mélange et de confusion entre les deux. Souligner l'ordre moral, qui est le terrain sur lequel nous nous tenons aussi bien face à Dieu que dans nos relations avec les prochains. Le problème essentiel de l'homme n'est pas d'ordre métaphysique, mais éthique. La présence d'un sauveur en dehors des moi et au-dessus des moi, offrant, par son sacrifice sur la croix, l'expiation de mes péchés et le pardon de mes offenses. Enfin, une espérance eschatologique d'après laquelle nous n'avons pas à retourner en arrière pour trouver le salut et la béatitude, mais à attendre le renouvellement de toutes choses par l'intervention du Dieu souverain, par l'opération effective de son Saint-Esprit, grâce à la royauté invincible qu'exerce Jésus-Christ, notre Sauveur.

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Dans l'attente de notre prochaine émission, nous vous disons au revoir et à Dieu seul la gloire.

0: À tous nos amis, bonjour. Marie-France, aujourd'hui vous allez nous parler chiffres, des chiffres qui défient l'entendement. Mais je crois que vous avez raison, il est bon en effet de tenir, de temps en temps, un tel langage de faire le compte de la folie des hommes pour se sentir appelé à la patience et à la mesure.
1: Les deux premières bombes atomiques ont coûté quelque 32 milliards de francs lourds. Délirant, n'est-ce pas? De quoi envoyer 10 000 missionnaires, artisans, médecins, professeurs, prédicateurs dans les pays en voie de développement pendant 100 ans. La Seconde Guerre mondiale a coûté aux peuples qui s'y sont trouvés, engagés, un total de... Non mais c'est inimaginable, un total de 2 trillions et demi de francs. De quoi subvenir aux besoins de 1 500 000 missionnaires également pendant 100 ans. Mais pourquoi? Pourquoi les hommes gaspillent-ils tant d'énergie, tant de science et tant d'argent à s'entre-détruire alors qu'ils pourraient utiliser tout cela à faire le bien? La réponse est simple. Parce que les hommes préfèrent obéir à leurs propres instincts plutôt qu'à la volonté de Dieu.

prions. Dieu, maître de sagesse, même si nous ne sommes pas directement responsables des chiffres qui viennent d'être rappelés, notre manque d'amour et d'intelligence nous conduit quelquefois à des actes inconsidérés. Veuille nous les pardonner par la douceur de Jésus-Christ, ton Fils, notre Sauveur, et que ton Esprit Saint nous ouvre les yeux, en sorte que nous discernions en toute créature, grande ou petite, un être que tu as voulu et que tu as confié à notre respect. Nous t'en prions par Jésus-Christ. Amen.

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0: on lit dans la Bible les récits des rencontres d'hommes avec Dieu, on est étonné de constater que la première réaction de ces hommes a toujours été de surprise, d'étonnement et finalement d'épouvante. Même quand il s'agissait d'hommes ou de femmes croyants, le Dieu qui se présentait à eux était toujours différent de celui qu'ils avaient imaginé. Et je me demande quelquefois si la peur de mourir qu'éprouvent la plupart des gens n'est pas en réalité la peur de la rencontre de Dieu tout de suite après la mort.
1: Oh, vous avez certainement raison, Dieu surprend toujours, Dieu étonne, Dieu fait peur. Probablement parce que la distance entre les hommes et Dieu dans tous les domaines est telle que les hommes sont comme pris de vertige quand ils voient Dieu ou quand ils entendent sa voix comme s'il était de l'autre côté de la porte. Je vous propose de vous arrêter un instant au récit de la visite au tombeau de celles qu'on appelle les saintes femmes. Récit que voici et que donc nous trouvons à la fin de l'évangile de Matthieu.
2: Je cite « Après le sabbat, dimanche au lever du jour, Marie de Magdala et l'autre Marie vinrent voir le tombeau. Soudain, il y eut un fort tremblement de terre. Un ange du Seigneur descendit du ciel, vint rouler la pierre de côté et s'assit dessus. Il avait l'aspect d'un éclair et ses vêtements étaient blancs comme la neige. Les gardes en eurent si peur qu'ils se mirent à trembler et devinrent comme morts. L'ange prit la parole et dit aux femmes, « N'ayez pas peur, vous, je sais que vous cherchez Jésus. » Celui qu'on a cloué sur la croix, il n'est pas ici, il est revenu à la vie comme il l'avait dit. Venez, voyez l'endroit où il était couché. Allez vite dire à ses disciples, il est revenu de la mort à la vie et il se rend maintenant avant vous en Galilée, c'est là que vous le verrez. Voilà ce que j'avais à vous dire. Elles quittèrent rapidement le tombeau, remplies tout à la fois de crainte et d'une grande joie, et coururent porter la nouvelle aux disciples de Jésus. Tout à coup, Jésus vint à leur rencontre et dit, « Je vous salue !» Elles s'approchèrent de lui, saisirent ses pieds et l'adorèrent. Jésus leur dit alors, « N'ayez pas peur. Allez dire à mes frères de se rendre en Galilée, c'est là qu'ils me verront. »
1: Donc, comme elles en avaient manifesté l'intention le soir de Vendredi Saint, les femmes reviennent au tombeau à l'aube du jour qui est devenu pour nous Pâques, la fête de la résurrection de notre Seigneur. Elles sont effrayées par ce qu'elles découvrent. Elles ne savent trop que penser quand leur apparaît dans un vêtement resplendissant de lumière un ange qui leur dit quelque chose qui change tout, « N'ayez pas peur ». On voit tout de suite que ce message d'un autre monde, c'est ce dont nous aussi avons le plus besoin. Il sait ce qui nous pèse sur le cœur, il sait bien que c'est la peur qui, plus que n'importe quoi d'autre, détruit le bonheur des hommes. Peur née du mal, peur née de l'incertitude, peur née de l'ignorance, de la maladie, de la pauvreté. La peur vit en nous sous mille et une formes différentes.
0: Admettons que ce soit là, si l'on veut, un diagnostic ou une explication de ce que c'est que la peur et des raisons pour lesquelles on a peur. Mais enfin, c'est pas une solution.
1: C'est vrai. Mais la solution, ou si l'on préfère la victoire sur la peur, c'est la confiance faite à la parole de l'ange, parole que répète d'ailleurs le Christ lui-même un instant après, « N'ayez pas peur !»
0: Sans doute, mais c'est sans doute plus facile à dire qu'à faire, car le malheur, c'est que nous avons justement peur de vivre et aussi peur de mourir.
1: Tout à fait, mais il me semble qu'il faut que chacun fasse l'effort, difficile, je le reconnais, d'essayer de comprendre pourquoi il a peur. Sont-ce des fautes qui ont marqué la vie passée? Est-ce le souvenir de telle méchanceté particulière qui vous hante? Christ est mort et il est ressuscité pour que vous soyez pardonné. Alors, n'ayez plus peur. Avez-vous peur du présent? Êtes-vous inquiet au sujet de votre bien-être quotidien et de tout ce qui lui est nécessaire? Alors, souvenez-vous que le Christ a dit que votre Père Céleste sait bien que vous avez besoin de toutes ces choses et n'ayez plus peur. Êtes-vous effrayé à la pensée de vous trouver seul un jour dans ce monde? Auriez-vous oublié que le Christ a promis d'être avec vous tous les jours? Un chrétien n'est jamais seul. Le Christ vivant est à ses côtés. Alors, n'ayez plus peur. Êtes-vous épouvanté parce que vous savez qu'il y a quelque part une tombe qui vous attend et qu'on vous y mettra quand vous serez entré dans la nuit de la mort? Mais vous savez bien que Jésus a promis la résurrection, la vie éternelle à ceux qui le suivent.
0: C'est vrai qu'il est important de réentendre toujours la parole de l'ange pour être consolé et fortifié dans sa confiance en Dieu.
1: Bien sûr. Quand les femmes sont arrivées au tombeau, leur foi était pour ainsi dire morte. Il ne restait plus en elles que leur affection pour le Christ dont elles venaient embaumer le cadavre. Mais il a suffi que l'ange leur parle et qu'un instant après, le Christ lui-même se présente à elles pour que tout change dans leur vie, mais aussi dans notre vie, de telle sorte que les gens peureux que nous sommes acquièrent, et en toute chose, un moral de vainqueur.

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Voici venu le moment de nous séparer jusqu'à la semaine prochaine. Nous vous invitons à rester fidèles à Dieu dans la prière. 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Thank you.

0: on passe le micro à Monsieur le pasteur Hartnagel pour une première approche de la Bible. Monsieur Hartnagel est pasteur en Suisse.
1: Chers auditeurs de l'émission Première approche de la Bible, bonjour. Je me réjouis une fois de plus de me retrouver avec vous pour me mettre à l'écoute de la parole de Dieu. Dans beaucoup de rencontres, dans beaucoup d'évangélisations ou dans des groupes de prière, des personnes sont venues me voir pour me dire que c'est bien joli de conseiller, de lire la parole de Dieu, mais souvent on ne sait pas très bien comment la lire. Et c'est vrai que la parole de Dieu, surtout quand on commence à la lire, peut nous paraître difficile. Et on ne sait pas toujours très bien quel est le sens de certaines affirmations, de certains récits. Et c'est pour cela que, avec la Ligue pour la lecture de la Bible et Radio Évangile, nous avons pensé faire tout un programme, notamment ces fascicules que sûrement beaucoup d'entre vous possèdent maintenant, qui vous donne pour tous les jours un texte à lire et à méditer dans la Bible et qui vous donne aussi à chaque fois un petit commentaire. Et puis, il y a cette émission qui passe donc régulièrement et où, avec vous, j'essaye de reprendre simplement un de ces textes et de l'écouter. Alors, ce matin encore, nous allons prendre un texte, c'est normalement le texte de mardi, et il s'agit de la Genèse. Je méditerai avec vous simplement des versets 24 de Genèse 32 jusqu'au chapitre 33, le verset 1. Nous allons entendre ce texte.

leur fit passer le torrent et le fit passer à ce qui lui appartenait. Jacob resta seul. Alors un homme se battit avec lui jusqu'au lever de l'aurore. Voyant qu'il ne pouvait le vaincre, il le frappa à l'articulation de la hanche. Et l'articulation de la hanche de Jacob se démit pendant qu'il se battait avec lui. L'homme dit, « Laisse-moi partir, car l'aurore se lève. » Jacob répondit, « Je ne te laisserai point partir sans que tu me bénisses. » L'homme lui dit, « Quel est ton nom ?» Il répondit, « Jacob. » L'homme reprit, « Jacob ne sera plus le nom qu'on te donnera, mais Israël. » Car tu as lutté avec Dieu et avec les hommes, et tu as été vainqueur. » Jacob l'interrogea en disant, « Je t'en prie, indique-moi ton nom. » Il répondit, « Pourquoi demandes-tu mon nom ?» Et il le bénit là. Jacob donna à cet endroit le nom de Péniel, car, dit-il, « J'ai vu Dieu face à face, et mon âme a été préservée. » Le soleil se levait lorsqu'il passa Pénuel, Jacob boitait de la hanche. C'est pourquoi, jusqu'à ce jour, les fils d'Israël ne mangent pas le tendon qui était l'articulation de la hanche, car Dieu atteignit Jacob à l'articulation de la hanche au tendon. Jacob leva les yeux et vit arriver Ésaü, accompagné de 100 hommes, et repartit les enfants entre Léa, Rachel et les deux servantes.

La première remarque que je voudrais faire, c'est à propos de cette affirmation « Jacob demeura seul ». Nous sommes dans un monde où on n'aime pas se retrouver seul. Et je n'ai pas besoin de vous dire tous les problèmes, toutes les difficultés et toutes les souffrances dont la solitude peut être la source. Mais il est vrai aussi que c'est souvent dans la solitude que des hommes et des femmes ont fait les expériences les plus merveilleuses avec Dieu. Dieu s'intéresse à chacun personnellement. Et l'heure de Dieu, dans la vie du patriarche Jacob, a été justement cette heure où il a été seul. C'est dans la solitude que Dieu va vraiment le rencontrer. Est-ce que je pourrais vous demander, Dieu a-t-il déjà pu vous rencontrer? Est-ce qu'il y a déjà ce tête-à-tête entre vous et Dieu? Oui, est-ce que vous êtes déjà personnellement entré dans le dialogue avec Dieu? Je voudrais le dire, c'est vrai que nous avons besoin des uns des autres. C'est vrai qu'être chrétien, c'est être membre aussi du corps du Christ, de l'Église, d'une assemblée. Mais l'essentiel se passe toujours entre moi, personnellement, et Dieu. Et c'est d'ailleurs quelque chose de merveilleux, que depuis que Jésus est venu jusqu'à nous dans ce monde pour nous rencontrer, eh ben nous n'avons justement plus besoin d'être seuls. Dans cette solitude, Jésus voudrait venir jusqu'à nous, voudrait nous parler, nous rencontrer et nous bénir. Jacob resta seul.

peut-être on pourrait encore souligner que ça a été un long chemin jusqu'à ce que Jacob se soit retrouvé seul. Et pendant des années, Jacob a essayé d'avoir la bénédiction de Dieu. Il n'était pas un incrédule, il avait une certaine foi en Dieu. Il avait même déjà fait quelques expériences avec Dieu. Mais la vraie bénédiction, ce n'est que ici que Dieu a pu la lui donner. Et nous lisons, et c'est très curieux, « Alors un homme lutta avec lui » jusqu'au lever de l'aurore. C'est un récit un peu mystérieux que ce combat, bien sûr, de Jacob, d'une part, semble-t-il, avec quelqu'un qu'il prend pour un homme, et petit à petit, il réalise que ce n'est pas un homme, ou que derrière cet homme, il y a réellement Dieu qui vient le rencontrer. Mais il lutte avec lui. Et ce qui est intéressant, c'est que le combat est engagé par Dieu. C'est Dieu qui lutte avec Jacob et qui lutte avec lui jusqu'au lever de l'aurore. Est-ce que ce n'est pas une image de cette lutte de Dieu avec l'homme ? Pour l'homme. Est-ce que Dieu n'essaye pas par tous les moyens, depuis toujours, de rencontrer l'homme, de venir jusqu'à lui? Et nous, nous luttons. Et nous, nous nous débattons. Et nous, nous n'acceptons pas de le rencontrer. Tout au commencement, nous dit la parole de Dieu, il y avait une communion, il y avait une communication merveilleuse entre Dieu et entre l'homme. Mais à partir du moment où l'homme a désobéi, à partir du moment où l'homme a voulu se mettre à la place de Dieu et ne plus permettre que Dieu soit au commencement, il a aussi commencé à se cacher. Et depuis, l'homme se cache. Mais Dieu lutte, Dieu continue de lutter. Et je dirais, heureusement que Dieu continue. Heureusement que Dieu ne perd pas patience avec cette humanité. Et est-ce que tous ces bouleversements qu'il y a dans le monde aujourd'hui ne sont pas aussi un signe de cette lutte de Dieu qui espère que au travers même de certaines difficultés, nous le verrons tout à l'heure avec Jacob, même de certaines souffrances, nous soyons amenés à réfléchir et à retrouver l'essentiel.

Ce qui m'arrête dans ce texte, c'est qu'il nous est dit que Dieu lutte avec lui jusqu'au lever de l'aurore. J'oserais le dire comme ça, jusqu'à ce qu'il fasse jour, jusqu'à ce qu'il fasse clair dans la vie de Jacob. Si Dieu le rencontre dans la nuit, c'est aussi parce qu'en réalité, Jacob est profondément dans la nuit. Malgré certaines expériences religieuses qu'il a pu faire, malgré certaines choses qu'il sait sur Dieu, il est encore dans la nuit. Un petit peu comme ce Nicodème qui, dans le Nouveau Testament, vient la nuit voir Jésus. Et Jésus lui dira, tu sais Nicodème, tu es sûrement un brave homme, tu es gentil, tu as de la religion et c'est merveilleux, mais excuse-moi, tu es encore à côté du royaume de Dieu. Parce que pour entrer dans le royaume de Dieu, il faut passer par une nouvelle naissance, il faut une intervention du Saint-Esprit. Et si tu es venu la nuit, mais c'est parce qu'il fait encore nuit en toi. Et l'homme naturel, chers auditeurs, est dans la nuit. Jean Rostand dira que je dois vivre et mourir dans l'obscurité, dans la nuit, est une de mes plus grandes certitudes. Il exprimait là cette souffrance d'être quand même dans l'obscurité, que les vraies questions, d'où est-ce que je viens, où est-ce que je vais, la science ne lui donnait pas de réponse.

Quelle est la signification de ma vie? Pourquoi est-ce que je vis? Il dira ailleurs, le même Jean Rostand, l'homme est condamné à rester sur sa faim. Mais là, il n'avait pas raison. Parce qu'au travers des siècles, à la suite de Jacob, et déjà avant Jacob, des millions d'hommes, lorsqu'ils ont accepté un jour de cesser de lutter avec Dieu, de cesser peut-être de faire le point à Dieu, mais lorsqu'ils ont accepté de joindre une fois les mains, de capituler, ils ont fait l'expérience que Dieu leur mettait la lumière dans le cœur. Jésus dira, je suis venu comme la lumière du monde. Et celui qui me suit, celui qui reste dans ma présence à portée de voix, celui-là ne marchera plus dans les ténèbres. Et combien cela est vrai. Et combien cette lutte, heureusement pour Jacob, se terminera dans la lumière. Chers

Le frappa à l'emboîture de la hanche. Très curieux encore cette affirmation. Mais combien la parole de Dieu est merveilleuse et riche, il ne peut pas le vaincre. Et c'est quelque chose de bouleversant que Dieu ne peut pas nous vaincre et que Dieu ne veut pas nous vaincre. N'est-ce pas? Dieu est un Dieu d'amour et il respecte profondément nos personnalités, notre personne. Il ne cherche pas comme le monde le fait et comme aussi nous, les églises, nous l'avons fait quelquefois, à manipuler les gens. Oh non! Il ne se glisse pas sournoisement dans notre vie sans que nous soyons ou sans même que nous nous en rendions compte. Non, Dieu attend que nous soyons d'accord.

Et Dieu ne bénira Jacob que lorsque Jacob acceptera lui-même de se laisser vaincre et exprimera cela en disant à Dieu, je ne te lâcherai pas jusqu'à ce que tu m'aies béni. Oui, c'est quand enfin nous réalisons que nous avons profondément besoin de Dieu, quand enfin nous acceptons sa bénédiction et sa seigneurie, c'est alors que Dieu peut nous donner sa bénédiction. Mais si nous, nous refusons, si nous, nous persévérons dans notre opposition, dans notre fermeture à l'égard de Dieu, quelles qu'en soient les raisons, Dieu ne peut pas nous vaincre. Et Dieu ne nous vaincra pas. Et si Dieu a été obligé, nous dit Paul, de Dieu, à créer un enfer, eh ben, c'est qu'il est bien obligé de mettre quelque part ceux qui, effectivement, ne veulent pas se laisser vaincre. Mais là où un homme, quel que soit cet homme, que ce soit un publicain, que ce soit un meurtrier, que ce soit une Marie-Madeleine, que ce soit une prostituée, là où un homme accepte se laisser vaincre, là où il est prêt à plier humblement le genou devant Dieu, là dans son amour, Dieu pardonne, Dieu révèle, oui, Dieu fait une nouvelle créature. C'est curieux, et nous le lisons dans la suite. Lorsque Jacob accepte enfin de plier le genou, Dieu lui demande « Comment t'appelles-tu ?» Et il y aurait là bien des choses à relever. Déjà une fois, cette question a été posée à Jacob. Elle lui a été posée par son père. Et vous pouvez lire cela quelques chapitres auparavant. Peut-être vous l'avez même déjà lu et médité. Il dira, je suis Ésaü. Il se fait passer pour un autre. Il croit peut-être qu'en me faisant passer pour Ésaü, qui est mieux vu, mieux apprécié, eh ben je recevrai la bénédiction. Et ne sommes-nous pas tous un peu tentés de nous mériter la bénédiction de Dieu en essayant de nous faire passer pour un autre, en essayant de nous faire passer pour meilleur que nous ne sommes? Mais sur ce chemin-là, Jacob n'a trouvé que le désespoir, que la tristesse et pas la bénédiction de Dieu. Ce qui est curieux, mais en même temps merveilleux, c'est quand Jacob dira « Je suis Jacob », ce qui signifie trompeur, menteur. C'est quand il se donnera pour ce qu'il est, quand il reconnaîtra qui il est, c'est alors que le Seigneur le bénit là et lui dit « Désormais, tu as vaincu Dieu ». Quel message! C'est lorsque nous acceptons humblement devant la croix de Jésus-Christ de reconnaître notre misère et notre faiblesse. Lorsque nous cessons de lutter ou de faire du cinéma, excusez-moi de le dire comme ça, mais quand nous sommes vrais, authentiques, alors Dieu peut nous bénir.

Et Dieu dit, tu as vaincu Dieu. N'est-ce pas merveilleux? Et pourtant, c'est la réalité. Lorsque nous capitulons devant Dieu, lorsque nous nous remettons entièrement à Dieu, alors il ne peut plus rien nous refuser. Alors Dieu est prêt à donner, et à donner au-delà de toute mesure, parce qu'il est un Père qui nous aime, qui veut notre bien, qui veut que nous soyons et que nous restions debout, qui veut que nous soyons dans la lumière et que nous soyons des hommes d'espérance. Alors voulons-nous continuer de lutter, ou peut-être lui dire aujourd'hui, eh bien comme Jacob, Seigneur, me voici, je m'abandonne entre tes mains, je veux t'écouter et collaborer avec toi.

La crainte de l'Éternel mène à la vie. Et comblé, on passe même la nuit à l'abri du malheur. C'est la bonne nouvelle du jour sur Radio Bonne Nouvelle. Oui, la crainte de l'Éternel mène à la vie. Une vie pleine, entière, rassasiée de bonheur et dans la paix. Une vie comblée. Ou si l'on passe, il est vrai, par les ténèbres de la nuit, on se sait à l'abri du Très-Haut, à l'ombre du Tout-Puissant.

Lecture de la lettre de l'apôtre Paul à l'église de la ville de Philippe, en Grèce. Cette lettre est écrite en l'an 60, depuis la prison où l'apôtre Paul est incarcéré

0: Et s'il y a quelque soulagement dans l'amour,
1: s'il y a quelque communion d'esprit,
0: s'il y a quelque compassion
1: et quelque miséricorde,
0: rendez ma joie parfaite ayant
1: un même sentiment,
0: un même amour,
1: une même âme,
0: une même pensée.
1: Ne faites rien par esprit de parti
0: ou par vaine gloire,
1: mais que l'humilité vous fasse regarder les autres comme étant au-dessus de vous-même.
0: Que chacun de vous, au lieu de considérer ses propres intérêts,
1: considère aussi ceux des autres.
0: Ayez en vous les sentiments qui étaient en Jésus-Christ.
1: Existant en forme de Dieu,
0: il n'a point regardé son égalité avec Dieu comme un butin à préserver.
1: Mais il s'est dépouillé lui-même,
0: en prenant une forme de serviteur,
1: en devenant semblable aux hommes.
0: Et il a paru comme un vrai homme.
1: Il s'est humilié lui-même, se rendant obéissant jusqu'à la mort,
0: même jusqu'à la mort de la croix.
1: C'est pourquoi aussi Dieu l'a souverainement élevé
0: et lui a donné le nom qui est au-dessus de tout nom,
1: afin qu'au nom de Jésus
0: genoux fléchissent dans les cieux,
1: sur la terre
0: et sous la terre,
2: et que toute langue confesse que Jésus-Christ est Seigneur à la gloire.

Chers frères et sœurs, bienvenue. Aujourd'hui, plongeons-nous dans la profondeur de l'amour inconditionnel de Dieu pour nous, ses enfants bien-aimés. Dans le premier épître de Jean, nous lisons, je cite, « Nous avons connu l'amour en ce qu'il a donné sa vie pour nous. Nous aussi, nous devons donner notre vie pour nos frères. » 1 Jean 3, verset 16. Ces paroles nous rappellent que l'amour de Dieu pour nous est si grand qu'il a sacrifié son propre Fils pour nous sauver. L'amour de Dieu pour nous est plus grand que nous ne pouvons le comprendre. Il est un amour sans limite, sans condition et éternel. Rien, je dis bien rien, ne peut nous séparer de son amour, comme nous le dit l'apôtre Paul dans sa lettre aux Romains, quand il dit, je cite, « Car je suis persuadé que ni la mort, ni la vie, ni les anges, ni les dominations, ni les choses présentes, ni les choses à venir, ni les puissances, ni la hauteur, ni la profondeur, ni aucune autre créature ne pourra nous séparer de l'amour de Dieu manifesté en Jésus-Christ notre Seigneur. » Romains 8, les versets 38 à 39. L'amour de Dieu pour nous est également un amour transformateur. Lorsque nous expérimentons pleinement l'amour de Dieu, cela change nos vies de l'intérieur. Cela nous remplit d'une joie indescriptible, d'une paix profonde et d'une assurance inébranlable. Cela nous pousse également à partager cet amour avec les autres, à être des canaux de grâce et de miséricorde dans un monde qui a désespérément besoin d'amour. En méditant sur l'amour inconditionnel de Dieu, nous sommes appelés à répondre avec gratitude et adoration. Alors, pour cette journée, saisissons cette occasion pour méditer sur la profondeur de l'amour de Dieu à notre égard, à notre endroit, et surtout répondre avec un amour et une dévotion renouvelée à son égard également, envers Dieu. Puisse Jésus-Christ nous aider et nous soutenir pour que nous y parvenions. Amen.

Un certain matin que j'étais à Paris en 1940, arrivèrent chez moi trois officiers. Deux officiers SS. Je ne sais pas si vous connaissez ça. Pas l'armée du salut, ils ont des S, l'armée du salut. Mais c'était des SS allemands. Deux officiers SS, puis un officier fasciste, puisque je suis italien. À Paris chez moi, à domicile, et me dire, vous êtes italien, votre place est sur le front. Sur le front. Et moi, comme chrétien, enfant de Dieu, je ne peux pas être associé à cette guerre anti-juive. C'est pourquoi j'ai répondu, messieurs, je ne marche point. Ils m'ont répondu, alors vous serez fusillés. Bon, je me laisse fusiller, mais je ne marche point. Ma compagne était là, mes petits-enfants étaient là présents. Qu'a-t-elle dit, ma compagne, en face de ces messieurs, en allemand qui le comprennent? Elle leur a répondu, tu as bien répondu, je te remercie. C'est dit de l'amour, tu seras fusillé, tu as bien répondu. L'amour, c'est de dire la vérité, que ça coûte ce que ça voudra. Évidemment, ils m'ont dit, vous avez 8 jours pour vous présenter à Paris à la commandanture, c'était un lundi, jusqu'à samedi prochain. Dernière limite. Vous devez vous imaginer que dans ces moments-là, une chère épouse et 4 petits-enfants, ça donne à réfléchir toute la semaine. Que faire? Une seule chose, prier. Assécher le trône de la grâce chaque jour. Et déjà le mardi, à midi, à table, nous avons tous prié après avoir mangé. Ma petite Marthe qui avait 5 ans, ma petite Claire qui avait 4 ans, elles ont aussi prié à table avec nous. Et elles s'étaient concertées ensemble. Puis elles ont prié à peu près ceci. Seigneur Jésus, accorde la grâce, le papa tombe malade. Amen. Amen. Mais après tout, quand même, César. Mes petites filles avaient compris que si le papa tombe malade, il fallait qu'il reste au plus mort, au lit. Et déjà, je n'étais pas très bien physiquement. Elles ont été exaucées. 2 jours plus tard, j'avais le début de la congestion pulmonaire. Alléluia. Alléluia. Oh, quel bonheur. On n'a pas prié pour la guérison. Non, non, malade. Oui. Dieu aide comme ceci ou comme cela. C'est lui qui aide au moment convenable. Oui. Oh, j'avais 40 de fièvre, j'aurais bien voulu avoir 45. Je n'ai pas prié ça. Et finalement, arriva le jour H, samedi. Arrivèrent chez moi à la rue Anatole France, à Palaiseau, près de Paris, les 3 officiers allemands et 2 sergents avec la mitraillette pour me chercher. Et moi, au dodo, jusqu'ici. Ils ont allé chercher un major allemand, un médecin qui était un homme très bien. Tous les Allemands n'étaient pas des nazis. Il y avait des enfants de Dieu parmi les Allemands qui ont lutté aussi pour leur liberté. Et ce médecin était certainement un chrétien. Il m'a ausculté devant eux, devant les mitraillettes. Il a déclaré, cet homme est gravement malade, il faut qu'il reste au lit, je l'ordonne. Et ces messieurs durent partir. Et aujourd'hui, je suis ici à Anzin. Ainsi Dieu de nos jours fait de grandes choses. Nous sommes appelés. Quel privilège d'être sauvés par grâce, nos péchés enlevés par son précieux sang. 1 million de prières, de bonnes œuvres, des cargaisons, un océan de larmes ne peuvent pas enlever un seul péché de ta vie. Seul son précieux sang. Et c'est ce que Dieu veut nous accorder, le salut par grâce. Quand on évangélise en Italie et qu'on dit ces choses à ces Italiens qui n'en ont jamais entendu parler dans le Sud, le salut par grâce, gratuit, ces gens pleurent. Et quand on leur dit, le sang de Jésus nous purifie de tout péché, ces gens pleurent et nous pleurons avec eux. Que Dieu fasse la grâce, que nous ne doutions jamais de la puissance de Dieu, de nous confier en lui, lui qui reste le même hier, aujourd'hui, éternellement.

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1: Est-ce que les ondes ont des odeurs? Non, non, non, non. Eh bien, tant mieux. Avec tout ce que l'on respire aujourd'hui, s'il fallait encore respirer l'odeur des ondes, on risquerait de mourir asphyxié. Eh bien justement, respirez à bon coup, un grand bol d'air, frais, bien frais. Bonjour à tous, c'est la voix de l'évangile. Et aujourd'hui, nous allons parler du sens de l'odorat. Raymond Chamard va parler de ce sujet. Et c'est la suite d'une série d'études sur les sens. Mais pour le moment, de la musique avec Jude 25 qui te dit « ça ne suffirait pas ».

L'un des succès de librairie les plus grands de ces dernières années est un livre qui a pour titre « Le parfum » et dont l'auteur porte le nom de Patrick Suskind. Peut-être l'avez-vous lu vous-même. Ce livre nous raconte l'histoire d'un personnage appelé Jean-Baptiste Grenouille qui a reçu le don à la naissance d'un odorat hyper développé et quasiment infaillible, ce qui lui permet de reconnaître les odeurs les plus variées et de mémoriser les fragrances les plus subtiles des parfums qu'il est amené à croiser. Ce don le conduira malheureusement jusqu'au meurtre de jeunes filles dont il voulait reproduire le parfum. Je n'en dis pas plus sur ce roman. Je le cite simplement pour faire ressortir l'importance de l'odorat dans notre vie, même si nous n'avons pas un nez aussi fin que celui du héros de ce roman. Et même si, paraît-il, nous vivons actuellement dans un monde beaucoup moins riche en odeurs de toutes sortes que celui d'il y a quelques siècles ou même quelques décennies. Nous avons tous reçu ce don de l'odorat, nous humains, qui, s'il n'est pas aussi précis et développé que le flair chez beaucoup d'animaux, nous permet de repérer et d'analyser le monde qui nous entoure sous l'angle des différentes odeurs qui s'y déploient. Nous pouvons ainsi sentir la nature dans certaines de ses composantes, et suivant les saisons, les senteurs ne seront pas les mêmes. Quel plaisir de pouvoir humer un bouquet de fleurs, ou sentir au printemps le foin fraîchement coupé, ou sentir en automne, dans quelques sous-bois, l'odeur humide des champignons. Quel plaisir également de pouvoir humer la bonne odeur de certains plats cuisinés par notre mère ou notre épouse. Quel plaisir aussi de pouvoir respirer différents parfums dont nous ne savons pas forcément déterminer la composition, mais qui enchantent nos narines. Vous me direz que toutes les odeurs ne sont pas aussi agréables à sentir, et souvent dans nos villes, il vaut mieux se boucher le nez que respirer à plein poumon. Toujours est-il que le Créateur nous a pourvus de cette capacité de sentir les odeurs, qu'elles soient bonnes ou mauvaises, et que ce sens, qui peut paraître moins essentiel que la vue ou l'ouïe, fait partie de notre composition physiologique et de notre organisme, nous permettant de sentir ce qui nous entoure, mais investissant aussi notre mémoire, en particulier quand nous pensons aux senteurs de notre enfance, qui restent bien souvent ancrés profondément dans notre esprit. Les Juifs disent que notre sens de l'odorat, contrairement à nos quatre autres sens, n'a pas été atteint par le péché originel. En effet, si Ève a entendu la voix du tentateur, si elle a vu le fruit, si elle l'a touché et y a goûté, le texte biblique ne nous dit pas qu'elle l'a senti. Mais pourquoi ne l'aurait-elle pas fait? Même si ce détail ne nous est pas fourni, nous pouvons légitimement penser que le péché a atteint tous les domaines de notre personnalité, même si les conséquences du péché sont difficiles à discerner concernant l'odorat. Tout juste pourrions-nous affirmer que sans le péché, il n'y aurait que de bonnes odeurs. Comme pour les autres sens que nous avons passés en revue, le texte biblique parlant de Dieu à la manière des hommes nous révèle que Dieu a un nez et que Dieu a de l'odorat. Il est question du nez de Dieu, surtout quand celui-ci manifeste sa colère contre son peuple désobéissant et qu'il décide de déclencher sa colère contre lui, un peu dans le sens de l'expression que nous employons quelquefois « la moutarde me monte au nez ». Pour désigner ces moments où nous sentons monter la colère en nous à cause de tel ou tel événement ou attitude qui nous révolte et que notre respiration nasale commence à se faire plus forte avant que cette colère n'explose véritablement. Mais Dieu n'a pas seulement un nez pour la colère. Il est un Dieu qui a également de l'odorat et qui sent les choses qui montent de la terre vers lui. Cela nous est dit explicitement au sujet de certains sacrifices que les Israélites étaient appelés à offrir à l'Éternel, et qui sont qualifiés de sacrifice d'une bonne odeur à l'Éternel, ou d'une odeur agréable à l'Éternel. Sans doute n'est-ce pas à cause du fumet de ces sacrifices qu'ils sont qualifiés ainsi, mais à cause du fait
qu'il manifestait à la fois de la part de celui qui l'offrait une crainte de l'Éternel et une réelle repentance par rapport aux fautes commises. Un sacrifice a une agréable odeur pour Dieu quand il est le signe d'un cœur brisé, contrit, repentant et cherchant sincèrement le pardon de l'Éternel. Dieu sait sentir si un sacrifice est sincère ou hypocrite. Seul le premier lui est d'une bonne odeur. De plus, dans le tabernacle, le sanctuaire portatif des Israélites, puis dans le temple de Jérusalem, il existait un autel spécial où les sacrificateurs étaient appelés à brûler des parfums pour que leur senteur monte jusqu'à l'Éternel. Ces parfums étaient les symboles des prières des croyants juifs qui s'élevaient jusqu'à Dieu et qui réjouissaient le cœur de Dieu. De même aujourd'hui encore, les prières sincères que nous faisons monter vers Dieu par Jésus-Christ sont comme des parfums de bonne odeur pour notre Créateur et notre Père Céleste. Dieu est un Dieu qui sent, qui ressent, un Dieu qui a de l'odorat, et un odorat parfaitement développé pour sentir toute la palette des odeurs spirituelles que nous pouvons faire monter jusqu'à lui au moyen de nos prières, non seulement de repentance et de confession, mais aussi de louanges, de reconnaissance et d'actions de grâce.

0: Comme pour les quatre autres sens que nous avons examinés, Dieu a possédé humainement le sens de l'odorat en la personne de Jésus-Christ. Et le Seigneur a eu l'occasion, comme nous tous, d'exercer cette capacité durant toute sa vie terrestre. Dès le début de la vie terrestre de Jésus, il est question de senteurs. Jésus naît dans une étable dont l'odeur est sans conteste très différente de celle d'un palais. Et l'un des cadeaux offerts par les mages au Fils de Dieu devenu homme est de l'encens, parfum religieux s'il en est. Je relèverai tout particulièrement deux épisodes de la vie de Jésus où il est question de parfum, deux épisodes qui se ressemblent beaucoup mais qui diffèrent par la personne qui offre le parfum à Jésus. Le premier épisode se situe alors que Jésus a été invité par un pharisien, un chef religieux de son temps, et qu'il prend son repas chez cet homme qui s'appelait Simon. Pendant qu'ils étaient à table, une femme pécheresse, l'Évangile ne nous précise pas de quel péché particulier elle était coupable, mais fait ressortir que cette femme était connue et réputée comme une pécheresse, entra dans la maison de Simon, vint aux pieds de Jésus, se mit à pleurer sur les pieds de Jésus en les essuyant de ses cheveux, et elle répandait du parfum sur les pieds de Jésus. Simon se mit à avoir de mauvaises pensées contre Jésus, ne comprenant pas que celui-ci accepte ce geste de la part d'une femme notoirement connue comme marquée par le péché. Mais Jésus, connaissant les pensées négatives de Simon, le reprit et fit ressortir l'amour que cette femme avait manifesté envers Jésus en accomplissant ce geste. Et en conséquence de cette attitude d'humilité et d'amour, Jésus dit à cette femme, « Tes péchés sont pardonnés. » Jésus peut pardonner à cette femme ses péchés, car elle avait manifesté beaucoup d'amour, et manifesté aussi sa profonde repentance, son profond regret de ses actes mauvais, en répandant ses larmes sur les pieds de celui en qui elle avait reconnu le Messie. On pourrait dire que son attitude a été, en même temps que le parfum versé, d'une bonne odeur pour Jésus, qui y a discerné amour et foi, ce qui n'était pas le cas pour Simon, le pharisien. Jésus a ainsi pu pardonner ses péchés à cette femme. Je vous propose de garder le deuxième épisode pour notre prochaine émission, si vous le voulez bien, afin de profiter pleinement de notre étude sans surcharger notre capacité de concentration. À bientôt pour la suite et pour la fin de notre série sur les cinq sens, qui, je l'espère, vous aura intéressé.
1: Merci Raymond Chamard pour cette série d'études sur les cinq sens et tout particulièrement sur l'odorat actuellement avec ce rappel d'une bonne odeur vers Dieu. 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Bye bye. Au revoir.

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John Featherstone, un petit peu de réflexion, souviens-toi.

Dijon Featherstone sur Radio Bonne Nouvelle. Et nous retrouvons nos amis de Perspective Réformée avec le pasteur Kayoyan et sa femme aujourd'hui. Perspective Réformée.

0: J'ai le plaisir d'accueillir une fois de plus au micro mon épouse Carmen et de vous présenter une série de programmes qu'elle a préparé pour Perspectives Réformées intitulée « Ordre divin, désordre humain ». Le but de ces messages est d'aider les auditrices et auditeurs à saisir le plan de Dieu pour l'homme et la femme de notre temps, aussi bien à l'intérieur du couple, de la famille que dans l'Église et la société en général. Ce programme, qui commencera par une étude de 3 premiers chapitres du livre de la Genèse, vous sera offert une fois par semaine. Je ne doute pas que vous serez intéressés par ces causeries.
1: Comme nous l'avons déjà rappelé, les femmes ont toujours travaillé. Ce qui a changé au cours des siècles, ce sont les conditions et l'environnement dans lesquels ce travail a été accompli. Mais nous aimerions souligner qu'elles n'ont pas seulement travaillé pour subvenir aux besoins élémentaires de leur famille, mais au cours des siècles, elles ont développé encore une subculture à l'intérieur des structures de société régies en général par des hommes. Cette franc-maçonnerie féminine, ainsi que me l'avait dit en plaisantant il y a bien longtemps un vieil ami. Les femmes sont à l'origine des biens des folklores, c'est-à-dire contes, chants, poèmes, traditions orales ou même parfois écrites, etc. Ainsi que des traditions d'artisanat, des cuisines, etc. Mais encore et surtout dans les sociétés christianisées, elles ont trouvé une manière de transmettre la foi aux jeunes enfants dans un langage particulier, simple, vivant, et nombre de ceux ayant la foi, que ce soit dès leur enfance ou l'ayant retrouvée à l'âge adulte, sont presque toujours redevables des premiers balbutiements de celle-ci à leur mère ou à leur grand-mère, qui leur en ont transmis l'essentiel dès leur petite enfance. Combien de verseuses et de vieux Noël disent de façon émouvante, avec des mots simples et répétitifs, bien avant les Negro Spirituals des chrétiens noirs américains, les mots de la foi. Si la solidarité entre femmes à l'intérieur du groupe a toujours existé, elle a aussi abouti parfois à des comportements destructeurs, notamment au sein des sociétés polygames. Nous trouvons dans la Bible des exemples de ces deux types de comportements. Dans le Nouveau Testament, où le modèle monogamique deviendra la norme à partir des enseignements du Christ et des apôtres, cette solidarité prendra de nouvelles formes. La principale sera celle de répandre la bonne nouvelle autour de soi, auprès des autres femmes et aussi, bien entendu, auprès des enfants. Les femmes se grouperont aussi très tôt pour des cercles d'études de la parole et pour enseigner les jeunes générations chaque fois que cela sera possible. Voici ce qu'écrit l'apôtre Paul à son jeune disciple Timothée. « Je garde aussi le souvenir de la foi sans hypocrisie qui est en toi et qui habita d'abord dans ton aïeul Loïs et dans ta mère Eunice. » Voici deux femmes transmettant la foi à leurs fils et petits-fils, ce qui aura un impact dans le peuple de l'Église depuis 2000 ans et jusqu'à nos jours à cause des deux lettres de Paul à ces jeunes Timothée qui nous ont été conservées dans le canon pour l'édification de l'Église à travers les siècles. Dans sa lettre à Tite, Paul invite les femmes à baser surtout leur solidarité sur l'enseignement apostolique. Les femmes âgées doivent aussi avoir l'extérieur qui convient à la sainteté, n'être ni médisantes ni asservies aux excès de vin. Elles doivent donner des bonnes instructions afin d'apprendre aux jeunes femmes à aimer leur mari et leurs enfants, à être sensées, chastes, occupées aux soins domestiques, bonnes, soumises chacune à son propre mari, afin que la parole de Dieu ne soit pas calomniée. Il faudra donc enseigner les femmes chrétiennes à partir de leur enfance si possible, et surtout lorsqu'elles deviendront des jeunes épouses et mères, à vivre leur foi de façon ordonnée, sobre, honorable et productive, respectant l'ordre biblique dans leur foyer tout d'abord. Dans ces passages, nous trouvons déjà le rôle d'enseignante chrétienne qui a été tout d'abord exercé dans l'Église et dans les foyers, puis petit à petit, au fur et à mesure où la christianisation des structures l'a permis dans la société en général. Mais revenons à la question du travail de la femme. Dans les sociétés traditionnelles, celle-ci ne s'éloignait pas de son lieu de vie pour accomplir ses tâches. Elle vivait dans le cadre d'une famille élargie, dans une maisonnée où d'autres personnes, notamment celles des générations précédentes, ainsi que des frères et sœurs et enfants aînés, pouvaient prendre soin des plus jeunes dans la continuité, surtout affective et religieuse. Ces enfants-là ne connaissaient pas les angoissantes ruptures que subissent ceux de notre époque, car si leur mère travaillait dans d'autres domaines que ceux des tâches domestiques, comme l'agriculture, l'artisanat, le commerce ou autre chose, c'était en général avec les autres membres de la famille et jamais loin de son foyer. Ceci lui permettait d'assurer une présence réelle auprès de ses enfants. Ceux-ci ne manquaient donc pas de rôles modèles pour bâtir leur personnalité, pouvant s'identifier, même en l'absence des parents, à d'autres adultes, hommes ou femmes. L'une des composantes de base des sociétés traditionnelles était la solidarité du groupe, à l'intérieur duquel les femmes jouaient un rôle essentiel. Dans une époque où les mauvais traitements infligés aux enfants et les crimes perpétrés contre eux font la une des journaux, nous devrions mentionner, même en passant, le fait que dans des sociétés plus ouvertes, de tels abus n'étaient guère possibles, car il y avait toujours des adultes pour veiller sur l'enfant et les protéger en cas de danger. Dans la société christianisée, où l'on acceptait un Dieu transcendant et des absolus, il y avait toujours quelqu'un pour invoquer les droits de la victime et demander que justice lui soit rendue. Les bourreaux d'enfants ne pouvaient perpétrer leurs crimes dans l'anonymat, au milieu de l'ignorance, si ce n'est de l'indifférence des autres membres de la communauté. À côté de la maternité, des soins à donner aux enfants, de la confection des vêtements et de la préparation des repas. Dans certaines sociétés et cultures, et ceci jusqu'à nos jours, c'est à la femme à qui incombe non seulement la tâche de préparer la nourriture, mais encore de la produire, soit à travers l'agriculture, soit en pratiquant la cueillette et en élevant des animaux domestiques, souvent tout à la fois. Car la préservation de la vie, dévolue aux femmes pendant des millénaires, a été une tâche aux facettes multiples et sûrement un métier à plein temps. Au fond, on pourrait dire, sans risque de se tromper, que les seules femmes n'ayant pas exercé un métier à plein temps sont celles qui ont peuplé les harems orientaux ou les riches oisifs des pays occidentaux à partir de la Renaissance. Nous consacrerons dans une autre étude quelques pages à l'histoire des femmes d'Occident, notamment à celle du Moyen-Âge. Même aujourd'hui, où la vie professionnelle s'ouvre largement aux femmes d'un grand nombre de pays, celles qui ont le privilège de pouvoir rester dans leur foyer pour se consacrer aux soins et à l'éducation de leurs enfants durant leur enfance et leur adolescence, tellement cruciales pour leur formation, sont des privilégiés à côté de leurs sœurs qui, pour des raisons économiques, doivent sortir chaque matin de chez elles, faire une longue journée de travail et rentrer le soir épuisées, ayant plutôt besoin qu'on prenne soin d'elles qu'elles sont en mesure de prendre soin des autres. Si dans certaines sociétés traditionnelles, surtout non chrétiennes, on a beaucoup abusé de la femme dans le passé, dans la société moderne, leur situation n'est pas toujours enviable, car sous prétexte de libération, elles ont cumulé petit à petit des charges multiples et écrasantes. Les fins de semaine, parfois même le dimanche, sont consacrées aux tâches mises de côté, faute de temps durant la semaine. L'absentéisme du culte dominical et de la vie de l'Église en général est l'une des graves conséquences du travail professionnel des mères qui affaiblit la vie des églises locales et la foi et la piété de la famille chrétienne. Toute jeune fille chrétienne et même non chrétienne devrait recevoir une bonne éducation en économie domestique, tout d'abord au sein de sa famille et plus tard dans les cours ad hoc qui sont offerts au cours des années d'études ou d'apprentissage, et ceci quelle que soit la carrière ou le métier qu'elle embrassera éventuellement plus tard, car le métier d'épouse et de mère sera essentiellement le même pour toutes. La femme qui est consciente que Dieu lui a confié la responsabilité de préparer ou de faire préparer la nourriture pour ceux qui dépendent d'elle prendra une telle tâche très au sérieux, car la santé de sa famille en dépend en grande partie. on peut tracer l'origine d'un grand nombre de divorces à l'incapacité de beaucoup de femmes à gérer correctement le budget familial. Dans un pays comme les États-Unis, l'usage immodéré des cartes de crédit est devenu un véritable fléau, un problème presque national amenant un grand nombre de familles de conditions modestes ou moyennes à la ruine. Pour faire face à ces problèmes, on a mis sur pied des programmes ou cours de désintoxication pour les intoxiqués aux cartes de crédit, pas moins que cela. Voilà où l'on en arrive lorsque la maturité et la responsabilité individuelle, familiale ou collective ne vont pas de pair avec les commodités de la vie moderne.

0: C'était Laurence Licari sur Radio Bonne Nouvelle. Parole de vie, nos amis suisses, tout de suite sur les ondes.
1: Bienvenue à l'écoute de Parole de vie. Vous avez sans doute entendu parler du roman de Victor Hugo, Notre-Dame de Paris. Le personnage de Quasimodo vous dit sûrement quelque chose. Il a une bosse dans le dos, son visage est laid, presque inhumain, et pourtant, il est capable d'aimer. Gérard Payon a bien su nous montrer en quoi la beauté touche au tréfonds de l'être. Nous continuons à nous inspirer de son journal Jeunesse Libérée pour traiter de ce sujet délicat. Voici d'abord le témoignage d'un laid, Farid Djilani prête sa voix.
2: Je me souviens des manches de chemise tirées jusqu'aux mains pour cacher des poignets trop fins, des traces de fond de teint sur le col du caban à cause des boutons d'acné. Je me souviens de ma première permanente pour transformer en boucle mes queues de rat et la réapparition d'une chemise à manches courtes dans ma garde-robe. Je devais bien avoir 25 ans. Complexé ? Oui, sûrement. Et le temps manque ici pour parler des multiples circonstances où je compris à mes dépens tous les avantages qu'il y a à être beau. C'est important l'aspect physique quand on est adolescent, surtout quand la foi s'arrête.

éclat, quand rien de spirituel ne vient réchauffer l'intérieur. Très tôt, on se rend compte que les cartes ont été bien mal distribuées, que certains, certaines, ah, les certaines qu'on n'oubliera jamais, que certains donc semblent accumuler les as, en avoir même bien plus que quatre, et toi, rien, ou si peu. Elle est curieuse aussi, cette expression « mal dans sa peau ». C'est dire que l'enveloppe prend souvent bien plus d'importance que la lettre qu'elle contient. Je me rappelle avoir évolué un peu comme ces animaux que la nature a créés vulnérables. C'est pourquoi j'emploie le mot « évoluer ». Ceux-ci ont développé d'autres moyens de survie, palliant leur handicap. Vous savez, ces insectes qui remplacent leur fragilité par un sens inouï du camouflage. Bref, ma beauté à moi, c'était l'écriture, le dessin. C'est alors que j'entrevis la possibilité d'une beauté intérieure, un avant-goût peut-être de cette parole que je devais découvrir bien plus tard, « Amassez-vous un trésor dans le cœur ». Et puis, pour moi, il s'est passé une chose extraordinaire. Une fille très belle m'a trouvé beau. Avec du mal, c'est vrai, mais enfin. Et m'a ouvert son corps. Mais son cœur, c'est le Seigneur qui me l'a donné. In extremis, elle faisait déjà ses valises quand il est apparu. En me parlant de son corps sur la croix, Dieu m'a fait accepter le mien. En me montrant son visage, il m'a fait aimer le mien. Vous savez, on parle de la conversion en utilisant toutes sortes d'images. Pour moi, c'est aussi une révolution esthétique. Non pas que Dieu ravale la façade, il l'affiche par terre et il construit du neuf. Et si vous aviez quelques dons, il le démultiplie pour le mettre à son service. Dans la conversion, en fait, et sans que nous y soyons pour rien, Dieu nous revalorise. Il nous ouvre à de nouvelles, à de vraies valeurs. C'est pourquoi je disais, mais son cœur, c'est le Seigneur qui me l'a donné. On peut être moche aussi dans son attitude, ses gestes, son regard. C'est bien pire qu'un nez busqué et de curieuses oreilles. S'il n'avait chassé cela par la force de son amour, j'aurais sûrement tout perdu. Alors, la beauté des laits, c'est bien plus qu'un jeu de mots. Je vais découvrir très lentement, avec cette jeune fille, une beauté dont elle ne soupçonnait pas l'existence. Et même Jean, avec sa moto et son look à la James Dean, ne va rien y comprendre.

Je te voyais sur le chemin du mont et aussi sur le mont. Mais allais-je te laisser là? Déjà mes yeux cherchaient partout où je pouvais te voir glorifié plutôt que méprisé. Mais tout était si sombre là-haut, au pied de ta croix, que je me désolais dans de vains raisonnements. Pourquoi t'ont-ils mis là, toi le juste, le saint? Mes mains tenaient mon visage, mais j'aurais aimé plutôt qu'elles prennent le tien. Je restais là longtemps, émue et triste devant toi. Mais tout à coup, mystère glorieux, je levai les yeux et je vis au-delà du mont une lumière embrasant le ciel, et toi vivant au milieu d'elle. Le mont disparut comme ma peine. La croix resta vide, et là-haut, bien plus loin que le mont, je te reconnus. Ton visage éclaira le mien, il inonda mon cœur de joie, et consolé, je repartis, emportant en moi ta lumière, ton visage de ressuscité.

0: Se trouver beau ou laid, c'est souvent être confronté à la question de l'acceptation de soi. Miroir, quel visage me renvoies-tu ? Grave question. Autrement dit, quelle image ai-je de moi-même ? L'enjeu peut être décisif, Fred Sandeau nous l'explique toujours par la voix de Farid Gilani.
1: Pour être capable d'aimer les autres, je dois m'aimer moi-même, et je dois surtout aimer Dieu. Mais si l'amour de moi-même est quelque chose qui semble aller de soi, pour que cet amour ne se dénature pas en un égoïsme monstrueux, il faut que je m'ouvre à l'amour de mon prochain. Je dois l'aimer comme moi-même, et avant toute chose à l'amour de Dieu, que je dois aimer de toute mon âme, de toute ma force et de toute ma pensée. Il faut aussi relever que beaucoup plus de personnes qu'on ne l'imagine ne s'aiment pas vraiment elles-mêmes. Elles ne s'acceptent pas telles qu'elles sont. Elles font tous leurs efforts pour devenir quelqu'un d'autre. C'est un sujet délicat. Pour ressembler à Rambo, Eric fréquente assidûment une salle de musculation, tandis que sa sœur Coralie, elle, s'est identifiée à une